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1: 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Voilà. Nous, nous qui sommes joints, nous avons les autorités, nous avons défilé directement
3: en
1: prison.
3: Ah, on m'a dit prison, la mienne, bon. On m'a dit la français, citoyen français, à tous les deux.
1: Bon, mais il y a une incompétence. Il y a une incompétence. Puisqu'on a dit, il y a des droits, mais c'est quoi des deux? Nous avons dit, tout le monde, les savants, mais il y a des gens qui sont au matin, si tu fais ça, caméra, quoi. Alors, à son drone, il y a des gens dans le ministère, tout ça. Au dos, il y a des gens qui sont dans les régions. Voilà, nous avons dit, tout le monde, tout le monde, avec eux, les lois.
2: Il faut nous mettre avec un roi, on se le voit, je vais
1: voilà.
2: Madame Adjama,
3: député, au grand député.
1: Au même moment, à meilleur que les guérimés, mais doit me battre à un roi. On va les trois, on va les autres systèmes de, puisque on y a des Togoa et coupé et Cana et France.
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2: touriste.
1: Yon, nous sommes là, ministère de
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1: 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On le sort visa les nains, on est mieux, mais il faut vivre bien. Donc, justice n'est pas doué en Tibet. Qu'on peigne en plus France Télévision, si qu'on tourne dans les encore de Romato, Harry ou quoi.
2: On m'a dit dans les fonds, on s'en a donné.
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Nous sommes au lundi 24 août 2026. Bonjour à toutes et à tous, auditeurs de la radio Canal FM. Merci de nous rejoindre sur la 93.5. Nous démarrons avec la complicité technique de Michel Tomiga au platine au microphone. Je me nomme David Agbouati des Vieux Béton. On commence avec cette chanson de Cass Bloom. Un enfant de Dieu, c'est celui-là que je suis et que vous êtes aussi ce matin. 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

0: Bon réveil à toutes et à tous, c'est sur la radio Canal FM. Mesdames et messieurs, nous ne savons pas exactement quels sont vos problèmes, mais ne cherchez pas à reculer devant ces problèmes. Il faut vous confier au Tout-Puissant chaque instant de votre vie, chaque jour que le bon Dieu fait. Confiez-vous toujours à lui. Et quand nous parlons de Dieu, ce n'est pas forcé que le bon Dieu se trouve rien que dans des temples. Vous pouvez retrouver Dieu aussi dans votre cœur. Notez ça. Ainsi, belle journée à tout à chacun de Wilson, 6h, passé de 34 minutes sur la radio Canal FM. Nous venons comme ça de lancer la journée qui commence très bien chez nous ici.
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0: Le prénom de ce matin, c'est Barthélémy. Barthélémy est un garçon toujours enjoué. Depuis son enfance, il anime, fait toujours le pitre et attire l'attention de ses parents et de ses proches. Drôle et sympathique, Barthélémy est de ceux qui apportent de la bonne humeur et ce sans effort. Et il y a un naturel joyeux. Voilà. Naturel, joyeux, très ressourçant pour les gens qui l'entourent. Barthélémy est quelqu'un de doux, de posé, de disponible. Ouais, comme Barthélémy que je connais. Du côté de Vaposito, ce Barthélémy, il est toujours disponible pour pouvoir accompagner les uns et les autres. Barthélémy Agboï, vous êtes quelque part là. À Vaposito, passez tout simplement une excellente journée. Et pour précision, le prénom Barthélémy a pour origine le prénom hébraïque Bar et Talmaïr, qui veut dire sillonner et puis labourer. Très belle journée aussi à Barthélémy qui nous suit du côté de d'Atiga. Monsieur Mathieu Barthélémy, comment tu vas? Ça va? Excellente journée à toi à travers cette chanson.
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Bon anniversaire à tous les Barthélémy qui nous suivent ce jour sur la radio Canal FM. Cette chanson, c'est pour vous. Et par ricochet, nous vous demandons tout simplement de passer une excellente journée, une meilleure journée. Alors, cette semaine sera très spéciale pour vous, les Barthélémy, vous qui nous suivez ce jour sur la radio Canal FM. Et maintenant, depuis l'immeuble de Campos, ici dans le quartier Anoukopé, il sonne 6 heures. On passe de 39 minutes, suivi à présent l'astrologie de ce matin.

0: Les prévisions astrologiques du jour. Nous commençons avec les béliers, ceux qui sont nés entre le 21 mars et le 19 avril. Amis béliers, Saturne va vous jouer des petits tours à sa façon et vous serez sujet à des baisses de régime. Mais certains risquent d'avoir des maux de dents. Mais tout devrait rentrer dans l'ordre rapidement. Et puis, cette fraîcheur entraîne beaucoup les maux de dents chez certaines personnes. Vous devez tout faire pour consulter rapidement votre médecin ou encore votre docteur dentiste. Très belle journée tout de même à tous les béliers. Votre chiffre porte-bonheur, 33, la couleur du jour pour vous. C'est le café et le meilleur moment, c'est 9h. Les taureaux sont nés entre le 20 avril et le 20 mai. Amis taureaux, attendez-vous à recevoir d'excellentes perspectives d'avenir. Si vous êtes prêts, ce ne sera que du bonus. Sinon, il faudra attendre une prochaine occasion. Mais ce n'est pas sûr que la chance frappe deux fois. Votre chiffre porte-bonheur, 55, la couleur du jour pour vous. C'est la couleur lavande et le meilleur moment, c'est 12h. Les Gémeaux sont nés entre le 21 mai et le 21 juin. Amis Gémeaux, mais vous devrez apporter un peu plus d'attention et de soin à vos cheveux. Ils sont un peu ternes ces temps-ci, mais faites le nécessaire pour apporter plus de brillance, surtout si vous êtes femme. Oui, les Gémeaux, votre chiffre porte-bonheur 30, la couleur du jour pour vous. C'est la couleur verte et le meilleur moment, c'est 20h. Les cancers sont nés entre le 22 juin et le 22 juillet. Amis cancers, vous devrez apporter un peu plus d'attention et de soins à vos cheveux. Oh, les cancers, vous aussi, hein? Mais ça vous revient toujours deux fois, les cancers. Mais écoutez très bien ce qui est très intéressant pour les lions. Ce matin, les lions, vous êtes nés entre le 23 juillet et le 22 août. Amis lions, il se pourrait que vous connaissiez quelques petits désagréments, mais pas de panique. Vous saurez faire face et rétablirez la balance. Par contre, bien sûr, cela ne sera pas dans une journée. Donc, patience, patientez. Ouais, les lions, votre chiffre porte-bonheur 61, la couleur du jour pour vous. C'est le turquoise et le meilleur moment, c'est 17h. Les Vierges, vous êtes nés entre le 23 août et le 22 septembre. Amis Vierges, les légumes et les fruits, ce ne sont pas trop vos aliments. Vous, c'est la viande et rouge de préférence, même si vous sentez que vous avez besoin de protéines. Pensez aussi à alterner avec la viande blanche qui est moins calorique et moins chère pour la plupart. Votre chiffre porte-bonheur, 70, la couleur du jour pour vous, c'est le sien. Et le meilleur moment, c'est 8h. Les balances, vous êtes nés entre le 23 septembre et le 23 octobre. Amis balance, c'est la bonne journée pour prendre les bonnes résolutions. Faire du sport et mieux équilibrer votre alimentation. Précipitez-vous au magasin de sport pour vous équiper et prenez rendez-vous avec un diététicien. C'est très important pour vous, les balances. La délicatesse est à l'esprit, ce que le saveur est au fruit, selon Poncelo. Votre chiffre porte-bonheur 70, la couleur du jour pour vous, c'est le blanc. Et le meilleur moment, c'est 8h. Les scorpions sont nés entre le 24 octobre et le 22 novembre. Amis scorpions, bonne santé dans l'ensemble, mis à part quelques moments de fatigue. Mais peut-être en faites-vous un peu trop. Ne rognez pas sur votre temps de sommeil et accordez-vous des instants de pause. N'oubliez pas de faire la sieste au moment opportun. Votre chiffre porte-bonheur, les scorpions, c'est 36. La couleur du jour pour vous, c'est le bleu azur. Et le meilleur moment, c'est 9h. Les Sagittaires, vous êtes nés entre le 23 novembre et le 21 décembre. Amis Sagittaires, écoutez très bien ce conseil qui s'adresse à vous. vous montrerez une telle hargne au travail que vous progressez rapidement. Mais vous vous sentez en telle forme que vous êtes prêt à franchir tous les obstacles. Devant ce dynamisme, il serait peut-être temps de partir en vacances et de bien en profiter. Voilà, votre chiffre porte-bonheur, 99, la couleur du jour pour vous. C'est le rouge et le meilleur moment, c'est 18h. Les Capricornes sont entre le 22 décembre et le 19 janvier. Amis Capricornes, si vous êtes en couple, voilà, vos natifs, vous êtes en couple, voilà, amis Capricornes, vous allez comprendre enfin aujourd'hui qu'il est bon de se montrer plus raisonnable et d'être moins agressif, de comprendre et d'accepter le point de vue de l'autre. Mais vous verrez que les rapports avec votre conjoint ou partenaire s'amélioreront d'eux-mêmes. Voilà. Certains célibataires devront faire des choix dans leur vie amoureuse, mais les décisions ne seront pas toujours faciles à prendre. Votre chiffre porte-bonheur, 50, la couleur du jour pour vous, c'est le blanc. Le meilleur moment, c'est 20h. Les Verseaux, vous êtes nés entre le 20 janvier et le 18 février. Amis Verseaux, avant d'accepter de nouvelles tâches, soyez certains de mener le projet au bout. Sinon, on pourrait vous reprocher d'être incompétent. Ah oui, avec le soleil dans votre ciel, il serait bon de savoir où en est votre cholestérol. Et puis, pensez aussi à avoir une alimentation moins riche. Votre chiffre porte-bonheur, 68, la couleur du jour pour vous, c'est le blanc. Le meilleur moment, c'est 8h. Nous concluons avec les poissons, ceux qui sont nés entre le 19 février et le 20 mars. Les poissons, donc. Mais si vous jugez que vos idées sont bonnes, alors n'hésitez pas et foncez. Mais prenez garde, quelqu'un dans votre entourage professionnel pourrait vous mettre des bâtons dans les roues. Votre chiffre porte-bonheur, 35, la couleur du jour pour vous, c'est le jaune. Et le meilleur moment, c'est 8h. C'est tout pour l'astrologie de ce matin. Merci à tout un chacun de vous de nous avoir très bien suivis. Et bon réveil à vous.
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0: Bon réveil à toutes et à tous sur la nouvelle génération. Excellente journée à tous ceux qui nous suivent du côté d'Aminiran ce matin, nos amis de Koumapé. Bonjour à vous, bonjour également à ceux qui nous suivent à Vaughan qui se prépare pour la commémoration de la fête d'Adinou Cousin le week-end prochain. Également, ceux qui nous suivent du côté de Badoubé, donc c'était votre fête, le Boulosan. En tout cas, je pense que tout s'est bien passé. Michel est là pour en témoigner. De toute façon, nous pensons aussi à ceux qui nous suivent du côté d'Agnavé ce matin, à Détikopé, Kladjemé. Bonjour à vous, à nos amis de Kladjemé. Il sonne 6h, passé de 52 minutes, suivez la pause et puis on revient pour rendre hommage à notre artiste de cette semaine.
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0: Voilà, très belle journée à vous. Je viens de quelque part, c'est vrai que nous sommes tous ici à Lomé, mais chacun de nous a son village natal, même si Lomé a englouti le village natal de certaines personnes. De toute façon, ça demeure toujours village pour eux, ville pour toi, mais village pour eux. Je ne veux pas citer le grand Lomé. Très belle journée à tous ceux qui nous suivent du côté d'Aguenivi, puisque moi, je viens de là. Cette chanson nous permettra justement de nous rappeler de nos origines. La chanson de Master Popa, Aguenivi une fois encore. Mais félicitations à la JCA qui a gagné hier à Gaza. JCA qui demeure en première position. Nous allons prier pour eux pour que on puisse maintenir le cap. Donc, à tout le staff de l'équipe JCA d'Aguenivi, bonjour à vous. Bonjour également à tous les grands frères de l'UCAD qui nous suivent actuellement sur la 93.5. La chanson, la voici avant le journal de 7h.

0: Nouvelle semaine, nouveau défi, mesdames et messieurs, bonjour et merci de nous choisir sur la 93.5, il est 7h, le journal, les titres. Le comité d'action pour le renouveau CAR interpelle l'AS sur la gestion des biens publics. Le parti dénonce un manque de suivi dans la gestion du patrimoine de l'État et appelle à davantage de rigueur. On fait le point en ouverture. Les comptes WhatsApp piratés, l'Agence nationale de la cybersécurité ainsi appelle à la vigilance. La population est appelée à redoubler de prudence et à adopter les bons réflexes pour protéger les données. On en parle également. La page sportive bouclera ce journal, mesdames et messieurs, à la mise en onde de Michel Tomega. Le journal, bienvenue.
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0: Une fois encore, bienvenue et bonne réception à toutes et à tous. La gestion des biens publics constitue une préoccupation soulevée par le Comité d'action pour le renouveau CAR. La formation politique dénonce un manque de suivi et de contrôle dans la gestion du patrimoine de l'État. Dans sa réaction, le président du parti, Yao Daté, estime que les biens publics doivent faire l'objet d'une gestion rigoureuse et transparente. Il appelle ainsi à renforcer les mécanismes de suivi et de contrôle afin d'éviter la mauvaise utilisation ou la dégradation du patrimoine de l'État. Nous l'écoutons.
2: La gestion de la chose publique est sacrée. Sinon, la chose publique est sacrée. Et donc, sa gestion aussi est sacrée. On ne gêne pas de n'importe quelle manière la chose publique. Malheureusement, dans notre pays, les gens pensent que on est aux affaires pour se mettre à l'aise et se donner beaucoup de miel. C'est une catastrophe. Dès que le bien public est mal géré, les conséquences retombent sur tout le monde, sur toutes les générations. Il y a des moments même où on confie la construction d'une route, d'un projet public à des gens, mais ils préfèrent d'abord s'attribuer une partie des fonds et ne laisser que des miettes pour l'ouvrage. Et ce qui conduit à des ouvrages mal faits. Je vais vous donner le cas de la voie de contournement qui est réalisée au nord du Togo pour contourner les failles. Mais c'est une catastrophe après le péage lorsque vous quittez Bassar. Mais comment on peut investir? On peut emprunter de l'argent au nom des populations et le gaspiller de cette manière. Donc, la gestion de la chose publique est tellement sacrée.
0: Et au cours de son intervention, le président du CAR est également revenu sur le prochain congrès de la formation politique, ainsi que sur plusieurs événements sociopolitiques qui ont marqué le pays, notamment ceux du 19 août 2017. Yao Daté que nous retrouvons.
2: Nous ne sommes pas dans la révolution. Et ça, je tiens tout le temps à le dire. La révolution populaire ne peut pas être l'idéologie d'un parti politique. C'est le peuple. Considérer l'adversaire politique comme un partenaire du développement. Considérer l'adversaire politique non comme un ennemi à abattre, mais comme un frère avec qui il faut discuter pour régler le problème togolais. C'est ça la ligne du parti. La méthode, c'est utiliser la pression pour avoir le dialogue et avoir les résultats. Il est important que les dirigeants prennent conscience de la situation parce que ce qui se passe là est tellement dangereux pour nous tous. Donc nous pensons au cas que nous devons tirer les leçons de ce que le 19 août nous a permis de faire. Et c'est dommage qu'on n'a pas, en tant que politique, on n'a pas su engranger des victoires pour les populations. Et ça, c'est de l'amertume parce que lorsque les populations se lèvent et que vous êtes devant eux, il faut que ce mécontentement puisse avoir des profits. Malheureusement, le 19 août s'est terminé sans qu'il y ait un profit pour la population. Mais malheureusement, le 19 août 2017, on ne peut rien citer aujourd'hui qui est le fruit que les Togolais ont eu grâce à cette mobilisation massive.
0: Nous poursuivons l'actualité. Les utilisateurs de comptes WhatsApp connaissent depuis quelques semaines une recrudescence des tentatives de piratage et de prise de contrôle à travers le pays, une pratique utilisée par les cybercriminels pour récupérer les codes de vérification et accéder aux échanges à l'insu des victimes. Face à ce phénomène, l'Agence nationale de la cybersécurité ainsi apporte des précisions sur le mode opératoire des auteurs et rappelle les comportements à adopter pour éviter de tomber dans le piège. L'agence invite notamment les utilisateurs à ne jamais partager leur code de vérification, même lorsqu'une demande semble provenir d'un proche. Nous écoutons Dr. Léon Nangbadjoa, chargé de la communication et de relations publiques à l'ANSI.
3: Il faut le dire clairement aux auditeurs, WhatsApp est aujourd'hui l'application la plus utilisée au Togo. Dans la très grande majorité des cas, vous savez, les attaques réussissent parce que les victimes elles-mêmes se sont livrées.
4: Le vol de code reste numéro un dans la tendance parce que c'est très simple et très efficace pour le cybercriminel. Il suffit juste qu'il vous envoie un message, soit disant qu'il s'est trompé de numéro, qu'il vous a envoyé un code par erreur, de le lui renvoyer, et que si vous tombez dans le piège, c'est fini. Mais il faut dire que ça, c'est la méthode classique et la plus facile. Il y a quand même de nouvelles tendances. Vous savez, l'objectif est presque toujours le même, hein. C'est obtenir de l'argent. Quel que soit le mode opératoire, c'est obtenir de l'argent qui est la finalité. Et ils peuvent revendre vos données sur le Darknet. Ils peuvent également essayer de monnayer la récupération de votre compte ou la récupération de vos données. Donc, le premier réflexe de l'extro, en réalité, quand il prend possession de votre compte, c'est de se faire passer pour vous et d'envoyer des messages à tous vos contacts. Et lorsqu'il envoie des messages à vos contacts, en fait, il se fait passer pour vous. Donc, vous avez un problème urgent et vous avez besoin que vos contacts, là, vous envoient de l'argent urgemment, que ce soit par Mix ou par Flouze. Il exploite donc votre nom et la confiance que vos proches ont en vous. Ensuite, ils se servent de votre compte comme un tremplin pour piéger encore plus de monde. Et c'est comme ça que vos contacts vont devenir ses prochains clients. Et parfois, il va tout simplement essayer de revendre votre compte à quelqu'un d'autre sur le Darknet qui voudra bien l'acheter. Donc, vous voyez, quand ils prennent votre compte, ce n'est pas vous, en réalité, la cible finale, mais en réalité, c'est aussi vos proches qui sont dans vos contacts.
0: Et en cas de piratage, il est conseillé d'alerter rapidement ses proches afin d'éviter qu'ils ne soient à leur tour victimes d'une tentative d'escroquerie. La vigilance reste ainsi le premier réflexe pour se protéger contre ces nouvelles pratiques de cybercriminalité. Restons toujours avec Léon Nagwandjoa.
3: Nous recommandons fortement à tout le monde d'ailleurs d'adopter la vérification en deux étapes parce que c'est une protection très efficace qui est offerte par la plateforme que vous utilisez. Concrètement, de quoi il s'agit? Il s'agit en réalité d'un code à six chiffres, un peu comme un code PIN que vous choisissez vous-même. Alors pourquoi ce code-là est si important et si puissant pour vous protéger? Parce que même si un cybercriminel réussit à voler votre code SMS, ça ne suffira pas pour qu'il puisse usurper votre compte. Il lui faudra aussi ce code secret-là que vous-même vous avez défini, mais qu'il n'a pas. Donc, c'est comme une porte avec deux serrures. Alors, pour l'activer, c'est simple. Vous rentrez dans WhatsApp, vous allez dans réglages, vous allez ensuite dans compte. Puis, vous verrez vérification en deux étapes. Vous activez la vérification en deux étapes. Donc, vous pouvez également profiter, nous le recommandons fortement, pour ajouter une adresse email de récupération. En deux minutes, normalement, vous avez tout réglé et vous êtes protégé suffisamment contre les cybercriminels. S'il fallait retenir une seule règle, elle serait tout simplement que votre code de vérification à six chiffres ne se partage jamais. Vous savez, ce code est la clé de votre compte.
0: Le manque de sang dans les hôpitaux alerte les spécialistes de la santé face à des réserves qui peuvent rapidement s'affaiblir, notamment en certaines périodes de l'année. Le Centre national de transfusion sanguine organise du 17 au 31 août 2026 une campagne spéciale de collecte de sang dans plusieurs villes du pays, une manière de renforcer les stocks disponibles et de prévenir les éventuelles ruptures dans les formations sanitaires. Cette mobilisation doit également permettre de répondre aux besoins des patients dont la prise en charge dépend de la disponibilité des produits sanguins. Le Chinan Feteke, directeur du Centre national de transfusion sanguine.
5: Nous traversons une période de pénurie des produits sanguins. Chaque année, entre les mois de mai et septembre, on connaît toujours cette situation-là. Alors, la période correspond à la saison des pluies et donc certaines maladies voient leur fréquence augmenter, notamment le paludisme. Donc, les besoins augmentent. Les pourvoyeurs de dons de sang, c'est les élèves et les étudiants représentent une part importante. Alors, ils sont en période d'examen à partir de mai et après, ils sont en vacances. Et donc, les collectes sur leur site d'activité ne sont plus possibles. Et donc, ce déséquilibre entre la demande et l'offre crée cette situation de pénurie-là. Nous sommes à une période où la demande est très forte et les dons de sang sont à un niveau réduit. Donc, il faut inverser la tendance, faire en sorte que les dons de sang augmentent. C'est pourquoi nous en appelons à la population pour faire massivement le déplacement vers les points de collecte qui existent ici au CNTS à Doumacécé, mais également dans les postes de collecte et de distribution que nous avons au CHU Sylvanus Olympio et à l'hôpital d'Afagna, Saint-Jean-de-Dieu, au CHR Atakwame et au CHB Palimé.
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0: Vous êtes dans l'édition de 7h sur Canal FM. Yas Togo a récompensé en fin de semaine dernière les gagnants du jeu au Douagea. Réunis au siège de l'opérateur, les lauréats ont reçu leurs différents lots, notamment des bons d'argent, une moto et d'autres récompenses. Lancé à l'occasion de la Coupe du Monde au Douagea, est un jeu qui associe pronostics et questions de culture générale. Tout heureux de recevoir ces lots, la cérémonie s'est poursuivie dans un esprit de convivialité et de partage. Sourire aux lèvres, les lauréats ont exprimé leur gratitude et leur satisfaction, heureux de voir leurs efforts récompensés. Nous les écoutons.
6: Quand on m'a appelé, il y a une verset qui est rentré dans mon cœur. Je n'ai pas eu ces choses-là. Mais moi, je ne jouais pas à hasard pour ne pas gagner aucune chose. Mais quand on m'a appelé de venir là, je suis très, très en joie.
7: Et pensez-vous que cette moto va vous servir?
6: Oui, ça va me servir pour le moyen de déplacement.
8: Bon, je rends grâce à Jéhovah Elohim, celui qui est le détenteur de la grâce. Le jeu, c'est un message qui était arrivé dans mon portable, de m'inscrire. Je me suis inscrit et on a demandé mon nom. J'ai envoyé le nom et puis les questionnaires venaient et je répondais. Bon, je répondais avec joie parce que j'avais connu le jeu par le passé, donc j'étais content de répondre. Les 100 000 francs, comme les rentrées s'approchent à grands pas. Quand on m'a appelé hier, j'étais content. J'ai dit, enfin, Dieu a exaucé nos prières que la rentrée, c'est déjà un succès pour moi. Bon, c'est ce qui m'a vraiment motivé, c'est pourquoi je suis là.
0: Et pour le réseau, cette initiative s'inscrit dans une démarche visant à renforcer la proximité avec ses abonnés, tout en favorisant le divertissement, la culture et l'inclusion éducative à travers des activités accessibles et participatives. Issa Kony, coordinateur des services à valeur ajoutée chez Yas Togo.
9: Au lieu de la Coupe du Monde pour organiser par les États-Unis, le Mexique et le Canada, Yas a lancé un spécial jeu qui s'appelait Odaguin, qui permet à nos abonnés de participer en envoyant juste le mot YAS au 8555. Ils vont recevoir des questions à 100 francs et pour chaque bonne réponse, ils ont des lots instantanés. Maintenant, à côté de ces lots, on a mis des lots de plus grande valeur, dont des bons mix de 35 000, de 100 000, de 250 000 francs, des motos et des iPhone 17 Pro Max. L'objectif essentiel derrière ce jeu, qui s'appelle Odaguea, mais derrière, c'est un service pérenne, un service éducatif qui est derrière, qui permet à nos abonnés de s'informer via la culture générale. C'est essentiellement un service orienté éducatif. Nous voulons, dans les prochaines décennies, inclure de plus en plus l'outil numérique, l'outil télécom, pédagogie, dans le domaine scolaire, éducatif de façon générale.
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0: Les sports. 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
11: La passe partie, nous parlons de la deuxième division. La deuxième division, la D2 nationale, a été jouée donc ce dimanche dans la poule A au terme des matchs. 2 victoires à l'extérieur et 1 score de parité ont marqué cette journée. Il y a eu bien sûr 3 matchs. D'abord, JC a fait le déplacement chez Agaza. Agbosimé repart avec les 3 points. Une victoire précieuse qui permet à JCA de bien se positionner au classement. Premier match fermé entre Abou Ossé et Maranatha. Aucune des deux équipes n'a réussi à faire la différence. 1 point chacun au final. Arabia FC s'impose également en déplacement face à Asfouzan sur la plus petite des marges. Arabia enchaîne et confirme sa bonne forme. Cette 9e journée a été favorable aux équipes visiteuses. JCA et Arabia FC ont su profiter de leur déplacement pour glaner 3 points importants. De son côté, Maranatha FC arrache un point à l'extérieur mais voit l'occasion de prendre le large s'échapper. Nous enchaînons toujours avec le championnat national de deuxième division, mais cette fois-ci, le programme de la 10e journée de la D2 du Togo se poursuit avec la 10e journée, bien sûr. La Fédération togolaise de football a dévoilé le programme des rencontres pour les poules A et B prévues ce mardi 25 au jeudi 27 août 2026 à 15h. Après les résultats de la 9e journée, les équipes vont chercher à enchaîner ou à se relancer dans la course à la montée en D1. D'abord, ce mercredi 26 août 2026 à 15h. 3 matchs sont au programme et tous se jouent le même jour à la même heure. Maranatha FC joue à Gaza au stade de Wami. Duel important pour Maranatha qui voudra prendre les 3 points à domicile après son nul de la journée précédente. Ifodia joue à Sfosa au municipal d'Atapame. Ifodia reçoit à Sfosa dans un match qui s'annonce disputé au centre du pays. Abou Ossé contre Arabia FC au terrain du lycée Danier. Arabia FC vainqueur lors de la 9e journée se déplace chez Abou Ossé avec l'objectif de confirmation dans la poule B. Mardi 25 août 2026 à 15h, Agoua FC joue Kakadel FC demain mardi donc au municipal de Sokone. Ouverture de la journée dans la Kosa et revenons toujours dans la poule B, mais cette fois-ci le match se joue le mercredi 26 août 2026 à 15h. TAC a rendez-vous avec Sara FC au municipal de Sokoré. Un choc régional entre deux équipes de Sokoré. Jeudi 27 août 2026 à 15h, Kuroki Metete joue Djoumbé FC au municipal de Sokoré. Kuroki Metete clôture la journée et tentera de faire tomber Djoumbé. Tous les matchs sont prévus à 15h, temps universel.
0: Mesdames et messieurs, ainsi se referme cette édition. Merci de nous avoir suivis. À la mise en onde de Michel Tomega, merci également à l'ensemble de la rédaction et bonne suite de programme sur 93.5.
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Très bon réveil à toutes et à tous. Et bon réveil surtout à une aimable personne qui nous suit du côté de Michintovi. Je suis Martin, grand frère de Michintovi. Bonjour à toi. Excellente journée. Nous sommes au lundi. Voici donc Canal Info Service de ce matin.

Mesdames et messieurs, bienvenue dans Canal Info Service de ce jour. Nous débutons avec la nécrologie. Togbui Adama III Somme Fiada Bozoumé au Ghana. Togbui Gan, Togbui Ati Koku 4, chef canton de Bodjomé. Les familles Bebleo, Magnon du Togo et du Ghana. Les familles Nouameshi de Bodjomé. Le révérend père Kofi Patrice Datevi Baniaba. Kofi Tedo Rodrigue Baniaba, Kofi Tete Vincent Augustin Baniaba, Kofi Dede Cornelia Baniaba, Kofi Coco Ornelia Baniaba et Kofi Datega Baniaba. Les familles parentalises et amis ont la profonde douleur d'annoncer le décès de leur très cher et regretté. Veuve Delphine et suivi Kofi Baniaba, Nigbebleo Magnon. Enlevée à leur affection le 30 juin 2026 à l'âge de 82 ans. Suivez donc le programme des obsèques. Vendredi 28 août 2026 à 18h, messe veillée dans l'église catholique de Saint-Martyr de l'Ouganda de Tokun Séminaire, Coprésent. Le samedi 29 août à 9h, messe d'enterrement dans la même église. 10h, départ du cortège vers Bodjomé, suivi de l'enterrement au cimetière familial de Nouameshi. Le dimanche 30 août à 10h, messe d'action de grâce, sortie de deuil dans l'enceinte de l'église Saint-Martyr de l'Ouganda à Ezag, chez les sœurs. Maison mortuaire, rue en face de la rue de l'hôtel mémorial à Runtigome, à Lomé. Son Excellence Monsieur Jean-Lucien Kouassi Savi de Tovi, président de la République togolaise. Doyen des familles Nayo Brosse et Savi de Tovi, l'église Winok Chapelle Internationale d'Avi Pozo, les collectivités Komlan Agban Brosse et Animasom d'Osun State au Nigeria, les grandes familles, les familles parentales et amies, veufs Mpati Kwami, les enfants de la défunte et les familles parentes, ont la profonde douleur d'annoncer le décès de leur très cher et regretté Efoua Arliba Violet Oluwatoyin Brosse, épouse Humpati, revendeuse à Agbata Zivé, dans le Bas-Mono, survenue le

zone appelée Bamono, côté plage. Les salutations de compassion seront reçues du 22 au 27 août 2026 au domicile de la défunte. Son Altesse Latevi Adodjegun Lorson Bodi, régent du trône royal Loulan de la ville d'Anejo, Nana Aneuriniko comme Dessou 15, chef traditionnel de la ville d'Anejo, Monsieur Olivier Anoumoussan Wilson, chef de la famille de la collectivité Baron Wilson, les enfants de la défunte, Charles Lino, Sabine Eglou et l'homme Eglou, vous expriment leur sincère remerciement pour toutes vos marques d'affection, de sympathie et de soutien que vous leur avez témoigné de diverses manières lors des obsèques de leur très chère et regrettée leur fille, sœur et cousine, Wilson Lakwele Yvette, survenue le 11 juillet 2026 à l'âge de 73 ans et inhumée le 15 août 2026. Que le Tout-Puissant daigne vous le rendre au centuple. À la douce mémoire de Kokwe Virginie Kankwai, notre fille, notre sœur, notre tante, notre ami. Je suis la résurrection et la vie. Celui qui croit en moi vivra. Quand même, il sera mort. Selon Jean, chapitre 11, verset 5, verset 25. La famille Kankwai vous remercie du fond du cœur pour votre présence, vos prières, vos messages et votre soutien. Lors des obsèques de notre chère et regrettée Kokwe Virginie Kankwai, dans cette douloureuse épreuve, votre présence à nos côtés, vos marques de compassion et de solidarité nous ont profondément réconfortés. Que Dieu vous bénisse et vous le rende au centuple, à jamais, dans nos cœurs, la famille Kankwai. Nos sincères condoléances aux familles endeuillées. Vous êtes sur la radio Canal FM de la Tranche, Canal Info Service de ce jour. Nous poursuivons donc avec les divers. 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
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La compagnie Énergie électrique du Togo souhaite et informe sa clientèle qu'elle enregistre depuis 4h45 une interruption de la fourniture de l'électricité provenant du Ghana due à la perte de tension de son système. Cette situation entraîne des perturbations dans certaines zones du réseau de distribution. Les moyens de production électrique de la société ont été immédiatement mobilisés en vue de minimiser les perturbations de la fourniture de l'électricité. Les équipes techniques de la suite et de la SUIB sont à pied d'œuvre avec celles du Ghana pour la restauration du système électrique. La suite réitère sa recommandation à la clientèle de toujours garder les appareils débranchés pendant les périodes de coupure et de ne pas les brancher jusqu'au retour de l'électricité. La direction générale présente ses excuses à sa clientèle pour les désagréments occasionnés et la remercie pour sa bonne compréhension. La fête traditionnelle des 10 ans de Kpomea Payemé sous le haut parrainage de Togbuyawa Classou 5, chef canton de Kpomé. Fils et filles de Kpomea Payemé, où que vous soyez, cette fête est la vôtre. Venez massivement le samedi 29 août 2026 à Kpomea Payemé pour communiquer, honorer vos ancêtres et poser ensemble les bases du développement de notre village. Tous ensemble pour le rayonnement de notre terroir.

Sous le haut patronat du président du Conseil, sous le parrainage du ministre du Tourisme, de la Culture et des Arts, le trône royal d'Adangbe, Togbu et Klasobo Tetegandeu, la reine mère Nana et Klasobo Kennedy Otanta première, et le comité d'organisation Asia Global vous invite à la grande célébration de l'édition 2026 et de la fête traditionnelle à Difouzan d'Adangbe sur le site de l'école primaire publique de la localité selon le programme ci-après. Jeudi 27 août, 10h à 14h, opération Adangbe propre. Le vendredi 28 août, 18h à 20h, retraite au flambeau. Le samedi 29 août, 8h à 13h, grande apothéose des festivités marquées par la présence des personnalités administratives, politiques, culturelles et sportives et la prestation des groupes folkloriques au milieu, comme Pété, Zéon, Boloku, Bobobo, Jeune Adifossi, Adifossi adolescente, couronnée par la prestation de Sandrinos Raphaël et le roi de la musique Togoleski Mensan. Un grand concert est prévu dans la soirée avec Original Mystic Alpha, venu d'Allemagne, Ekou Marte Solomon du Togo et Morso Lino du Ghana et plusieurs autres artistes. Le dimanche 30 août, 8h à 10h, messe d'action de grâce. De 10h à 12h, gala de football. Et puis à 15h, réjouissance populaire avec le groupe Sassamasso. La célébration de cette fête traditionnelle constitue un moment important de valorisation de notre patrimoine culturel, le renforcement des liens entre les membres et de notre communauté, afin de contribuer à la sauvegarde et à la transmission de nos traditions, à promouvoir nos valeurs culturelles et à offrir un cadre de rassemblement, de partage et de fraternité. Un panier est choisi pour la circonstance et disponible sur le 90 26 79 97. Vive à Difouzan 2026. Je suis à la recherche du personnel pour m'aider à vendre dans mon établissement. Toute personne intéressée est priée d'envoyer son nom, l'âge, niveau d'études et le quartier au 92 18 72 78. 72 18 72 78. Il a retrouvé un sachet contenant des pannes de différents motifs déposées au secrétariat de la radio Canal FM. Le panne est retrouvé dans un taxi sur le tronçon à Sigame et à Dakpame. Priez donc à l'intéressé de venir au secrétariat de la radio pour le retrait de ces pannes. C'est donc la fin de Canal Info Service de ce jour. Merci à vous tous de nous avoir suivis. Passez une excellente journée.

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9: Merci de nous rejoindre une fois encore, une énième fois sur la radio Canal FM. Vous qui avez fait le choix pour la première fois, bienvenue. Restez-nous toujours fidèles de 6h30 à 8h30. C'est ici que ça se passe, votre réveil de tous les jours de lundi à vendredi, et puis à partir de 8h, vous voulez vous exprimer sur notre antenne, nous vous donnons aussi l'occasion de pouvoir parler sur des faits que vous observez dans notre société. Excellente journée à tous ceux qui nous suivent ce jour du côté de Tocoin CB Vito. Suivez donc cette chanson avant Grande Matinale.

0: 8h sur le 93.5, auditeurs fidèles. Alors, vous êtes déjà très, très nombreux. Vous voulez vous exprimer sur le sujet qui vous tient à cœur. Nous avons deux numéros pour vous. Les numéros sur lesquels vous pouvez nous joindre et passer directement à l'antenne. C'est le 90 86 35 35 ou le 91 36 63 75. Vous donnez votre nom, le nom de votre quartier et votre sujet. C'est parti, c'est Grogne Matinale.
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91 36 64 75. Excellente journée à nos amis d'Adeti Copé, d'Arabe Fiogble. Bonjour à vous, d'Arabe.

0: Sur Canal FM dans Grande Matinale. Appelez le 90 86 35 35 et parlez-nous de vos sujets. La toute première personne en ligne, bonjour.
1: Bonjour, monsieur.
0: Bonjour.
1: C'est Thomas.
0: Thomas de Diagoulé, d'accord.
1: Vous avez dit. Au port, est dans KGB Point Gomme, à l'Unchangera.
0: Ouais, Point Gomme.
1: Et, fais tricolore à Wale. Et, Goff 1 et toi, Eva ou et toi. Goff 2 et toi, Omour. Donc, il y a un point de vue. Il est chez Kouyo, puis il y a un ami là-bas.
0: Point Gomme.
1: Le fourrier. Et je vois mes vélos, je vois mes vélos. Et y'a mon
0: essayement.
1: Donc, ça va. Non, ça dit, Goffa me voit, non, ou est-ce que tu vois mes béarés, ou non. Si tu vois mes intercessions, tu perds non, drama, ou tu vois.
0: Oh, je sois fou, non, frontière, Ewa.
1: Ewa. Pourquoi, amour?
0: Yeah, mouillon, dame, yo. Jurekam et mille.
1: Jurekam et mille, quoi.
0: Néné.
1: Sur eux. Soit je vais voir, on a mis ma terre, ou pas, mais on peut jouer jamais, elle va donner un fou, l'ami.
0: Elle donne un fou.
1: Merci beaucoup, bonjour.
0: Après, tu m'as donné un diable métosia. Vous êtes sur la 94.5, appelez le 91-36-63-75. Allô?
2: Bonjour, monsieur David.
0: Bonjour.
2: Robert Adonti de Nokafo.
0: Robert Adonti de Nokafo, d'accord.
2: Bonjour, David.
0: Oui.
2: C'est un peu grave. Parce que je suis un peu grave. Merci beaucoup, bonne
0: nuit.

0: Allô?
1: Allô?
0: Bonjour.
1: Bonjour, monsieur David Aboite.
0: Le conformat.
1: On est là.
0: Ah, donc on connaît.
1: Aimez, c'est nous qui avons d'Aboite.
0: Aimez, c'est nous qui avons
1: D'Aboite.
0: d'Aboite. Ok.
1: Vous me venez voir les filles.
0: Ah.
1: Et n'y a pas mal, au bas du doigt de d'Aboite, mais elle est au bouffant là.
0: Niao.
1: C'est trop, c'est trop.
0: O donne un don.
1: Où donne un don?
0: Cha cha cha cha cha. Nyon wa lo mousso.
1: Oh, nous faut le dire. Voilà, comment tu as le temps, c'est quand même.
0: Nyao.
1: Mao. Goff, tu veux me dire, directeur de service technique. Mais nous ne savons pas. Bon, bonne volonté, Torvado, laissez, douche, douche à côté. On me connaît quoi faire, on va dire. T'as pas tout le monde. Elle est tout pour les miens voisins, oui.
0: Non, mais si tu es quoi, de mato.
1: C'est trop.
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0: si c'est à Gwenny, vous avez équipé.
1: Nous avons perdu à tout, première division. On va pour la première fois.
0: Voilà, Wagwadie.
1: Nous, nous devons voir. Ni Tomouari, et Vionne.
0: Oh, ouais.
1: Ni Tomou, pas Vionne.
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0: Mm-hmm.
1: Et ma diaso, j'y suis à bien, ancien joueur, pas non plus donné des biens, pas non conseil. À monsieur de Rossou Bernard,
0: Rossou Bernard, le vin positora. Le numéro 5.
1: Le numéro 5.
0: Mm.
1: Le numéro 5.

La chance, à chacun de nous sa chance. Portez-vous très bien. Nous souhaitons une excellente semaine à Rose, à Metekou, qui nous suit quelque part dans la capitale Lomé. Comment ça va, Rose? Appelez le 90 86 35 35. Allô?

nos amis de Zétonou ce matin. Et ceux qui nous suivent également, Tovégan. Bonjour à Tovégan.

Excellente semaine à Tata Beauté Bokna. C'est comment, ma Tata Beauté? Excellente journée à vous. Mesdames et messieurs, vous êtes sur la radio Canada.

0: Allô?
1: Allô?
0: Allô, bonjour.
1: Allô?
0: Allô, allô, j'écoute.
1: Allô, M. Delgueux?
0: Ouais, bonjour.
1: Allô?
0: Allô, allô.

0: Vivi Kelly bébé.
1: Allô? Allô, bonjour.
2: Allô?
1: Allô, allô?
2: Bonjour, Santa David.
1: Bonjour.
2: Dafia, il m'a lu ta foi à deux pour comme.
1: Dafia, deux pour comme, trois fois.
2: Au panier de l'eau.
1: Ok.
2: Donc, ben, ami, ce dia, la corée gomme, allô?
1: Il faut non, ce gomme, allé, l'ia dia.
2: Eh, non. Santa David.
1: Non.
2: Benade. Et n'y a rien, c'est les radios, les dissoirs. 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

0: Oh, I'm fine. Oh, Monsieur Esteban. Quand même, on voyage avec Tima. Ok, ada pas mes villes à Oléwa.
1: Ada.
0: Vous êtes sur la radio Canal FM. Allô?
2: Allô, bonjour.
0: Bonjour.
2: Attends le coup, Foro.
0: Oh, mon foiré. Ya. Faut acquitter. Soit à Tiegou, voilà. Oh, mi fond.
2: Ah, si, il y a deux bruits professionnels, il y a un Yawadi. Parce que je suis sur la radio Canal FM, mais je suis
0: Bye bye.

0: Vous êtes sur la radio Canal FM, la 93.5. Appelez le 90 86 35 35 ou le 91 36 63 75. Bonjour à nos amis de Coquetine. Tous ceux qui nous suivent au grand marché d'Adarulato ce matin. Allô?
1: Allô?
0: Allô, bonjour.
1: Bonjour. Tata Florence Sou Atikoumé.
0: Ah, Tata Florence Sou Atikoumé. Ok. Tata Florence, c'est qui a né Jéji Nancia? Bye bye. Vous êtes sur la radio Canal FM, appelez le 91 36 63 75.

0: Allô, bonjour. Allô, allô, j'écoute.
1: Allô.
0: Allô, bonjour. Le téléphone à gasoil, il est même. Allô?

0: ce matin. Atiné, Kopégan, Blipoufou, Kopé, bonjour à vous. À ceux qui sont branchés à Vinato, bonjour à Vinato. Allô?
1: Allô, tonton David, de vieux béton.
0: Ah, de vieux béton, David.
1: Je vous fais un amour.
0: Je vous fais un amour.
1: Je vous fais un
0: amour. Bonsoir.
1: Tonton David, à vivant soit Thiégou.
0: Ah, à vivant soit Thiégou.
1: Tonton David.
0: Non.
1: On va en soi, un ami là.
0: Yo, quel ami à Bagbogia?
1: Eh, j'ai tiré le premier là.
0: Oh.
1: Et là, le lendemain, et ça me fait deux jours de notre loi à Bogina là. Eh, aujourd'hui, le soussou de la souveraineté là.
0: Oh.
1: Non, que soit le quoi, on va pas aller pour voir que soit le quoi. Oh. Et donc, il y a tant de gens là.
0: Ah, on se voit là-bas.
1: Non, on a de l'ami de coucou là.
0: Elle a tiré de la godo.
1: Et de quoi, les?
0: Et de quoi?
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Mais sur le 93.5, on reçoit la dernière personne pour clôturer l'émission de ce matin. Encore une personne et puis nous allons clôturer l'émission du jour.

0: C'est l'anti-semaine à tout et tous. Allô? Allô?
1: Allô?
0: Allô, bonjour.
1: Bonjour, Tonton David.
0: Le Koforoma.
1: Un fognere.
0: Ah, donc, un corname.
1: Ore.
0: Oh, ore, oh. Qui colle, l'aiguille?
1: Oh, l'aiguille.
0: Ah, l'aiguille, l'aiguille, la tigangome.
1: Eh, madame, comment dire?
0: Ah, ouais, la tigre de la coque.
1: Bye bye.
0: Et nous souhaitons également une excellente semaine à Monsieur Oswald Guy Kodjo Baka. Il nous suit quelque part là, dans la capitale Lomé. Mais nous n'oublions pas évidemment tous ceux qui sont branchés à Béthiogbé. Merci surtout à ceux qui nous ont appelés ce matin. Thomas de Diagblé, Robert Adontu de Noukafou, Aimé de Noukafou, Gapoto, Dafi, Dado Boukome, Monsieur Esteban d'Adakpame. Faux à côté d'Atiegou, Tata Florence d'Atikoumé, à Vivo d'Atiegou, puis Auré d'Atiga Gomé. Excellente journée sur toi. À Michel Tomega derrière la vitrine assistée de Marie Reine à Bagla. Au microphone, je me nomme David Agbouati de Vieux Veta. Et donc, Eva, avec ma mia de Golet. Tori Agbo, bye bye!
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3: 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Cette semaine, nous nous intéressons à une maladie virale qui continue de susciter la vigilance en Afrique de l'Ouest, la fièvre Lassa. Il s'agit d'une maladie virale aiguë qui peut, dans certains cas, entraîner des formes graves, voire mortelles. Le virus de Lassa se transmet principalement à l'être humain par contact avec des aliments ou des objets contaminés par les excréments ou les urines de rongeurs infectés. La transmission entre personnes est également possible, notamment dans certains contextes de soins. Et pour en parler, nous recevons Dr Alpha Barry en ligne avec nous depuis la Guinée. Bonjour docteur.
4: Bonjour madame. Moi c'est Dr Alpha Mahmoud Barry. Je suis médecin de santé publique. Je suis spécialiste en surveillance, expert en gestion des maladies à potentiel épidémique et professeur à la faculté de médecine de Gamal et de la Source. Directeur de Santé Plus Guinée.
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3: Chaque année, on estime que de 100 000 à 300 000 cas de fièvre de Lassa surviennent en Afrique de l'Ouest, avec environ 5 000 décès. Cependant, beaucoup de cas ne sont pas rapportés en raison de l'accès limité aux soins de santé et des symptômes non spécifiques dans les cas légers. On fait le point avec Marcel Ariston-Blay.
6: En Afrique de l'Ouest, la fièvre de Lassa reste une préoccupation de santé publique. La maladie est endémique notamment au Nigeria, en Guinée, au Libéria, en Sierra Leone, au Bénin, au Ghana et au Mali. D'autres pays de la région peuvent être également concernés. La fièvre de Lassa est une maladie virale transmise principalement par un rongeur du genre Mastomys présent dans plusieurs régions d'Afrique de l'Ouest. L'être humain peut être contaminé après avoir été en contact avec des aliments ou des objets souillés par les urines ou les excréments de ces rongeurs. La transmission entre personnes est également possible, notamment dans les structures de santé lorsque les mesures de prévention ne sont pas respectées. Les populations vivant dans des environnements où ces rongeurs sont présents sont particulièrement exposées. Mais la surveillance doit également tenir compte des déplacements des populations et de la circulation entre les différents pays de la région. Sur le plan clinique, la maladie peut être difficile à identifier au début. Environ 80% des infections sont asymptomatiques ou restent bénignes. Lorsqu'ils apparaissent, les symptômes peuvent être une fièvre, une grande fatigue, des maux de tête, des douleurs musculaires ou abdominales, des nausées et des vomissements. Dans les formes sévères, des complications peuvent survenir avec notamment des saignements et des atteintes de plusieurs organes. La prise en charge précoce est donc essentielle. Selon l'Organisation mondiale de la santé, la létalité globale est estimée à environ 1%, mais elle peut être beaucoup plus élevée chez les patients atteints de formes graves. La prévention passe notamment par une bonne conservation des aliments, l'hygiène des habitations, la réduction du contact avec les rongeurs et le respect des mesures de prévention dans les établissements de santé. Dans cette région où les populations circulent d'un pays à l'autre, la détection rapide des cas, la surveillance épidémiologique et la coopération entre les pays restent essentielles pour limiter la propagation de la

0: nous appelons des infections cliniquement inapparentes. Cela peut arriver. Ensuite, dans les plus graves cas, les patients peuvent commencer à présenter des symptômes, avoir besoin de soins, de soutien et développer des complications infectieuses. Et dans les cas très sévères, une hospitalisation peut être nécessaire. D'après ce que nous observons actuellement, il existe deux formes. Nous avons la forme de la fièvre de Lassa qui est toujours présente, ce que les professionnels de santé appellent la forme endémique. Elle se transmet tout au long de l'année, est à l'origine de certaines infections bénignes. Dans des pays comme la Sierra Leone, des cas très bénignes peuvent donc être observés toute l'année. Une étude réalisée dans une région et dans un établissement hospitalier a notamment montré que 10 à 20% des patients avaient des anticorps contre le virus de Lassa. Ensuite, il y a ce que nous appelons les formes épidémiques, avec des pics de cas comme ce que nous observons actuellement. C'est précisément à ce moment-là que les interventions doivent être renforcées. De manière générale, la transmission se fait principalement du rat à l'être humain. Pour les cas graves, le patient sera hospitalisé. Il existe des médicaments spécifiques qui peuvent être administrés pendant 12 à 15 jours, voire davantage selon les cas. Chaque patient doit toutefois être pris en charge individuellement. Il faut également mettre en place ce que nous appelons un traitement de soutien, afin d'aider le patient à récupérer et de permettre à son système immunitaire de lutter contre l'infection. La durée du traitement varie donc selon les patients. Il n'existe pas une durée fixe, mais cela peut aller jusqu'à 12 à 15 jours, voire plus. Il faut également réaliser ce que l'on appelle un test de guérison. Après le traitement, des analyses sont effectuées pour vérifier que le patient peut reprendre une vie normale au sein de la communauté. Mais je voudrais également préciser que le virus peut persister dans l'organisme pendant un certain temps. Nous l'avons notamment retrouvé dans les laits maternels et dans le sperme. Chez certains hommes, le virus peut donc être transmis à leur partenaire. Dans le sperme, il peut persister jusqu'à 3 mois. La fièvre de Lassa fait partie des fièvres hémorragiques virales. Ce sont des infections virales qui peuvent provoquer des saignements et qui s'accompagnent également de fièvre.
1: Clinical group hemorrhagic fevers, you know, viral, they are viruses hemorrhagic, they cause bleeding and they come along with fever also.
2: Docteur Olushola Sobowale, médecin consultant et biologiste médical au Nigeria. En Guinée, la maladie est surveillée depuis 2018 avec la confirmation d'un cas sur le territoire national l'année suivante. Comment le pays s'est-il organisé face à cette menace? Réponse dans ce reportage de notre correspondant en Guinée, Tcherno Alpha Ibrahima Baldé.
3: Depuis les premières alertes, les autorités sanitaires guinéennes ont renforcé la surveillance, notamment autour des personnes ayant été en contact avec les cas suspects ou confirmés. Une expérience sur laquelle revient le docteur Sakuba Keita, ancien directeur général de l'Agence nationale de sécurité sanitaire.
4: La dame qui a été testée positive d'abord n'était pas dans les services de santé guinéens. Elle était dans la préfecture de Ganta, à la frontière. Donc elle a été prise en charge, les libérer. Elle est décédée aussi parce qu'elle est partie dans une phase tardive. Donc on a pris des mesures de promotion de la santé pour qu'il n'y ait pas de cas dans nos formations sanitaires. Nous avons encouragé l'utilisation des gants et des désinfectants parce que tous les virus meurent à partir des désinfectants et sous l'action de l'eau et de savon. Donc on a attiré l'attention des populations sur le lavage des mains, lutter contre les rats qui sont les vecteurs de transmission de cela.
3: Mais la difficulté demeure, les premiers signes de la fièvre Lassa ressemblent à ceux de maladies plus courantes comme le paludisme ou la fièvre typhoïde. Fièvre, maux de tête, faiblesse, vomissements ou douleurs musculaires peuvent ainsi retarder le diagnostic. Le docteur Talibidos Kamara, virologue, explique les symptômes et les modes de transmission.
5: C'est un virus hémorragique qui fait partie des virus les plus dangereux au monde. Il appartient à la même classe de pathogénicité qu'Ebola, qu'Marburg. Donc c'est des virus à contamination rapide et qui se fait par contact direct. Et l'homme se contamine et à travers les yeux, les souris, à travers leur salive quand ils mangent nos aliments et que nous nous mangeons sans préparer, ou bien les sels qu'ils laissent.
3: Aujourd'hui, détection précoce, suivi des contacts, diagnostic en laboratoire et mesures d'hygiène restent les principaux moyens de contenir la maladie. Dr Sakuba Keita, ancien directeur général de l'ANSS.
4: Nous avons pris un certain nombre de dispositifs pour renforcer

0: C'est la capacité du ministère de la Santé. À ce jour, nous avons 39 centres de traitement épidémiologique et qui existent dans toute la préfecture où nous avons mis l'essentiel pour le traitement des maladies qu'on rencontre fréquemment. Il y a eu 4000 jeunes recrutés qu'on a mutés une partie dans nos centres de traitement et qui sont en train de travailler pour prendre en charge. Deuxièmement, c'est de renforcer notre capacité de détection rapide. Actuellement, en Guinée, on a mis des agents de surveillance à base communautaire dans les villages pour que leur attention soit portée sur ces principales maladies afin que nous puissions détecter précocement.
1: La Guinée doit surtout maintenir cette vigilance et renforcer ses capacités de prise en charge, notamment dans les zones exposées aux rongeurs, réservoirs naturels du virus. De Conakry, Tcherno Alpha Ibrahima Baldé pour la West Africa Démocratie Radio.
2: Merci à vous, Tcherno Alpha Ibrahima Baldé. De retour au studio, nous avions avec nous Dr Alpha Barry de la Guinée. Je l'annonçais à l'entame de notre émission. Et justement, nous restons en Guinée où le premier cas détecté date de 2018-2019. Dr Barry, quelle est la situation actuelle au pays? A-t-elle évolué au cours des dernières années?
3: La situation en Guinée, c'est presque comme dans tous les pays africains. Seulement, en Guinée, il y a des régions où nous avons la fièvre Lassa comme endémique, c'est-à-dire la maladie est tout le temps là et très souvent, on a des épisodes qui montent et qui descendent. Ça, c'est les régions de la Guinée forestière, quelques préfectures, par exemple de Gekedou, de Zérokoré. Et aussi, on nous a dit qu'il y a aussi le Lassa dans la région de Conakry, si vous voulez. Par exemple, nous avons fait une étude récemment, depuis 2020 à 2024-25, sur les causes de la fièvre. Donc, cette maladie est ressortie en presque quatrième position parmi les maladies virales que nous avons ici en Guinée. Il y a des zones dont les caractéristiques géographiques, donc il y a la forêt qui est là, c'est des régions forestières. Il y a aussi l'insalubrité par endroit qui pourrait faciliter le développement de ces rongeurs et qui pourrait être base de transmission de ces maladies. Si vous vous rappelez, Gekedou a été la préfecture qui a beaucoup plus fourni des cas d'Ebola, des cas de COVID, des cas de... c'est lié un peu à la géographie de la préfecture de Gekedou et ou pourquoi pas de la région forestière. Et à Conakry aussi, si nous en avons, c'est l'insalubrité. C'est que vous avez une population, une grande population, la promiscuité, il y a l'insalubrité par endroit dans certains quartiers. Il y a des mondis de saleté qui ne sont pas encore évacués. Tous ces éléments contribuent à la propagation et à la survenue de cette maladie au niveau du pays. Maintenant, de là à dire que comment on peut expliciter l'endémicité, là, c'est ça le problème, c'est que jusqu'à date, on n'a pas pu complètement éradiquer. Donc, il n'y a pas un chiffre qui apparaît aujourd'hui 100, demain 200. En tout cas, c'est là. On sait que c'est endémique et nous vivons avec.
2: Donc, on pourra dire qu'il y a une amélioration de la détection.
3: Voilà. Parce que par le passé, ces maladies sont là, on ne se rend pas compte, on n'est pas au courant. Mais maintenant que le système est mis en place, la détection rapide s'est mise en place depuis au niveau des centres de santé, au niveau des préfectures, et chaque jour, on remonte les échantillons au niveau des laboratoires de référence. Grâce à la détection précoce, la détection au niveau des labos, on a tendance à croire qu'il y a une augmentation des cas.
2: Alors, docteur Barry, dites-nous, quels sont aujourd'hui les principaux défis dans la lutte contre cette maladie en Guinée?
3: La maladie est là. Les autorités savent, ou plutôt sont informées que la maladie est là. Maintenant, c'est les actions qu'il faut prendre pour éviter ou réduire les risques d'éclosion de cette maladie sous forme d'épidémie. Parce que la maladie se trouve dans ces régions. Si on ne prend pas garde, s'il n'y a pas d'activités de prévention qui sont mises sur place, donc si la surveillance n'est pas davantage appuyée, augmentée, on pourrait avoir des épidémies, des ébauches d'épidémies par endroit. Donc, c'est ce qui pourrait amener le pays à avoir des épidémies de Lassa ou d'autres maladies. Pourquoi ? Parce que, comme je vous avais dit tout récemment, on a fait des études. Il y a eu beaucoup de maladies qui sont là, en fait, des virus saisonniers, comme on le dit, qui sont là, parmi lesquels nous avons ce Lassa, nous avons autres virus qui sont là, mais qui sont au niveau de latence. Si on ne fait pas attention, si on ne prend pas garde, maintenant, il peut y avoir une éclosion. Qu'est-ce que ça dit prendre garde? C'est de reprendre non seulement les activités d'information de la population sur les risques qu'ils courent, mais aussi encourager la population à reprendre leur comportement à moins de risque par le passé. Notamment se laver les mains, notamment éviter de toucher tout ce qui peut causer ces maladies virales. Tel qu'en ce qui concerne le Lassa, tout ce qui est en contact avec les rats, leurs excréments, leurs urines, et protéger les aliments pour ne pas que les rats touchent les aliments et en même temps déposent des virus en même temps qu'ils mangent les aliments. Donc il faut que ces activités soient mises en place. Mais si on oublie, on arrête la sensibilisation, c'est sûr qu'un jour, il peut y avoir des épidémies.
2: Bien avant de continuer, Dr Barry, nous allons prendre deux questions de nos auditeurs. Tout d'abord, nous écoutons la première question.
4: Bonjour docteur, je suis Grace. J'aimerais savoir s'il existe aujourd'hui un vaccin contre la fièvre Lassa.
2: Et voilà, docteur Barry.
3: Pour le moment, il n'y a pas de vaccin. Quand on dit qu'il n'y a pas de vaccin, ça ne veut pas dire qu'il n'y a pas de progrès. Le vaccin, c'est des étapes. Certainement, les gens sont en train de travailler pour trouver un vaccin. Mais pour le moment, ce sur quoi on compte, c'est la prévention. Et cette prévention, c'est la sensibilisation, c'est-à-dire la bonne information pour encourager les gens à adopter des comportements à moindre risque. Et deuxièmement, après l'information, on dit qu'il faut, au premier cas, tout cas apparu, il faut l'envoyer directement au centre de santé. Avant d'attendre qu'il y ait un deuxième cas, un troisième cas, un quatrième qui complique tout.
2: Nous allons continuer avec la seconde question.
5: Bonjour docteur, moi c'est Marcel. Quelle est la particularité de la fièvre Lassa?
3: La particularité, c'est qu'elle est surtout transmise par les rongeurs. Les rongeurs, les rats, les souris, etc. Donc, d'une part, et d'autre part, par mégarde, si quelqu'un mange des aliments qui sont souillés par les excréments ou les urines de ces rongeurs, l'individu peut être infecté. Et ou si l'individu touche le sang de ces rongeurs, il peut être infecté. Donc, et ou encore, si l'individu mangeait ces rongeurs, surtout si ce n'est pas bien cuit, également, l'individu pourrait être infecté. En dehors de cela, contrairement aux autres, on ne peut pas dire qu'il y ait infection. Maintenant, les signes cliniques sont presque les mêmes. La différence n'est pas très significative. Il y a toujours des maux de tête, il y a la fièvre. Comme vous l'avez si bien dit, c'est des maladies virales, hémorragiques. Donc maintenant, lorsque quelqu'un a un syndrome, un ensemble de signes que sont la fièvre, les maux de tête, les vomissements, la fatigue, l'hémorragie, une diarrhée, etc. Tout de suite, il faut aller au centre de santé. Ils vont faire le prélèvement pour orienter vers le laboratoire et essayer de voir si ce n'est pas le virus de Lassa ou que ce soit une autre maladie à potentiel épidémique ou une autre maladie virale.
2: Capitaine Santé se poursuit. Nous observons une courte pause et on revient juste après.
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2: 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Je rappelle que nous avons avec nous Dr Alpha Mamoun Barry, médecin de santé publique, spécialiste en surveillance et gestion des maladies à potentiel épidémique. Dr Barry, nous savons que la fièvre Lassa se transmet notamment par le contact avec les rongeurs infectés. Dans certaines communautés, la consommation de viande de brousse fait partie des habitudes alimentaires. Selon vous, hein, est-ce que ces pratiques culturelles nécessitent une sensibilisation particulière sur les risques sanitaires, tout en tenant compte, bien sûr, hein, des réalités et des habitudes locales.
3: Vous savez, pendant Ebola et Covid, l'erreur que les uns et les autres ont commise, c'est de venir dire aux gens « ne mangez pas ceci, ne mangez pas cela » et « arrêtez de manger ». Non, ce n'est pas comme ça. Les gens ont mangé ça depuis toujours. Ce n'est pas ce qu'il faut, ce n'est pas l'approche qu'il faut utiliser. À mon avis, c'est de leur dire le maximum possible, c'est d'éviter d'être en contact avec ces animaux qui peuvent causer la maladie. Éviter d'être en contact, éviter de toucher le sang, éviter de les manger. Mais il ne faut pas se mettre à interdire, à accuser ces animaux à tout bout de champ. Il n'y a pas des études strictes qui ont prouvé que tel ou tel animal va provoquer telle ou telle maladie encore. Donc, c'est pour cette raison que dans nos activités de sensibilisation, on dit toujours éviter d'eux, que de dire interdiction d'eux.
2: Si un cas est signalé ou détecté, que faut-il faire?
3: Si on a un cas, pas seulement pour la fièvre, l'ASA, un cas de maladie à potentiel épidémique, on va le dire comme ça. À supposer qu'on est dans la communauté, il y a un cas qui vient avec un syndrome épidémique, un syndrome lié à cela, que j'ai cité déjà, la fièvre, la diarrhée, tout ceci. Tout de suite, l'agent de santé communautaire informe le centre de santé du cas. Et le centre de santé envoie quelqu'un tout de suite pour qu'il apprécie par rapport à l'information donnée par l'agent de santé communautaire. Et s'il y a une tendance à une maladie à potentiel épidémique, en ce moment, il informe la DPS. Et au niveau de la DPS, on a un centre qu'on appelle le CTP. Des épidémiologistes qui sont là, des épidémiologistes, si vous voulez, de la surveillance, qui vont tout de suite dépêcher quelqu'un et qui va venir prélever. Et il envoie aussi dans les 24 heures de prélèvement au niveau des laboratoires nationaux pour une confirmation. Si c'est confirmé que c'est un cas au niveau de nos laboratoires que nous avons en Guinée, l'échantillon pourrait être envoyé à Dakar pour double confirmer. Et si c'est le cas, en ce moment, le diagnostic est dit que c'est la fièvre Lassa ou la fièvre Chikungunya ou quelle autre fièvre que ce soit. Et des actions sont immédiatement prises. Alors, il y a en ce moment, si c'est confirmé au niveau d'un village, il y a tout de suite l'ANSS qui va déclencher le cerclage. On vient au niveau du village, on fait un cerclage. On identifie tous les cas et tous les cas contacts. On délimite les zones et en même temps, des activités de sensibilisation à grande échelle sont organisées et des visites à domiciliaires sont organisées. Et également, si c'est une maladie pour laquelle on a le vaccin, toute la zone est vaccinée et on leur donne un minimum pour leur empêcher de quitter la zone avant que l'épidémie ou l'élément soit contrôlé. C'est comme ça qu'on a, en 2025, d'ailleurs, géré un cas d'Ebola qui est sorti, Ebola carrément, et ça a été géré. Et on a ici aussi à Dalaba eu un cas de chikungunya qui est sorti et également qui a été géré de cette façon, sans que ça ne soit épidémique.
2: Comment peut-on aujourd'hui lutter efficacement contre la désinformation autour de la fièvre de Lassa et faire en sorte que les populations disposent d'une information fiable?
3: Autour de tous les virus, madame, tous les virus. Vous savez, les communautés, la première des choses, et avec ma modeste expérience, ce qu'il faut éviter avec la communauté, c'est de mentir. Quand on vient vers les communautés, il ne faut pas mentir ou les accuser comme s'ils sont responsables de ce qui est survenu. Il faut communiquer en leur donnant une bonne information pour qu'ils comprennent. Si les membres des communautés comprennent, en ce moment, ils peuvent adopter de bons comportements. Mais si on vient donner des communications comme si c'est du marketing, comme ce que nous tous avions commis au départ, on dit « Ok, si vous avez Ebola, 9 fois sur 10, vous mourrez. Si vous avez Ebola, ça ne va pas guérir. Plutôt si vous avez Ebola, tant. Et finalement, et on vient de l'autre côté, on dit non, si vous avez Ebola, allez au centre de santé. On ne comprend pas, il y a une contradiction.
7: Alors les communautés peuvent demander...
3: Ouais, voilà, on crée la psychose, comme vous le dites. Et il faut éviter cela. Donc, il faut développer un plan de communication du risque qui respecte tous les éléments et qui respecte les normes et les traditions communautaires. Et en même temps, qui implique les communautés dans les activités de sensibilisation et d'information. Depuis le début, depuis l'élaboration du plan de communication, il faut impliquer les gens parce qu'ils connaissent les normes, us et coutumes de la communauté. Si vous les impliquez à la base, même dans la rédaction des messages, il faut que vous sachiez quels sont les messages qu'il faut faire passer. Il y a des messages qui blessent. Nous pensons que le message, c'est un message normal, mais alors qu'eux, ils pensent que ce message blesse. Donc, c'est pour ça qu'il faut les impliquer pour que le message passe correctement et que les gens acceptent. Alors, et il faut utiliser des acteurs, des distributeurs de messages. Par exemple, les animateurs communautaires doivent être des personnes qui sont respectées, sur lesquelles les gens comptent. Il ne faut pas venir porter une cravate, un costume, venir raconter des choses. Non. En ce moment, ils ne vous acceptent pas. Donc, il faut être comme les communautés, parler avec les communautés dans leur langage pour qu'ils puissent vous accepter et tenter de vous comprendre.
7: Merci à vous, docteur Alpha Mamoun Bari, médecin de santé publique, spécialiste en surveillance, gestion des maladies à potentiel épidémique, professeur à la faculté de médecine, directeur de Santé Plus Guinée, d'avoir répondu à nos questions.
3: Merci beaucoup, madame. Merci.
7: Bien avant de clôturer cette émission, nous vous proposons quelques innovations qui pourraient améliorer la détection de la maladie, et c'est avec Ida Badjo.
8: Pour les innovations les plus récentes, l'un des développements les plus prometteurs est un nouveau test diagnostic rapide à flux latéral conçu pour détecter l'antigène du virus de Lassa. Une étude publiée en 2026 a présenté un test utilisant de nouveaux anticorps monoclonaux dirigés contre la nucléoprotéine du virus de Lassa. Lors des essais, le test a montré une spécificité de 100% sur 60 échantillons humains et a permis de détecter des souches génétiquement diverses du virus de Lassa. Les chercheurs ont également indiqué que ce test était environ 64 fois plus sensible qu'un test rapide commercial de détection de l'antigène du virus de Lassa lors de comparaisons analytiques directes. Oui, particulièrement important pour l'Afrique de l'Ouest, le test est conçu pour rester stable à température ambiante, ce qui pourrait faciliter son utilisation en dehors des laboratoires sophistiqués.
7: Merci à vous, Ida Badjo. Capitale Santé, c'est bien fini. Merci de nous avoir suivis un peu partout en Afrique et partout dans le monde. Nous avions parlé de la fièvre Lassa en Afrique de l'Ouest, émission que vous pouvez réécouter sur notre site internet www.wadr.org. 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À la présentation, Sylvie Ouedraogo.
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0: Je suis très heureux de vous retrouver sur La Nouvelle Génération. Bonjour, merci de nous choisir dans cette émission. Club de la presse, vous savez que le rendez-vous, c'est de lundi à vendredi à partir de 11h sur votre radio. Merci pour votre fidélité sans cesse renouvelée parce que je vous sais très nombreux à ce rendez-vous de l'actualité, du débat, j'allais dire, sur l'actualité. Merci pour votre fidélité sans cesse renouvelée. Le gouvernement togolais a apporté samedi dernier de nouvelles précisions sur l'affaire impliquant trois membres d'une équipe de tournage, dont deux journalistes français. Interpellés fin juillet dans la région de la Kara, ils ont été inculpés de fausses déclarations et placés sous mandat de dépôt. Les autorités assurent que la procédure ne porte ni sur le contenu du documentaire réalisé, ni sur l'exercice de la liberté de la presse. Selon les autorités, les trois personnes ont été interpellées le 27 juillet 2026 au marché de Machatom dans la préfecture de l'Abina, alors qu'elles réalisaient des activités de tournage. Elles utilisaient notamment un drone dont les caractéristiques n'auraient pas été déclarées au préalable. Le 4 août, une équipe de la brigade de recherche et d'investigation BRI de Kara les a conduites à Lomé avec le matériel saisi et les a remises à la direction centrale de la police judiciaire DCPJ. Celle-ci a ensuite rendu compte de la situation au procureur de la République près le tribunal de la grande instance de Lomé qui a ordonné l'ouverture d'une enquête. Le sujet nous intéresse au Club de la presse. Nous allons l'aborder. Nous parlerons d'autres sujets liés à l'actualité tels qu'évoqués par des journaux parus aujourd'hui dans cette émission Club de la presse de ce lundi 24 août 2026. Bienvenue au Club. Pour la coordination de l'émission de ce jour, Michel Koko Vitogwetomega est à la mise en onde. Jérôme Dakouta assure la mise en ligne. Je suis Pascal Lussou au micro. Nos salutations fraternelles à vous tous qui nous suivez partout au Togo grâce à nos radios partenaires. Radio Lumière à Anéro, Radio La Paix à Takpamé, Central FM à Sokodé, Sky FM à Badou, Radio Daoul à Bassa, Sama FM, là nous sommes à Baga près de Niamtougou et puis Radio Koktouazi à Dapaon. Vous n'êtes pas sans savoir que vous pouvez aussi nous suivre partout dans le monde grâce à nos différentes plateformes digitales, notamment notre chaîne YouTube, aussi notre page Facebook, sans oublier notre site internet www.canalfm.com et aussi nos radios partenaires en ligne Ibn Radio et Radio Le Bénin. Également, vous pouvez nous suivre en direct sur notre compte TikTok. Il suffit tout simplement de taper Pascal Lossou et là, vous avez le club en direct. Club de la presse, vous le savez, c'est le décryptage, l'analyse, le débat sur l'actualité de notre pays, le Togo, du continent africain aussi, du monde entier. C'est avec mes confrères, journalistes, en studio avec moi, l'équipe de lundi se met déjà en place. Gosson Ketomania, bonjour.
1: Bonjour Pascal, bonjour chers auditeurs et auditrices de la radio Canal FM.
0: J'espère que vous allez bien.
1: Nous allons presque bien. Je dis bien presque.
0: Presque, hein.
1: Oui. C'est normalement le lundi que les parutions de liberté sont lues, mais malheureusement, du fait d'un problème lié à l'imprimerie, nous avons différé cela sur demain mardi. Donc, gardez votre patience, vous serez servi très bientôt.
0: D'accord, nous gardons toujours notre patience et nous savons bien garder notre patience puisque vous nous avez promis que nous serons servis très bientôt. Merci beaucoup, Gosson Ketomania. Je rappelle que vous êtes du journal Liberté. Liberté qui sera dans les kiosques, bien sûr, demain. Alors, parents d'arrivée, Uriel Enyang, bonjour.
2: Bonjour Pascal, bonjour à mes parents, bonjour à mes enfants. Mais Liberté, qui t'a commissionné cela? On pouvait lire le journal en ligne, on n'a pas besoin que ça soit imprimé d'abord. Mais toi, tu défends toujours ce journal tellement que même la raison qui ne me convainc pas, tu l'avances. Paraissez, envoyez-nous là une et le PDF, on va lire en attendant. L'imprimerie, on peut imprimer ça demain. Vous allez avoir problème d'imprimerie. Liberté a problème d'imprimerie. Et nous, on va dire quoi?
0: Alors, là, Laisse Godson là-bas. Vous parlez en présence de Godson, hein?
2: Oui, bien sûr. Bien sûr.
0: D'accord.
2: Tout le monde peut avoir problème d'imprimerie, sauf Liberté, hein.
0: Ah bon?
2: C'est un grand journal, c'est pas n'importe quelle entreprise.
0: En tout cas, Gosson, je ne prends pas cela comme une provocation à votre égard.
1: Tu sais, il faut parfois concéder à l'autre le fait de t'accuser parce que tu l'as habitué à une certaine facilité. Tu n'as jamais osé lui ouvrir les réalités de ta cuisine. Donc, s'il pense qu'aujourd'hui, tu te dois de faire ça, tu dis juste humblement, oui, désolé, excuse-moi. S'il pouvait réaliser ce que c'est, en Milan facile, on dit que à Tangay et communionné à Néo Avakwa à Ronron la tournée.
0: Merci, c'est bien servi. Je pense qu'Uriel a reçu la réponse. Hein. Et j'espère que vous allez bien.
2: Non, je vais super bien par la grâce de Dieu. Mmh. Et je souhaite que tous les confrères, tous les journalistes togolais se portent bien. Nous ne demandons que ça, la santé d'abord. Et pour être en bonne santé, il faut qu'on ait le minimum. Donc, prions le Seigneur qu'il ouvre davantage les yeux de ceux qui nous dirigent pour qu'il puisse nous confier les tâches qui conviennent pour que nous aussi on puisse subvenir aux besoins de nos familles.
0: Uriel Nyang, je rappelle que vous êtes le directeur de publication du journal Mega Info. Mega Info qui est dans les kiosques ce matin. Autre directeur de publication avec nous, c'est Didier Assogba. Didier, bonjour.
3: Bonjour Pascal, bonjour aux auditrices et auditeurs de Canal FM. Bonjour à mes aînés en studio et à l'autre aîné qui n'est pas... actuellement là, ce n'est pas de ses habitudes, tout donc Batou, il nous écoute, bonjour à lui et bonne semaine à tous ceux qui nous suivent au Togo, dans la diaspora, un peu partout à travers, à travers la terre.
0: Vous l'avez si bien dit, ce n'est pas dans son habitude, Jacques est un peu occupé, et une occupation de dernière minute, ce qui a fait que finalement il ne sera pas avec nous ce matin, et donc ça se comprend.
3: Mais quand on parlait d'imprimerie, on avait connu le journal Liberté, à la gloire, à son époque de gloire, où tout le monde rêvait, en tant que jeune journaliste, on rêvait même d'aller travailler là-bas. Et c'est un grand groupe qu'il y avait, donc le journal Liberté, il y avait le journal, si c'est Calliope, je ne sais pas, Calliope Sport, et avec une grande imprimerie moderne à l'époque. Bon, c'est vrai qu'il y a beaucoup de difficultés qui sont passées par là, des redressements fiscaux qui sont passés aussi par là, qui ont fait finalement que un certain nombre de structures ont été fermées. Dire aujourd'hui qu'il y a quelques soucis d'imprimerie avec ce journal-là, c'est symptomatique de la difficulté que vivent toutes les entreprises. Il n'y a pas que l'entreprise Liberté ou le groupe de presse Liberté. Il y a presque toutes les entreprises vivent pas de pareilles situations. Vous travaillez, on connaît la situation économique de notre pays, mais à un moment donné, quand les redressements fiscaux passent par là, une fois, deux fois, en un moment donné, vous perdez la main et vous n'êtes pas sans savoir. Hein. Je ne crois pas que ce soit un secret que le fondateur, finalement, de cette entreprise, il n'est plus sur le territoire. Il est aujourd'hui dans la diaspora et donc c'est symptomatique de ce que vivent souvent certaines entreprises privées. Et le groupe de presse Liberté n'est pas une exception. Donc oui, il peut avoir des difficultés aujourd'hui pour imprimer ce journal-là à cause du partenaire qu'on a sollicité, dont les machines n'ont peut-être pas bien fonctionné ou qu'il y a eu quelques coupures d'électricité aussi dans certains quartiers. Oui, ça peut arriver que le journal ne soit pas prêt pour les kiosques ce matin. Donc on va attendre demain matin pour voir. Ce souci sera réglé dans la journée certainement. Donc, nous lirons le journal Liberté demain en toute tranquillité, je crois.
0: Mais justement, vous avez si bien souligné que c'est symptomatique, même d'ailleurs, des problèmes ou des difficultés que traversent les organisations, enfin les entreprises de presse. Mais au-delà de tout, est-ce que aujourd'hui il ne faille pas alors se retrouver pour chercher une solution justement à cela, ou bien peut-être que c'est une fatalité, disait?
3: Non, il n'y a pas de fatalité. Il n'y a pas de fatalité. Déjà, d'aucuns me diront qu'un peu partout c'est comme ça, mais il n'y a pas de fatalité. Pourquoi dans d'autres pays ça va mieux pour le secteur et ici chez nous il y a un peu comme un couperet qui est tombé et qui dit que voilà, les entreprises de presse doivent disparaître. Et on a connu de grands médias, de grands groupes qui progressivement dans la durée ont disparu. Aujourd'hui, les médias qui tirent le diable, bon, peut-être certains ont trouvé le diable pour le tirer par la queue, d'autres n'ont même pas vu le diable passer pour prendre sa queue à tirer. Et donc, ce n'est pas une fatalité. Je crois que pour régler le problème du secteur de la presse, je crois que tout comme l'État multiplie des rencontres, des réunions régulière avec de grands, je veux dire, des grandes structures du secteur privé, l'association des grandes entreprises, telles des entreprises européennes au Togo, le patronat et tout ça, je crois qu'il aurait fallu peut-être quelque temps avoir une rencontre directe entre l'État et le secteur de la presse, vu que c'est un secteur bien constitué, connu de l'État, la HAC est là. Ça peut se faire sous l'égide de la HAC pour qu'on réfléchisse à ce qu'il faut faire. Les tests sont là. Si, je crois que si on appliquait bien les tests, ce problème-là sera résolu, même s'il y a minima, résolu quand même. Parce que le code de la presse et de la communication est clair sur le sujet. Il faut un certain nombre de largesses pour la presse. On parle généralement de l'aide de l'État à la presse, à laquelle vient s'ajouter le fonds presse. Et l'aide de l'État à la presse, il a été demandé aux États généraux de l'augmenter, en plus de constituer le fonds presse. En plus de cela, il y a un certain nombre de mécanismes qui devraient favoriser l'existence de la presse qui continue de faire une mission de service public, naturellement. Il faut la détaxe sur l'électricité. La radio ici, je sais que l'essentiel de revenus va dans l'électricité, parce que il n'y a pas de détaxe sur l'électricité comme l'ont prévu les tests pour la presse. Les téléphones, les connexions, l'eau, tout ce que une structure peut utiliser, il est prévu justement. Liberté, par exemple, on a dit qu'on devrait faire une détaxe sur les papiers, un certain nombre d'intrants qui permet justement aux médias de fonctionner. Mais depuis que ces dispositions existent dans le code de la presse et de la communication, l'ancien code de 2004 d'abord, puis le nouveau de 2020, ces dispositions n'ont jamais été appliquées. Il n'y a jamais eu une volonté de mettre sur place un mécanisme qui permet justement d'accompagner la presse avec ces dispositions-là, cette détaxe-là, d'un certain nombre d'intrants que les médias utilisent aujourd'hui. Toi et moi, aujourd'hui, on tient des médias en ligne. Nous utilisons plus les internets, oui, plus l'électricité également, les serveurs, les outils informatiques, mais nous l'achetons comme monsieur tout le monde. Donc, ça ne fait pas... Il n'y a aucune spécificité pour nous aujourd'hui. En plus, le fonds presse, ça fait bientôt 6 ans. Est-ce que le fonds presse est opérationnel? L'aide de l'État à la presse, aujourd'hui, est à 150 millions. C'est le même depuis 16 ans, au moins. Depuis 16 ans, tout au moins. Donc, vous comprenez, pendant que dans la sous-région, vous pouvez voir l'aide de l'État à la presse ailleurs à 2 milliards, ailleurs un peu plus, et il y a des réflexions en cours pour le porter encore plus haut. Mais nous, on est toujours à 150 millions. C'est 150 millions, quoi. Oui. Donc, à partir de ce moment-là, 150 millions à partager pour le nombre de médias qu'il y a dans le privé et qui font le travail qu'ils font et que l'État sollicite quand l'État en a besoin, vous comprendrez avec moi que c'est très dérisoire des médias qui se retrouvent à avoir 200 000 d'aide de l'État à la presse par an.
0: Et des fois avec pénalité, oui, il y a certains qui se retrouvent avec 25 000. Hein.
3: Oui, mais des gens même qui doivent encore à la commission.
0: Ah bon?
3: Mais si, des gens doivent encore à la commission. Quand on te donne 225 000 et que la commission... On dit que c'est un forfait, justement, mais que dans le forfait, là, la commission défalque à peu près 300 000 sur les 225 000. Tu lui dois combien?
4: Non, les pénalités.
3: Oui, je parle, oui, c'est pour les pénalités qu'on défalque justement. On défalque 150 000 pour manque de cas de presse, les justificatifs, déjà, ça fait 250 000. Si on te donne...
0: CNSS.
3: Oui, bon, CNSS, 50 000, donc ça fait 300 000. On dévalque les 300 000 des 225 000 que l'État devrait te donner. Tu redois à l'État 75 000. Donc, c'est arrivé à plusieurs reprises, sur plusieurs éditions. Donc, je ne dis pas que ne pas avoir les pièces, c'est bon. Je ne dis pas ça. Oui. Mais moi, ma logique, j'avais déjà posé cette question-là à une réunion. C'est pourquoi on dit que c'est un forfait qu'on donne à des gens et que dans le forfait-là, on les pénalise encore. Si c'est un forfait, on donne le forfait. Mais si des gens ont vu logiquement l'aide elle-même, autant pour moi, oui, on peut défalquer dans l'aide. Mais si c'est un forfait, on suppose que, ok, c'est un appui d'appoint. Justement, on continue les sensibilisations, mais de toute façon, c'est ce que la commission a choisi, c'est ce qu'elle fait depuis. Nos avis ne comptent véritablement peut-être pas. Donc, vous comprenez que ce n'est pas forcément une fatalité. Il y a quelque part, ma foi, une volonté qui n'est pas assumée ou qui n'est pas affichée. Peut-être je ne suis pas au courant de toutes les initiatives forcément, mais ma foi, il y a forcément quelque chose quelque part comme manque de volonté d'aller à l'application des tests que nous-mêmes nous sommes donnés pour véritablement que le secteur de la presse s'en sorte mieux.
0: Gosson, c'est vrai que à chaque fois nous dénonçons ceci, ou enfin nous disons que mais la presse meurt à petit feu. Mais au-delà de tout, est-ce que aujourd'hui les hommes même de la presse que nous sommes, est-ce qu'il ne faille pas aller vers une initiative où on doit, si je n'ose pas dire, qu'il faut ressusciter la presse?
1: Oui, initiative, je suis d'accord. Sauf que sans l'autorité et sans les lecteurs, cette initiative est vouée à l'échec. Autorité dans quel sens? Didier parlait tout à l'heure de l'aide de l'État à la presse. Il y a 16 ans, le SMIC n'était pas ce qu'il est aujourd'hui. Le salaire que percevait l'enseignant du public n'était pas ce qu'il perçoit aujourd'hui. Le salaire du ministre d'antan n'est plus ce qu'il est aujourd'hui, ni de celui du député. Pourquoi alors l'aide de l'État à la presse est l'autre stagne? Il faut quand même aujourd'hui trouver une base juridique à cette aide-là pour que ça on ne fasse pas du surplace. Parce que l'œuvre de l'esprit, ça a un coût, ça a une valeur. Et sur ce plan, je me tourne vers les lecteurs pour faire comprendre que s'il fallait distribuer les versions numériques des journaux, tous les citoyens seraient preneurs. Or, c'est de l'art, le fait d'écrire. Donc, il faudrait qu'ils nous aident à mieux leur servir les informations. En quoi faisant? Il doit bientôt arriver le temps où, aujourd'hui, même avec le numérique, la version PDF, chaque abonné aura le journal à lui seul. Quand il voudra le partager, il ne pourra plus. Parce qu'il doit être conscient que le coût auquel il a payé le journal, c'est pour l'unité et non pas pour tout un village. Il faudrait qu'on comprenne ça. Parce que c'est d'où les informations. Quand on en sert de vraiment croustillant, chacun adore. Mais derrière, c'est des hommes et des femmes avec des familles qui triment pour sortir ces informations-là. Donc, que les lecteurs comprennent que bientôt, il faut dire, ou alors, si c'est un sondage qu'on doit faire, ceux qui sont pour que chaque lecteur ait droit à une parution et une seule. Quand il va le partager, il ne pourra plus.
0: Oui, sur ce plan, Gosson, c'est vrai qu'il y a des mécanismes qui sont mis en place où on donne même un code. Si c'est, vous achetez le PDF, il y a un code qui est servi et avec ce code, vous ne pouvez plus donner même d'ailleurs ce code à une autre personne pour qu'il l'ouvre.
1: Je suis d'accord. Pour le moment, à notre niveau, avec un code, tu peux nourrir toute la terre entière. Mais quand viendra l'heure où ce serait une parution, un code.
0: Ah oui.
1: Faudrait pas que ça démotive les lecteurs. C'est à ça que je veux venir. Vous avez toujours besoin de savoir, de renseignements. Donc, acceptez que le journal qui produit change de méthode pour que il fasse vivre ceux qui travaillent là-bas. Autrement, c'est et nous, et les lecteurs, et l'autorité qui auront creusé la tombe du journalisme au Togo.
0: Mais on ne va pas arriver quand même là-bas. Uriel, c'est vrai, quand on parle de la démocratie, une démocratie sans presse, alors ça ne fera jamais du bien quand même à cette démocratie, hein?
2: Non, je ne crois pas que quelqu'un ait la volonté ou l'intention de tuer la presse au Togo, non. Et pour qu'on dise que la démocratie togolaise avance sans la presse, non, ça, je ne lis pas ça dans l'intention de quelqu'un. Tu sais, il ne faut pas confondre les vraies raisons. L'aide de l'État à la presse dont nous parlons, ce n'est pas la première cause de nos difficultés. Non, nous ne vivons pas de l'aide de l'État à la presse. Nous devons vivre des insertions, nous devons vivre de... C'est ce que je disais dans mes mots introductifs ici. Je disais que l'autorité nous attribue davantage des tâches Nous ne nous levons pas pour demander de l'argent ou de quoi que ce soit à l'autorité. Nous demandons d'abord du travail. C'est à la suite du travail que nous sommes rémunérés. C'est ce que moi je veux signifier. Sinon, l'aide de l'État, la presse que nous évoquons toujours en première position, pour moi, c'est quelque chose, dans sa version originale, c'est quelque chose qui peut venir ou qui peut ne pas venir, parce que l'État parle de l'aide. L'aide, c'est une aide. Et cette aide, rappelons-nous que, au temps de nos grands frères, cette aide n'est pas restée stable, elle n'est pas restée à 50 millions, à 100 millions, à 150 millions. Entre-temps, elle a obtenu une gratification exceptionnelle et c'était monté au-delà de 300, 400 millions. Et juste l'année qui a
0: suivi. C'était à 350 millions.
2: 350 millions.
0: Oui.
2: Et l'année qui a suivi, ben, on est revenu au stade primitif. Donc, vous voyez, et lorsque les organisations patronales se sont aventurées vers le ministre concerné, il leur a fait savoir que non, ce n'était pas un décret ou bien une décision qui accordait, qui plafonnait ou bien qui améliorait cette aide à 350 millions, mais c'était une gratification exceptionnelle. Donc, si les organisations ont besoin d'obtenir encore cette gratification, de s'avancer vers la personne qui a l'autorité de l'accorder. Mais je pense que nos grands frères ne l'avaient pas fait ou qu'ils ont fait à leur manière, comme ils ont l'habitude de le faire. On n'a plus obtenu cela jusqu'à aujourd'hui. Bon, nous, réinventons-nous, parce que le monde évolue. Nous parlons sans évoquer les influences de l'intelligence artificielle. Nous parlons sans évoquer le développement de nouvelles formes de communication, de l'information et tout ça, qui viennent impacter notre métier.
0: Impacter, vous dites, bouleverser même.
2: Bouleverser, si vous voulez, notre métier de la presse. Mais, quoi qu'on dise, on peut tout faire. La presse demeure la presse parce que une information lue sur les réseaux sociaux ne sera jamais égale à l'information publiée par le journal Mega Info. Ce n'est pas la même chose. Lorsque nous sortons une information dans notre journal, cette information est prise au sérieux parce qu'elle émane d'une pédagogie, elle sort d'une déontologie, elle respecte tout ce qu'il faut respecter, elle est crédible et le public sait que cette information maintenant, j'ai besoin de lire pour voir ce qu'il en est. Mais ce qui passe sur les réseaux sociaux, c'est autre chose. Ça peut être un mensonge, ça peut être une invention, ça peut être un dilatoire, tout, ça peut être tout. Mais nous, la presse, elle aura toujours son mérite. C'est à nous.
0: Parce que pour traiter l'information, il faut une exigence.
2: Il faut une exigence. Mmh. Et si vous passez à côté de l'exigence, vous savez ce qui vous attend. Mmh. Mais ce n'est pas la même chose que nous lisons ailleurs. Donc, aujourd'hui, moi, je dis, notre métier ne mourra pas. Ce métier ne mourra jamais, comme vous l'avez dit. Aucune démocratie ne peut avancer sans la presse, sans la communication. Ce n'est pas possible. Un pays sans la presse, même si vous vous rappelez, à chaque fois que nous avons des travaux, des activités avec le président de la APLUSIA, il le rappelle toujours. Il n'y a aucun pays démocratiquement reconnu qui peut avancer sans le travail de la presse. Ce n'est pas possible. Et tout le monde le constate aujourd'hui. Moi, j'ai l'habitude de le rappeler aussi en disant que si il est vrai que notre travail, aussi républicain qu'il soit, la République, à travers ses plus hauts dirigeants, doit prendre des dispositions pour que ce travail puisse continuer. Mais si les gens pensent que, bon, de l'existence des journalistes dépendra leur chute ou dépendra leur élévation, ça est de voir, puisque ce travail, il est là pour faire grandir une nation et on ne peut pas faire autrement. On ne peut pas faire autrement. Aujourd'hui, saluons quand même le niveau élevé de la liberté d'expression au Togo. Ça, franchement, c'est une évolution dans la sous-région. Ce n'est pas comme ailleurs où, quand un magistrat communique avec un opposant, on le radie. De la liste des magistrats, ce n'est pas le cas. Moi, je salue vraiment la liberté d'expression qui prévaut actuellement au Togo. Ça nous permet de faire librement notre travail.
0: Ah oui, c'est vrai. Ça nous permet de faire librement notre travail. On va rester toujours dans le domaine de la presse, Didier. Vous avez souvenance que déjà depuis la semaine passée, il y a cette affaire hein, qui court dans la presse et aussi sur les lèvres. Vous pouvez écouter même d'ailleurs cela. Le samedi dernier, il y a le gouvernement togolais qui a apporté alors des précisions, bien sûr, hein, de nouvelles précisions sur l'affaire impliquant trois membres d'une équipe de tournage, dont deux journalistes français. Interpellés fin juillet dans la région de l'Akara, ils ont été inculpés de fausses déclarations et placés sous mandat de dépôt. Les autorités assurent que la procédure ne porte ni sur le contenu du documentaire réalisé, ni sur l'exercice de la liberté de la presse. C'est ce que vous écrivez ce matin, Didier Assoba.
3: Oui, oui, nous avons lu ce communiqué-là qui constituait une réaction explicative des autorités togolaises sur ce sujet qui défrait la chronique depuis la semaine dernière déjà. Il y a eu une première réaction de la RAC, mais qui n'avait pas expliqué au fond ce qui s'est passé. Maintenant, c'est sortir des deux ministres. Vient nous expliquer ce qui s'est réellement passé. Même s'il reste encore, même après ce communiqué-là, des zones d'ombre, des questions que d'aucuns continuent de se poser. Voilà, c'est ce que les autorités disent, que ce n'est pas le documentaire qui est incriminé, ni le contenu et tout, mais que voilà, il y a une fausse déclaration, il y a eu l'usage de drones, et puis accès à des zones sensibles qui n'étaient pas, donc qui ne devraient pas faire partie du documentaire. Comme j'ai dit, c'est juste un communiqué. On ne va pas questionner le communiqué. On n'a pas vu les deux ministres en conférence de presse pour leur poser un certain nombre de questions, parce que il y a d'autres informations qui font croire les autorités savaient que celui qui a demandé l'autorisation ne devrait pas aller tourner seul, parce que il aurait mis dans le document que le tournage sera fait en partenariat avec. Voilà, l'équipe justement qui est composée de ces deux journalistes français ou réalisateurs français, c'est selon ce qu'on dit. Maintenant, comment ça se trouve que voilà, l'affaire tourne court finalement et que aujourd'hui on soit là en train de parler d'un dossier judiciaire. Comme j'ai dit, il y a encore des questions. Il y a encore des questions qui n'ont pas de réponse. Maintenant, vu que l'affaire est pendant devant la justice. Voyons voir comment est-ce que la justice connaîtra cette affaire-là et les explications qui seront données. L'autre questionnement également, c'est, bon, on se disait, pourquoi est-ce que l'affaire est effectivement confiée à la justice, la justice a connu le dossier, pourquoi ce n'était pas le procureur de la République qui a sorti un communiqué au nom de la justice, et que ce soit finalement le gouvernement. Bon, vous connaissez, les gens vont parler d'interférence. Il y a beaucoup de questionnements, beaucoup encore de questionnements autour justement de ce dossier-là. On en a connu un premier épisode d'une pareille affaire avec Thomas Dietrich il y a deux ou trois ans, je crois, il y a trois ans. Il a été rapidement inculpé là et renvoyé du territoire togolais. On aurait pu faire pareil. Aujourd'hui, cette affaire ne deviendra pas un problème, voilà, comme on essaye de le faire croire. Mais bon, les autorités décident de faire ce qu'elles veulent. La justice, je suppose, est souveraine. Elle connaît déjà le dossier. Elle va certainement avancer là-dessus. Et on va suivre de près jusqu'où l'affaire ira et quelle va être finalement l'issue.
0: Oui, Gosson, c'est vrai que les investigations ont établi, selon le gouvernement togolais, que les trois personnes travaillaient dans le cadre d'un projet de documentaire intitulé « Les routes de l'impossible », produit par la société française Tony Community Production. Et les deux journalistes français et leurs collaborateurs togolais disposaient d'une autorisation délivrée le 19 juin 2026 par le ministère chargé du tourisme, de la culture et des arts. Mais les autorités précisent que ce document avait été délivré au seul nom de Komi Maupemo Vedome, producteur, réalisateur togolais et unique requérant identifié. Bien sûr, mais est-ce que finalement il n'y a pas des zones d'ombre également dans cette histoire, Gosson?
1: Ah, c'est compliqué, Pascal, très compliqué. Parce que le sujet concerne notre une partie de notre domaine. Voilà, je vais faire un petit comparatif. Ça doit faire plus de 10 ans. J'étais à la prison civile de Lomé pour interroger un détenu, un condamné. Et j'avais caché un enregistreur dans une partie de mon corps. Et quand j'étais rentré et j'étais en face du détenu, j'ai sorti l'enregistreur. Alors qu'il y avait des taupes au sein de la prison. Je parle de la prison civile de Lomé. On m'a mis la main dessus. On m'a conduit cet après-midi auprès de qui de droit? C'était vendredi.
0: Est-ce que c'est pas autorisé à
1: voilà, avoir de... C'est ça. Voilà. J'ai enfreint les règles. Donc, si on m'avait gardé à vue ce vendredi jusqu'à me libérer peut-être lundi ou que je passe devant
3: le procureur
1: ou à une audience, je dois être honnête pour reconnaître que j'ai fouté. Ramené à ce niveau, quand on prend le document du ministre du Tourisme, même en supposant que c'est à la seule personne que le ministère dit avoir donné l'autorisation, en bas, il est aussi précisé que, sous réserve du remplissage de démarches administratives, là, j'ai sous-entendu que ça doit être au niveau sécuritaire. Voilà. Donc, quand on prend cela, nulle part dans la demande et la réponse, on n'a pas vu la liste du matériel à utiliser sur le terrain. Or, dans mon pays, je crois que l'utilisation du drone est subordonnée à une autorisation, Pascal. Je suis désolé, mais je dis les choses telles qu'elles sont. Donc, si les confrères étaient allés sur le terrain sans utiliser de drone, au vu des éléments dont nous disposons, moi je trouverais à dire pour charger l'autorité. Je le dis, j'allais le faire. Mais si vraiment il y avait usage de drone, même si

0: fasse moins de bruit. Parce que après analyse, par rapport aux tests qui existent dans notre pays, jusqu'à preuve du contraire, on ne les a pas encore changés. C'est ça qui va s'appliquer. Donc, quand c'est comme ça, c'est surtout aux auteurs de faire amende honorable. Parce que voilà un élément. Qu'est-ce que je peux trouver à dire? Est-ce que c'est permis sans autorisation? Je ne crois pas. Donc, quand on veut t'avoir, il suffit qu'on trouve l'élément qu'il faut. La loi restera la loi. Donc, je souhaite que les autorités mettent de l'eau dans leur vin et fassent en sorte que cette affaire se tasse le plus tôt possible.
1: D'accord. C'est vrai que sur la base des éléments recueillis, les enquêteurs ont retenu des indices. Ont retenu des indices qu'ils considèrent comme graves et concordants et susceptibles alors de justifier des poursuites pour fausse déclaration, une infraction prévue et réprimée par l'article 685e du nouveau code pénal togolais. Et c'est vrai, quand on parle alors des éléments graves et concordants, est-ce que ce n'est pas fort ça?
2: Non, ce n'est pas fort, c'est une procédure judiciaire. Moi, jusqu'ici, franchement, je ne trouve pas une zone d'ombre dans ce qui est en train de se faire. Deux ministres nous ont sorti un communiqué.
1: Le ministre de la Sécurité et de la Justice.
2: De la Justice. Mmh. Et comme Didier le disait, vous savez, il y a la part du procureur, il y a la part des ministres. Ici, il y a eu d'abord une procédure qui concernait le ministre de la Sécurité. Ce sont ces agents qui ont interpellé le concerné à Madiatom, dans la Bina, je précise, c'est dans le canton de Boufalé, qui ont interpellé le concerné. Donc, toujours, nous sommes avec le ministre de la Sécurité. Et la brigade de recherche et d'investigation de Kara, c'est eux qui ont fait le travail, c'est eux qui ont conduit le concerné jusqu'à les confier à
1: la DCPJ,
2: à la direction centrale de la police judiciaire. C'est cette direction de Kara qui a conduit les concernés jusqu'à Lomé. Et la direction centrale de la police judiciaire, à son tour, a confié le dossier au procureur. Vous voyez? Donc, moi, je trouve que
1: c'est dans
2: l'ordre normal des choses. Et les ministres précisent que jusqu'ici, tout est respecté. Les interpellés ont droit à leur téléphone, ils communiquent avec leur famille et la procédure suit normalement son cours. Bon, revenons au départ. Vous savez, ils sont les deux journalistes français. Moi, je les appelle producteurs. Ils sont rentrés avec quel visa? Alors, ils ont demandé quel visa? Touristique. Mais on les retrouve dans un travail complètement à côté. Je salue vraiment l'objectivité de Godson tout à l'heure. On les retrouve dans un autre schéma. Ça, c'est un. De deux, le drone, ce n'est pas qu'ils n'ont pas listé le drone dans le matériel de travail. Le drone a été bel et bien cité. Mais les caractéristiques n'ont pas été précisées. Je vous rappelle que ce travail, moi, je le fais souvent avec...
1: Est-ce que ce n'est pas au cours alors de la déclaration que ces caractéristiques devaient être connues?
2: Oui, je suis d'accord avec vous. Oui, là, on peut être tenté d'accuser un peu le ministre du tourisme. Pourquoi il n'a pas demandé les caractéristiques?
1: Justement, les caractéristiques.
2: Oui, les caractéristiques. Je suis d'accord avec vous. Ça, c'est bien vu. Je vous dis, même lorsque nous faisons ce travail, en tant que Togolais, je le fais au moins une fois par an avec beaucoup de sociétés de la place. Mais quand vous voulez utiliser le drone, je vous assure, lorsque vous finissez le travail, on vous fait accompagner avec un agent des forces de l'ordre. C'est lui qui décharge les images, vidéos et tout. C'est lui qui les vérifie. Il les fait vérifier par son chef pour s'assurer que rien n'est compromettant dedans avant de vous les remettre pour la suite de votre travail. Même nous, en tant que Togolais, c'est comme ça que ça se passe. Vous arrivez à certains endroits, on vous dit le niveau, la hauteur limite de votre drone. Si vous dépassez, ils vont l'abattre. Et en tant que Togolais, nous respectons. Mais pourquoi ces producteurs togolais, sachant bien que c'est comme ça, ça va se passer, ils se font accompagner par des gens non déclarés de son équipe et qui font le travail

0: caractéristiques du drone non déclaré et l'autorité retrouve encore les traces des informations qui n'étaient pas, qui ne sont pas vraiment de nature à construire. Là, vraiment, je ne sais pas ce risque-là, moi j'appelle ça risque, hein. Connaissant bien le niveau de renseignement de notre pays, moi j'appelle ça risque. Vous savez, Madiatom se situe sur la frontière entre le Togo et le Bénin. C'est la frontière, c'est-à-dire que l'ancien marché s'appelait autre et il y avait conflit entre le Bénin et le Togo. C'est chez nous, hein. C'est chez nous. Et le Togo, les Togolais ont choisi quitter le marché qui se situait sur le territoire béninois pour, à 2 kilomètres, fonder le marché Madiatom. Madiatom qui dit, je ne veux pas de problème. C'est ça l'explication. Donc, c'est sur la frontière. C'est exactement, quand tu arrives là-bas, tu ne sais pas où est le Bénin, où est le Togo. Bon, maintenant, si vous devez faire un travail du genre, déclarer tout simplement que c'est ce que nous voulons faire, c'est ce que nous allons utiliser. Aujourd'hui, en matière de sécurité, dans n'importe quel pays, si tu prends le risque, tu vas tomber dedans. Aucun pays, aucune autorité ne peut se laisser rattraper par de si simples choses. Et surtout, lorsqu'on va, les gens vont commencer par lire ce documentaire, mais on s'en rend compte que ça a été produit chez nous, à tel moment, à tel endroit. Mais les agents de sécurité de cette zone-là, mais je me demande, mais qu'est-ce qu'ils vont devenir? Ils ont bien fait leur travail, et aujourd'hui, mais si c'est Pascal et Didier qui se retrouvent en France, c'est un exemple que je donne, je n'ai rien contre la France, c'est un pays, je vais même aller là-bas, revenir à chaque moment. Vous vous retrouvez en France avec un visa touristique, et après on vous voit avec un Français en train de faire un tournage pour la réalisation d'un film documentaire. Alors que le visa que vous avez obtenu là-bas et le drone que vous utilisez, ce n'est pas celui que vous avez déclaré. Oui, mais attends, Pascal, vous serez coffré dans les mêmes conditions que le Togo est en train de faire. C'est pour, à mon avis, je ne souhaite pas qu'ils aillent en prison. Non, ce n'est pas mon souhait. Comme Gosson l'a dit, que l'autorité mette de l'eau dans son vin. C'est pour que demain, les gens ne se disent pas que c'est facile au Togo, on peut venir faire ce qu'on veut pour ressortir. C'est notre pays, c'est notre sécurité aussi. D'accord. Moi, j'encourage l'autorité à continuer dans ce sens.
1: Mais disais, est-ce que au niveau du ministère de la culture, est-ce qu'il n'y a pas quelque chose qui a manqué dans cette affaire?
2: Oui, c'est pour ça que je disais que je n'ai pas dit que ce que les ministres ont fait, c'est pas bien. Je précise mes pensées. J'ai dit que c'était un communiqué qui nous est donné. Vous voyez, tous, Viriel a donné des détails tout à l'heure là, qui ne se retrouvaient pas dans le communiqué quand même des deux ministres. Je n'ai pas menti, hein, Viriel est là. Il venait de donner des détails qui ne se retrouvaient pas dans le communiqué. On est tous d'accord. Donc, ça veut dire qu'il a ses informations à lui. Et d'aucuns auraient aimé avoir d'autres informations, d'autres explications de la part d'un procureur, un conférence de presse, un ministre, ou même s'il veut, même des agents de la DCPJ, en conférence de presse, pour poser beaucoup de questions avec des agents du ministère de la Culture, justement, comme tu dis, des questions à ce sujet-là. Est-ce que pour produire des films documentaires au Togo, il y a un autre visa qu'on prend, un visa de réalisateur? Est-ce que ça existe dans le système de délivrance de visa, qu'un visa réalisateur, visa tel, je ne sais pas. Nous, ici, y compris Uriel même, on a déjà voyagé en tant que journaliste dans des pays. On nous a donné des visas touristiques. Bon, je précise.
0: Notre président, dont j'étais le nom, il sera ici s'il veut, il va se prononcer sur le sujet. On a un de nos présidents d'organisation, actuellement président, qui pour...
2: Pourquoi tu caches son nom, dis, non?
0: Voilà, pour une activité liée à l'intelligence artificielle, s'est rendu au Gabon tout dernièrement. Et il n'a pas prêté attention que le visa qu'on lui a attribué était un visa touristique. Il a passé une journée à l'aéroport là-bas. Il a fallu signer un engagement qui n'est pas sur le territoire gabonais pour un travail journalistique avant que son problème ne soit réglé. C'est quand il a atterri là-bas, on vérifiait les documents au niveau du service d'immigration, qu'on se rend compte que son visa, c'est touristique. Mais il a passé pratiquement la journée là-bas. Et pour s'en sortir, c'est des appels par ici. Pour qu'il... Alors que lui, bon, il est arrivé dans le cadre d'une activité bien précise.
3: Là, oui.
0: Vous voyez
1: mm-hmm. Là, vous voulez parler de Jamais pour lire.
2: L'exemple que tu donnes.
1: Le président du CONAF.
2: L'exemple que tu donnes n'a pas répondu à ma question. Est-ce que pour réaliser un film documentaire au Togo, il y a un autre type de visa à prendre? S'ils n'ont pas pris, s'ils le savent et ils n'ont pas pris, c'est une faute. Et ça, c'est clair. Quelles sont les sanctions prévues par les tests? On les applique.
1: Oui, mais ma question là-bas, c'est vrai, au-delà de la question alors de visa, mais quand ils se sont rendus déjà pour l'autorisation au niveau du ministère de la culture
2: ouais.
1: Et qu'ils ont déclaré que, mais en fait, c'est pour une production justement audiovisuelle. Est-ce que là, ce n'est pas au ministère quand même de les envoyer au niveau de la RAC ou bien s'il y a d'autres procédures?
2: Il y a des subtilités dans cette affaire. Par exemple, nous avons tous lu la demande qui a été adressée au ministère de la Culture. Mmh. Ça circule un peu partout. Nous avons lu la demande. Dans la demande, il est précisé tout ce qu'on sait.
1: Oui.
2: Mais lorsque le ministre délivre l'autorisation, le ministre délivre l'autorisation à celui qui a envoyé la lettre, alors que celui dans la lettre envoyée au ministre, il est précisé que celui qui fait la demande là sera accompagné par une équipe de ta-ta-ta, composée de ta-ta-ta et tout ça. Cette mention-là n'est pas reprise dans l'autorisation qui est donnée. Première subtilité dans cette affaire. Est-ce que vous comprenez ce que je dis? Puisque le gouvernement dit dans son communiqué que c'est le seul requérant à qui l'autorisation a été donnée. Or, le requérant, dans la demande adressée au gouvernement, a précisé que il ne réalisera pas le documentaire seul, il sera accompagné par telle équipe composée de tel monsieur et de tel monsieur. Cette partie n'est pas reprise. Donc, il y a une première subtilité. Deuxième subtilité, c'est ce que tout le monde disait, que le ministre a dit, cette autorisation ne dispense pas, voilà, de déclarations à faire et tout ça. Et Uriel dit, ils ont fait les déclarations sans préciser certainement les caractéristiques. Je crois que cette affaire... Moi je pense encore qu'il y a des questions qu'on peut poser et avoir des réponses qui ne se retrouvent pas forcément dans le communiqué du gouvernement. Voilà, c'est tout ce que je dis. Maintenant, est-ce que si les gens ont utilisé des drones puissants dans une zone sensible, est-ce que c'est bon? Ce n'est pas bon. Quelles sont les sanctions prévues par la loi? On applique les sanctions. Et pour que cette affaire ne continue pas par faire une mauvaise publicité pour le pays, appliquons les règles que nous avons. Les règles sont appliquées. Si l'État togolais veut y mettre un peu comme les uns les autres l'ont dit, de l'eau dans le vin, et faire un peu comme avant, on avait renvoyé d'autres, oui, on peut rapidement faire ça, pour que cette affaire, ça fait plus d'un mois quand même, pour que cette affaire, ou près d'un mois, je veux dire, pour que cette affaire se règle comme il le faut, en application des règles et des tests prévus par le Togo, tout en même temps continuer d'éclaircir l'opinion au sujet des zones. Donc, comme tu poses la question, si au ministère de la Culture, il n'y a pas eu, et tout ça, des questions, des choses qui n'ont pas été bien faites, certainement. Est-ce qu'au niveau du centre Tata national de, voilà, des images animées et tout ça, est-ce qu'il n'y a pas eu quelque chose qui n'a pas marché? Certainement. Maintenant... comme Uriel le dit, nous, on ne peut pas se retrouver en France en train de... Bon, d'ailleurs, même nous n'aurons pas le matos, le matériel.
1: L'aéroport déjà.
2: Là. Bon, justement, donc à partir de ce moment-là, je me dis que si ces messieurs sont arrivés avec cette autorisation qu'ils ont, avec le visa qu'ils ont, et qu'ils sont arrivés à l'aéroport de Lomé avec le matériel qui a été fouillé et laissé avec les documents qu'ils avaient à l'aéroport et qu'ils sont rentrés sur le territoire, ben, c'est déjà une première faille par là. Est-ce que nous aussi, quand quelqu'un arrive sur notre territoire à l'aéroport, il a précisé pour un confrère tout à l'heure, qui a été mon patron à moi, il a précisé pour qui a été, voilà, ce qui lui a été fait dans un autre pays. Quand des gens comme ça arrivent à l'aéroport avec un visa touristique, mais on retrouve dans leur bagage de tel matériel sophistiqué et on sait que ces matériels ne sont pas autorisés à tout le monde et qu'à l'aéroport déjà on les laisse rentrer sur notre territoire, C'est la porte ouverte.
0: Non, attention, à chose là, que... là, est-ce que vous avez compris? Est-ce que le communiqué a précisé que ce sont ces journalistes français qui ont atterri avec du matériel? Non, le communiqué ne l'a pas dit. Donc, c'est, pour moi, c'est le réalisateur...
1: Le matériel,
0: le matériel appartient voilà, au réalisateur togolais. Et sinon, je ne crois pas... Le communiqué ne l'a pas dit.
2: C'est pour ça justement que tu me rejoins sur le sujet de il y a encore des zones d'ombre, des réponses qui ne se retrouvent pas forcément dans le communiqué du gouvernement. Une conférence de presse aurait permis justement à ce que journalistes et
0: d'autres personnes puissent poser des questions. Comme la procédure judiciaire est en cours.
2: Le procureur fait des conférences
1: de presse. Bien sûr.
3: Allez, je voulais juste ajouter un point. Vouloir indexer le ministère du Tourisme serait trop facile. Parce que des gens peuvent arriver ici et vouloir faire une émission sur des clubs de foot de première ou troisième division sur toute l'étendue du territoire. Au ministère du sport, on va se cantonner au volet sportif. Mais si, pendant la réalisation, on doit faire usage de drones, le ministère du sport n'a pas compétence à autoriser tel ou tel drone. Tout ce qui est drone, c'est la sécurité. Il faut que nous levions cet équivoque-là.
1: Mais c'est pourquoi je disais, est-ce qu'au niveau de, du ministère de la Culture, est-ce qu'il n'y a pas quelque chose qui a manqué?
3: Moi, je ne trouve pas. C'est-à-dire, on parle de réalisation culturelle.
1: Oui.
3: Il donne le hockey. Et quand il met sous réserve des dispositions administratives, cela sous-entend que il y a la sécurité en dessous. La preuve, je crois, l'avait fait quand je faisais le travail sur les forêts que décimaient les terreaux. Ben, le ministère de l'Environnement m'avait donné le OK. Mais on m'a précisé que je dois prendre l'autorisation au ministère de la Sécurité, Pascal. J'y suis allé avec une demande. J'ai déposé.
1: Pourquoi cette précision n'a pas été faite? C'est de ça qu'il s'agit aussi.
2: Non, cette précision est faite, ils ont dit sous réserve des autres démarches, tout ça, oui, c'est ce que
3: j'ai. Le ministère de la Sécurité ne m'a pas donné l'autorisation. Je me suis entêté pour y aller. Si m'avait mis la main dessus, attendez, je ne pourrais m'en prendre qu'à moi-même parce que la Sécurité ne m'a pas donné le OK. Or, moi, je voulais faire le travail. Donc, je l'ai fait en violation de l'autorisation qu'on ne m'a pas accordée. Si on me prend... Attendez.
1: Oui, là. D'accord, on va quitter le sujet.
2: Oui, on quitte le sujet parce qu'on ne va même pas s'entendre ici.
1: Effectivement, on ne va pas s'entendre.
2: C'est là la justice de situer toutes les responsabilités. C'est ce que j'ai dit. On verra tous les suites de cette affaire.
1: Tout à fait. On va voir, et bien sûr, on suit la procédure de la justice et on verra justement la fin de cette affaire. Mais on va rester on va parler de nos routes qui continuent alors par faire des victimes. Et selon le bilan présenté par le ministère de la Sécurité et de la Protection Civile, 3191 incidents de la circulation ont été recensés au cours des 6 premiers mois de 2026, faisant 314 morts et 4695 blessés, soit près de 2 décès par jour en moyenne. Udel, vous avez suivi tous ensemble aussi ce bilan du ministère de la Sécurité, puisque le ministère nous a habitués à cela depuis un temps. Mais on voit 314 morts, c'est encore trop là.
0: Oui, depuis le colonel Yark.
3: Général.
0: Non, il était colonel quand il avait commencé par faire ce travail. Donc depuis le colonel, si tu veux, en passant par le général Yark. Voilà. Français.
2: Pour revenir au colonel
0: Madjouba. Voilà, et c'est un bon boulot. Et voyez, 2 morts par jour, et c'est ceux qui ont été les accidents déclarés. Il y a les noms déclarés dans nos fermes, et ils tombent sur les motos, des fois c'est 3, 4, 5 morts, mais bon, comme c'est loin de la police et tout, ça passe inaperçu. C'est des trous. La première raison, à mon avis, Elle est humaine. C'est notre imprudence. Tout ce que le code de la route nous dit de faire, personne n'arrive à le faire dans les règles de l'art. Les téléphones au volant, les téléphones au guidon, tout ce qui est interdit pour que tu puisses te concentrer, l'être humain n'arrive pas. Et c'est pour moi, des fois, je n'arrive pas à l'expliquer. Je ne sais pas pourquoi. Nous savons très bien que c'est ça qui peut causer l'accident. L'état d'ébriété et tout ça. Ce sont la vitesse. C'est tout ça, les causes de l'accident. On ne va pas mettre, je suis d'accord, on a besoin du bon état de la route. L'État s'attelle à cela aujourd'hui. Beaucoup d'efforts, les chantiers sur nos routes aujourd'hui, vraiment, c'est à saluer. Mais nous n'allons pas mourir sur la route pour démontrer à l'État que les routes sont mauvaises. Mais quand quelqu'un meurt sur la route, la loi a prévu qu'on accompagne la famille pour les actes funèbres. Mais la loi n'a pas prévu la résurrection de celui qui est mort. C'est ça qu'on doit comprendre. Faisons le fort, dépassons-nous. Si vraiment l'État pouvait aller plus loin, comme on le fait dans certains pays, peut-être que Didier Godson le maîtrise mieux, où lorsque tu commets une infraction, on te retire des points, jusqu'à l'annulation même de ton permis de conduire. Si on pouvait en arriver là, je pense que chacun de nous, quand tu prends ta moto, ta voiture, ton vélo, tu serais plus prudent.
1: En tout cas, quand tu vois tout près de nous, ça se fait.
0: Ça se fait. Je ne sais pas, bon, l'autorité s'est dit, si elle le fait, elle va paraître très sévère au regard du public ou comment. Mais c'est notre vie. En le faisant, l'autorité cherche à nous protéger. Des fois, il y a des décisions, des mesures. Quand on les sort, ça nous paraît trop dur. Mais au fil du temps, nous remarquons que c'est à notre avantage. Rappelez-vous l'affaire des casques. Aujourd'hui, personne ne peut se permettre à Lomé de prendre le guidon de sa moto sans casque.
1: C'est rentré dans notre conscience.
0: C'est rentré dans nos habitudes. Ce n'est pas possible. Donc, si on pouvait commencer par nous retirer au fur et à mesure les points sur ce qu'il faut pour qu'un jour on dise, ah voilà, tu as atteint les 20 sur 20, bravo, donc tu vas garer ton engin le temps que tu ne repasses le permis et on va te réattribuer 20 points. Je pense que c'est une mesure contraignante aussi. Sinon, la première raison, à mon avis, c'est l'être humain, c'est nous-mêmes. Donc, il va falloir vraiment qu'on fasse preuve de vigilance, qu'on fasse quand même preuve de conscience pour essayer de respecter au maximum les règles du code de la route. On peut éviter, on peut avoir des jours sans décès au Togo. C'est 56 600 km². On peut passer des jours, ça, même s'il y a décès, que ça ne soit pas des décès accidentels, que ce soit des décès de personnes âgées à 150 ans, 170 ans, là on ne va pas se plaindre. Mais dire que par jour on va compter 2 morts au moins sur nos routes, non, c'est pas bien. On va faire des efforts.
1: Oui, mais disiez, au regard des causes, allez, des fois on pourra penser qu'il y a des accidents quand même que nous pouvons éviter facilement. Hein.
2: Oui, il y a plein d'accidents qu'on peut éviter. Comme Uriel le dit, il y a beaucoup d'accidents qui sont provoqués par nos erreurs, notre inattention sur la route. Vous voyez des gens, certaines fois, ils sont sur la route sans être sur la route. C'est quand vous klaxonnez qu'ils se réveillent. Et après, bon, ce qu'ils font devant vous là, ça peut rapidement créer un accident. Vous voyez des gens qui font le téléphone au volant et qui freinent brusquement devant certaines personnes. Après, c'est les premiers à crier qu'on les a cognés par derrière. Mais si tu vérifies, il est en train de téléphoner au volant ou en train de faire même jusqu'à WhatsApp au volant. Ça, c'est encore terrible, quoi. J'en vois plusieurs dans la circulation.
1: WhatsApp ou même TikTok au volant.
2: Oui. Non, TikTok, oui, on suppose qu'il est en train de regarder ou de suivre. Ce n'est même pas non, déjà bien.
1: Voilà.
2: Mais oui, mais WhatsApp, avec quels yeux il regarde déjà la voix devant lui et avec quels yeux il est en train de regarder son téléphone en train de faire d'écrire là des messages à répondre à des messages à des gens. Vous voyez un peu le risque. Ça veut dire qu'il oublie de regarder devant lui, de regarder la voix et se concentre sur l'écran de son téléphone en train de taper, d'écrire. Et c'est encore plus grave. Et quand vous allez voir dans la plupart des cas, c'est des situations pareilles qui causent les accidents. En plus de ce qu'il a dit, l'état d'ébriété, les dépassements hasardeux, les défauts de permis de conduire, surtout avec nos amis Titaman, les poids lourds là, qui donnent les véhicules à leurs apprentis qui n'ont pas de permis. Donc oui, il y a plein d'accidents que nous pourrons éviter si chacun prend conscience de ce qui se passe dans la circulation, prend conscience de ce que la vie est encore nécessaire et qu'il faut éviter certaines, n'ayons pas peur des mots, certaines bêtises en pleine circulation. Vous voyez des gens, les motocyclistes, ils sont les plus concernés surtout par ces accidents-là. Vous voyez qu'ils ont le casque, ils mettent entre les jambes sur la moto et c'est quand ils s'approchent
0: de la
2: police. Ils voient le policier là, qu'ils mettent le casque pour le policier. Après avoir dépassé le policier, ils enlèvent encore le casque et ils mettent sur la moto.
1: Comme si c'était encombrant là.
2: Oui, non, comme si le casque, oui, on le porte que pour le policier. Une fois qu'on dépasse le policier, il faut l'enlever. On en a vu plein comme ça qui ont perdu la vie hein, avec le casque collé à la moto, mais ils ont cassé la tête, ils sont morts. Il y en a eu un cas comme ça à Novici il y a quelques années encore. Donc, c'est clair que il y a beaucoup de situations. Si nous prenons conscience de notre vie et nous ne voulons pas mettre la vie d'autres en danger, oui, il y a plein d'accidents qu'on peut éviter. Ensuite, il faut dire également, 3 minutes avant le feu vert, ce n'est pas encore le feu vert. Des gens qui... 3 secondes avant le feu vert. Vous le voyez, nos amis motocyclistes, ils sont au feu là. 3 secondes avant que le feu ne s'allume, ils partent, même 5 secondes avant que le feu ne s'allume, eux ils partent, alors que d'autres encore sont dans les verts, ils viennent là, c'est des accidents qui se produisent.
1: Et pire, c'est que 3 secondes avant, même d'ailleurs, le feu vert, ce sont eux qui te klaxonnent,
2: si tu es devant.
1: On te klaxonne on crie pour que tu quittes.
2: Toi, tu restes là-bas, ils t'insultent même. Ils insultent ton père, ta maman, ils insultent toute ta famille. Et puis, ben voilà, c'est dommage. Mais après, c'est eux qui vont, après, causer des accidents, faire des accidents, et ils vont dire que la route n'est pas bonne. Oui, la route, nous sommes tous d'accord. Si nous savons déjà que nos routes ne sont pas, des boulevards, nos routes sont exiguës, pourquoi est-ce que nous ne prenons pas des précautions pour que, justement, sur cette route-là, nous ne créons pas des accidents inutiles et des accidents mortels et des vies qui se perdent inutilement.
1: Oui, mais Gosson, pour dissuader même aussi certains usagers de la route, est-ce qu'aujourd'hui, avec le code, si vous ne respectez pas le code, il faudrait qu'on applique aussi les sanctions?
3: Et ce n'est pas la tournée qu'une atrote veut faire aujourd'hui et demain pour justifier une augmentation du prix de l'essence qui fera réduire les morts. Je veux parler spécifiquement des motocyclistes.
1: Mais qu'est-ce que vous tenez à le dire, cette tournée?
3: Mais oui, parce que c'est une couleur
1: pour sensibiliser sur.
0: Est-ce que c'est officiel?
1: Est-ce que c'est officiel? C'est ça aussi la question. Hein?
3: Demain, vous verrez. Cette semaine,
2: mais c'était comme ça que Inatrote a fait une tournée. Et la tournée n'avait même pas pris fin. Qu'on nous a sorti l'arrêté d'augmentation.
0: Là, on sera crucifié. Quand
2: même. Et ça fait.
1: Oui, une augmentation.
2: Uriel,
3: ça fait le
2: même procédé depuis 2019. À chaque fois, c'est une atrote qui annonce cette tournée-là pour sensibiliser. Et puis, deux jours après ou journée d'après,
1: on augmente.
3: Je veux juste dire le prix que du carburant. Les motocyclistes et les tricycles sont concernés. Il faut que l'autorité, s'il veut. Si elle veut faire quelques recettes, instaure le permis au niveau de ces engins-là. Parce qu'ils sont pluriels et causent trop d'accidents. Il faut qu'au moins qu'on décide de le faire. Autrement, il y aura encore des morts à ramasser sur les routes.
1: On reste toujours sur nos routes et vous écrivez ce matin à la une de votre journal Méga Info, je lis franchissement des péages, la juive monnaie est facteur de fluidité.
0: Tout à fait, quand vous arrivez au niveau d'un poste de péage, vous remarquez qu'il y a obstruction, le plus souvent ce n'est pas par densité de trafic, mais c'est parce que l'usager qui est devant est arrivé avec un gros billet pour un montant de 300 francs, 500 francs, 100 francs, pourquoi pas. Il tend un billet de 5 000, 10 000. Le temps que le caissier ou la caissière ne lui remette la monnaie, vous voyez, ça crée de l'obstruction. Donc, on sensibilise les usagers de la route, les conducteurs de voitures, de véhicules, toutes catégories confondues, chacun pour ce qui le concerne, d'apprêter juste la monnaie. Avant d'arriver au péage, s'il doit payer 500, qu'il arrive avec les 500. S'il doit payer 1000 francs, qu'il arrive avec les 1000 francs. S'il doit payer 100 francs, qu'il arrive avec 100 francs. Au lieu d'arriver avec 100 francs, les gens arrivent avec un billet de 5000. Vous voyez, le temps qu'on cherche la monnaie, ça crée de l'embouteillage. Les gens s'énervent et on pense que c'est la caissière ou les caissiers qui en est responsable. Non. Qu'est-ce qui nous empêche d'arriver, Didier? On sait que sa voiture, c'est 500. Quand il arrive, il donne les 500. Il part. Il libère le couloir aux autres usagers. Donc, c'est tout ce qu'on... En écrivant cet article-là, c'est une invitation à tous les usagers de la route de continuer l'effort qu'ils ont déjà entamé en apprêtant leur juste monnaie au franchissement des
1: merci,
0: péages.
1: Merci beaucoup. Et là, sur ce point, vous écrivez franchissement des péages. La juste monnaie est facteur de fluidité. Et sur le sujet de justement des inculpations, hein, des trois intéressés pour la fausse déclaration, on en parlait tout de suite. Vous écrivez « Les routes de l'impossible, les réalisateurs du film Arrêté à Machatom dans la Binan et confié à la justice. » Et autre journal qui s'intéressait bien sûr à ce sujet, c'est le journal Togo Matin. Togo Matin qui écrivait « Togo, affaire du documentaire, inculpation des trois intéressés pour fausse déclaration. » Autre titre également retrouvé sur le journal Togo Matin, et bien sûr ce matin. Nous allons donner la parole à nos auditeurs, à vous qui nous écoutez bien sûr, et sur nos deux numéros 90 86 35 35 91 36 63 115 et aussi sur notre numéro WhatsApp 90 45 78 57. 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
16: Nous sommes de retour dans cette émission Club de la Presse et maintenant nous nous ouvrons à vous. Vous pouvez nous appeler au 90 86 35 35, 91 36 63 75, les deux numéros bien sûr sur lesquels vous pouvez réagir dans cette émission, sans oublier notre numéro WhatsApp 90 45 78 57. Nous avons notre premier auditeur en ligne. Allô?
17: Allô?
16: Bonjour.
17: Bonjour, monsieur Pascal.
16: C'est monsieur Mawena.
17: Oui, comment vous allez?
16: Ça va, j'espère que vous allez bien aussi.
17: Non, je ne vais pas bien.
16: D'accord.
17: Je salue le plateau aussi.
16: Le plateau aussi vous salue. Allez-y.
17: Oui. Et j'ai aimé le débat, j'ai aimé le débat. Bon, vous avez parlé de la journaliste qu'on a arrêté. Monsieur Pascal, nos dirigeants, ils ne disent pas la vérité, quoi. C'est que chaque fois, ils se taisent, ils ne disent rien. Quand on parle, on fait les spéculations. Quand ils vont parler aussi, c'est des mensonges. On a trop gouverné dans ce pays de mensonges. Même notre propre histoire du Togo, on nous a servi de mensonges. Bon, ce qu'ils font là, moi je dis, c'est chaque fois que je le dis, c'est leurs propres erreurs qui vont les faire partir.
16: Monsieur Mawena.
17: Monsieur Mawena. Oui.
16: Mais attends, vous ne croyez pas au communiqué rendu public par le gouvernement?
17: Quel communiqué?
16: D'accord. Ok, merci. Monsieur Mawena, merci. 90, 86, 35, 35, 91, 36, 63, 75. Nous allons donner la parole à une autre personne. Allô?
18: Allô? Oui, allô, bonjour.
16: Bonjour, comment vous allez?
18: Je vais bien, c'est Yannick.
16: Yannick, vous nous appelez de quel quartier?
18: J'appelle de Legbacito.
16: Legbacito, allez-y Yannick.
18: Oui, moi je vais à du côté la route, quoi.
16: Mm.
18: Au Togo, ce que j'ai remarqué, c'est que nos voies sont bien tracées en quelque sorte en ville, mais il n'y a pas les traits blancs. Même sur l'internet, sur l'international, c'est avec les traits blancs là, même si tu n'as pas les phares, ça peut te guider. Secondo, sur la voie de contournement, tout le monde crée l'issue pour rentrer chez lui. Tu crées une boutique pour que ta moto puisse rentrer, tu casses les bordures. Et cela fait des issues pour les motos et ça crée des accidents. Contrairement à certains pays, dans certains pays, tu peux parcourir 20 km avant de trouver l'issue pour faire demi-tour. Mais au Togo, chaque 100 mètres, il y a l'issue. Donc, on doit corriger ça aussi.
1: Merci beaucoup, Yannick, et pour votre intervention. 90-86-35-35. Allô? Allô, bonjour. 90-86-35-35. Bonjour, Pascal. Bonjour, Gosson. Vraiment, j'ai la chair de poule lorsque M. Gosson, Didier, ainsi que Uriel nous ont fait... J'ai posé la même question comme Uriel le jeudi passé. Encore une fois, merci vraiment. Vous êtes resté bon journaliste durant le débat et c'est le Togo qui gagne. C'est M. Akondo qui nous envoie le message. Et la première phrase, M. Akondo, vous ne l'avez pas terminé, donc je n'ai pas vraiment compris. 90, 86, 37, 35, 91, 36, 63, 115. Allô? Allô, bonjour. 90, 86, 37, 35, 91, 36, 63, 75. Nous avons un autre auditeur. Allô? Allô, allô, bonjour. Allô, bonjour. Décidément, il n'est pas en ligne. 90, 86, 37, 35, 91, 36, 63, 75. C'est bien sûr sur ces deux numéros que vous pouvez nous appeler, intervenir dans cette émission Club de la Presse. Bonjour Pascal et le plateau que sont devenues les organisations de presse comme CONAP, OTM, Saint-Gite, Atopel et autres. C'est Eric, hein, Eric qui nous pose la question, Eric, le confrère Eric Tanandé, bien sûr, qui nous pose la question. Mais Eric, ces organisations de presse existent, bien sûr, hein, puisque nous avons mené le débat sur la presse aujourd'hui. Allô?
11: Ah, Pascal, bonjour.
1: Bonjour, Basile, comment vous allez?
11: Oui, c'est bon, moi.
1: D'accord, allez-y.
11: Salut les autres aussi. Dans l'affaire des gens qui sont arrêtés là, il n'y a pas plutôt une volonté manifeste d'emprisonner.
1: Et pourquoi
11: que les gens là sont là.
1: Vas-y, pourquoi vous le dites,
11: hein. Ils ont même assisté aux Evala. Ils ont même filmé les trucs là-bas. Et ils sont là depuis. On les avait arrêtés une fois, relâchés, et puis on vient de les reprendre. Je me demande s'il n'y a pas une volonté manifeste d'emprisonner.
1: Oui, mais... Oui, Basile.
11: Oui.
1: Oui, comme ça, quel doit être l'intérêt?
11: Pardon?
1: Quel doit être l'intérêt si vous dites que...
11: Ah, il y a, oui, mais moi-même, je me pose cette question. Pourquoi les reprendre maintenant et tout droit en prison? Ils ont fait quelque chose de mauvais. Bon, allô?
1: Oui, je vous écoute.
11: S'ils ont fait quelque chose de mauvais, on prend leur caméra, les drones, là, tout ça, là, et on va vérifier tout, on supprime les choses, et puis on les renvoie. On les renvoie chez eux. Que l'étape du Togo n'a pas marché, c'est un truc qu'ils font dans presque tous les pays. C'est mieux qu'on va être là toujours en train de parler de cette affaire dans d'autres pays. Le procureur prend la parole. En premier lieu, nous, on ne va pas être là en train de faire des spéculations. Oui. Merci à vous.
1: D'accord. Merci, Basile. 90 86 37 35. On va recevoir le dernier auditeur pour le compte à l'heure de cette émission. 90 86 37 35. 91 36 63 75. C'est sûr, bien sûr, ces deux numéros que vous pouvez facilement intervenir alors dans cette émission. Voilà. Michel, il n'y a pas de. Enfin, le dernier auditeur n'est pas là. Alors, merci. On va revenir en plateau pour faire un dernier tour de table. Et Uriel, vous avez écouté les uns et les autres. Réaction?
0: Non, juste.
1: Uriel, si vous le permettez, nous avons maintenant le dernier auditeur. Allô?
19: Oui, allô?
1: Oui, bonjour.
19: Allô? Oh, j'ai du pot. Hein. Moi, je rigole. Hein. Bonjour à vous tous.
1: Oui, oui, bonjour. Madame Essi, oui, bonjour.
19: Du Togo, oui. Moi, je rigole parce que c'est quoi encore cette histoire d'enfermer les Français qui ont participé à Evala, tout ça là. Pourquoi ils font ça?
1: Attendez. Madame Essi.
19: Allô?
1: Madame Essi.
19: Oui.
1: Oui, ne mettons pas d'amalgame, s'il vous plaît. Parce que ce qui s'est passé, ce n'est pas des gens quand même qui ont été arrêtés à Evala, non.
19: Ah bon?
1: Non, c'est pas ça.
19: C'est des touristes, non, qui se promènent en Suisse, non?
1: Après, vous avez voilà. Suivi... Madame, si vous avez suivi l'émission?
19: Moi, j'ai suivi un peu, hein, mais du coup,
1: ouais, un peu, ça veut dire oui, puisque si vous avez suivi l'émission, on a décortiqué le communiqué.
19: On a dit un mandat de 5 ans. Et puis,
1: d'accord, merci. Madame Essie, je pense que Madame Essie, c'est la dernière auditrice pour le compte à l'heure de cette émission. On revient en plateau pour faire un dernier tour de table. Ulel, vous avez écouté les uns les autres. On va maintenant votre réaction.
0: Non, je disais qu'on a manqué une précision. Vous savez, au niveau de l'autorisation, Didier disait que tout le monde l'a. Les préfectures dans lesquelles la réalisation du film devrait se faire. Il n'y a pas la BINA dedans. Est-ce que vous voyez, on a cité la BINA au niveau de l'autorisation? Non, on n'a pas cité la BINA quelque part. Mais ils s'y sont retrouvés. Vous voyez, c'est déjà une autre infraction. Et puis, par rapport à madame ici, bon, je pense que quand on parle de ce sujet, on va éviter de nationaliser les gens. Ce n'est pas une question de français, non. Ce n'est pas qu'on veut mettre en prison les Français, ce n'est pas ça. C'est juste le respect des procédures administratives qui ont manqué. Et il faut qu'on corrige. Personne ne souhaite qu'on les mette en prison, mais c'est une forme de correction. À mon avis, il faut qu'on corrige pour que les gens ne pensent pas depuis là où ils sont que bon, tu peux atterrir au Togo, faire ce que tu veux, même si tu n'as pas ceci. Non, ailleurs, c'est très dur, c'est très respecté et c'est bon pour notre sécurité. Ce n'est pas une question de nationalité, non. Personne n'en veut aux Français, personne n'en veut aux Béninois ou qui que ce soit. Donc, quand les gens arrivent chez nous, il faut qu'ils prennent les documents qu'il faut pour aller sur le terrain et travailler conformément et revenir. Nous-mêmes, nous plaidons ici pour que l'autorité mette de l'eau dans son vin, donc que les gens le comprennent.
1: D'accord. Oui, disiez.
2: Oui, vous savez, sur ce genre de sujet, c'est toujours très compliqué de se prononcer parce que une fois qu'il y a un ou des journalistes impliqués dans le dossier, c'est très compliqué pour hommes de médias que nous sommes de nous prononcer et tout ça. C'est pour ça que je dis que s'il y a des défauts d'autorisation, ce qui est vrai, comme Uriel le dit, ils n'ont pas eu l'autorisation d'aller dans la Bina ou à Mango ou un certain nombre de lieux, un peu comme ça, ils sont allés. C'était déjà pas bien, mais que les autorités regardent un peu sur le prisme de... Voilà, comme quelqu'un a dit là, si on peut rapidement supprimer ce qu'il faut supprimer, essayer de régler le reste avec diligence, en mettant de l'eau dans le vin pour que cette histoire soit rapidement... corriger pour que les articles ne se multiplient pas sur le Togo qui sera considéré comme un état répressif, un état policier ou un état autoritaire. Bon, tout ce qu'on lit dans les articles depuis plus d'une semaine là. Voilà, si on peut rapidement regarder ce dossier, les régler et tout ça, oui, je suis d'accord que nous appliquons les tests parce que à l'entame de mes propos, j'avais parlé d'application justement des tests qui nous concernent. Donc oui, je suis d'accord qu'on applique les tests, mais s'il y a on peut avoir des possibilités qu'il n'y ait pas de polémique voilà, qui débouche finalement sur des crises entre États. Je pense qu'on peut régler ça aussi.
1: D'accord. Gosson?
3: Oui, c'est bizarre. J'ai un ami qui m'a envoyé un message tout à l'heure qu'il est de Majatom et qu'il se demande si le titre du documentaire n'est pas en lien avec ce pourquoi les gens sont allés.
2: Et ah, donc c'est difficile d'aller à Majatom alors.
3: Et il me dit que si je trouve les moyens d'aller à Majatom, je verrai si les deux réalisateurs n'avaient pas raison de se rendre sur ce terrain-là. C'est pour dire quoi que...
1: Ouais, c'est chez Uriel.
3: Ah bon? Moi, je ne savais pas.
2: C'est chez Uriel aussi.
3: Ah bon? Donc, au-delà de tout ce qui peut se dire autour du sujet, il serait bon que les autorités comprennent que tout être peut trébucher, mais ne doit pas demeurer au sol. Il doit pouvoir se relever. Tout être est fautif. Et plutôt, on cernera les contours pour passer à autre chose. Mieux, chacun se portera et afin que les deux réalisateurs puissent retrouver leur famille.
1: D'accord.
3: Et reprendre la vie.
1: Merci beaucoup, Gosson Keto Magnan. Nous sommes à la fin.
0: C'est les trois réalisateurs ou c'est les deux?
1: Oui, il y a un Togolais.
3: Je parle de les deux qui doivent retourner chez eux.
1: Mais finalement, c'est vrai, c'est qu'on on ne parle pas trop alors du Togolais.
0: Il
1: fait partie, bien sûr, aussi de l'équipe. Hein.
2: Oui, bon, oui. Lui, je ne crois pas que ce soit un problème de visa, parce qu'un Togolais n'a pas besoin de visa pour aller au Nord.
1: Oui.
2: Donc, certainement, ça
1: devrait. Il a été interpellé aussi.
0: De l'entreprise.
2: C'est certainement une question des autorisations.
1: Mais monsieur, celui-là a été interpellé aussi.
2: Oui, il est gardé aussi.
1: Voilà.
2: Donc, on les libère.
1: C'est l'essentiel. Merci beaucoup, Gosson Keto Magnan, du journal Liberté. Uyale Nyang, merci d'être passé, directeur avec de publication plaisir. Du journal Méga Info, qui est dans les kiosques ce matin. Didier Assoba, merci d'être passé dans cette émission, directeur de publication du site d'information Togo Breaking News. Merci à vous tous qui nous avez suivis, puisque nous sommes à la fin de cette émission. Vous qui nous avez appelés aussi pour vos diverses contributions à ce débat, merci à vous. Merci à Michel Kokovitog et Tomega qui a assuré la mise en onde avec Déborah. Et merci aussi à Jérôme Dakouta qui a assuré la mise en ligne. Je suis Pascal Ossou. Je vous retrouve demain pour un nouveau numéro de l'émission Club de la Presse. D'ici là, portez-vous bien. Au revoir.

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2: 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Il est 13h.

0: une nouvelle semaine, de nouveaux défis. Messieurs, dames, bonjour et merci de nous choisir à l'heure du journal sur 93.5 pour vous informer. Des comptes WhatsApp piratés, l'Agence nationale de la cybersécurité appelle à la vigilance. On en parle dans cette édition. Le comité d'action pour le renouveau interpelle sur la gestion des biens publics. Le parti dénonce un manque de suivi dans la gestion du patrimoine de l'État et appelle à davantage de rigueur. Hors de nos frontières au Mali, 22 militaires ont retrouvé la liberté dans le cadre d'un échange de prisonniers avec la rébellion. La rébellion, on en parle également dans ce journal. Et nous bouclerons cette tranche d'information avec l'actualité sportive qui nous sera présentée par Maxime Akaka. Voilà tout pour l'essentiel. Messieurs, dames, encore une fois, bienvenue et bonne réception à toutes et à tous.
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0: Encore une fois, bonjour. Les utilisateurs de comptes WhatsApp connaissent depuis quelques semaines une recrudescence de tentatives de piratage et de prise de contrôle et une pratique utilisée par les cybercriminels pour récupérer les codes de vérification et accéder aux échanges à l'insu des victimes. Et face à ce phénomène, l'Agence nationale de la cybersécurité, ANSSI, apporte des précisions sur le mode opératoire des auteurs et rappelle les comportements à adopter pour éviter de tomber dans le piège. L'agence invite notamment les utilisateurs à ne jamais partager leur code de vérification, même lorsqu'une demande semble provenir d'un proche. Docteur Léon Nagbandjoa, chargé de la communication et des relations publiques à l'ANSSI.
2: Il faut le dire clairement aux auditeurs, WhatsApp est aujourd'hui l'application la plus utilisée au Togo. Dans la très grande majorité des cas, vous savez, les attaques réussissent parce que les victimes elles-mêmes se sont livrées. Le vol de code reste numéro un dans la tendance parce que c'est très simple et très efficace pour le cybercriminel. Il suffit juste qu'il vous envoie un message, soit disant qu'il s'est trompé de numéro, qu'il vous a envoyé un code par erreur, de le lui renvoyer, et que si vous tombez dans le piège, c'est fini. Mais il faut dire que ça, c'est la méthode classique et la plus facile. Il y a quand même de nouvelles tendances. Vous savez, l'objectif est presque toujours le même, hein. C'est obtenir de l'argent. Quel que soit le mode opératoire, c'est obtenir de l'argent qui est la finalité. Et ils peuvent revendre vos données sur le Darknet. Ils peuvent également essayer de monnayer la récupération de votre compte ou la récupération de vos données. Donc, et le premier réflexe de l'extro, en réalité, quand il prend possession de votre compte, c'est de se faire passer pour vous et d'envoyer des messages à tous vos contacts. Et lorsqu'il envoie des messages à vos contacts, en fait, il se fait passer pour vous. Donc, vous avez un problème urgent et vous avez besoin que vos contacts, là, vous envoient de l'argent urgemment, que ce soit par Mix ou par Flouze. Il exploite donc votre nom et la confiance que vos proches ont en vous. Ensuite, ils se servent de votre compte comme un tremplin pour piéger encore plus de monde. Et c'est comme ça que vos contacts vont devenir ses prochains clients. Et parfois, il va tout simplement essayer de revendre votre compte à quelqu'un d'autre sur le Darknet qui voudra bien l'acheter. Donc, vous voyez, quand ils prennent votre compte, ce n'est pas vous, en réalité, la cible finale, mais en réalité, c'est aussi vos proches qui sont dans vos contacts.
0: Et en cas de piratage, il est conseillé d'alerter rapidement ses proches afin d'éviter qu'ils ne soient à leur tour victimes d'une tentative d'escroquerie. La vigilance reste ainsi le premier réflexe pour se protéger contre ces nouvelles pratiques de cybercriminalité. Nous restons toujours avec Dr. Léon Nagbandjoa.
2: Nous recommandons fortement à tout le monde d'ailleurs d'adopter la vérification en deux étapes parce que c'est une protection très efficace qui est offerte par la plateforme que vous utilisez. Concrètement, de quoi il s'agit? Il s'agit en réalité d'un code à six chiffres, un peu comme un code PIN que vous choisissez vous-même. Alors pourquoi ce code-là est si important et si puissant pour vous protéger? Parce que même si un cybercriminel réussit à voler votre code SMS, ça ne suffira pas pour qu'il puisse usurper votre compte. Il lui faudra aussi ce code secret-là que vous-même vous avez défini, mais qu'il n'a pas. Donc, c'est comme une porte avec deux serrures. Alors, pour l'activer, c'est simple. Vous rentrez dans WhatsApp, vous allez dans réglages, vous allez ensuite dans compte. Puis, vous verrez vérification en deux étapes. Vous activez la vérification en deux étapes. Donc, vous pouvez également profiter, nous le recommandons fortement, pour ajouter une adresse email de récupération. En deux minutes, normalement, vous avez tout réglé et vous êtes protégé suffisamment contre les cybercriminels. S'il fallait retenir une seule règle, elle serait tout simplement que votre code de vérification à six chiffres ne se partage jamais. Vous savez, ce code est la clé de votre compte.
0: La gestion des biens publics constitue une préoccupation soulevée par le Comité d'action pour le renouveau, car la formation politique dénonce un manque de suivi et de contrôle dans la gestion du patrimoine de l'État. Dans sa réaction, le président du parti Yaoundaté estime que les biens publics doivent faire l'objet d'une gestion rigoureuse et transparente. Aussi appelle-t-il à renforcer les mécanismes de suivi et de contrôle afin d'éviter la mauvaise utilisation ou la dégradation du patrimoine de l'État.
3: La gestion de la chose publique est sacrée. Sinon, la chose publique est sacrée. Et donc, sa gestion aussi est sacrée. On ne gêne pas de n'importe quelle manière la chose publique. Malheureusement, dans notre pays, les gens pensent que on est aux affaires pour se mettre à l'aise et se donner beaucoup de miel. C'est une catastrophe. Dès que le bien public est mal géré, les conséquences retombent sur tout le monde, sur toutes les générations. Il y a des moments même où on confie la construction d'une route, d'un projet public à des gens, mais ils préfèrent d'abord s'attribuer une partie des fonds et ne laisser que des miettes pour l'ouvrage. Et ce qui conduit à des ouvrages mal faits. Je veux vous donner le cas de la voie de contournement qui est réalisée au nord du Togo pour contourner les failles. Mais c'est une catastrophe après le péage lorsque vous quittez Bassar. Mais comment on peut investir? On peut emprunter de l'argent au nom des populations et le gaspiller de cette manière. Donc, la gestion de la chose publique est tellement sacrée.
0: Et dans son intervention, le président du CAR, Yaoundaté, revient sur le prochain congrès de la formation politique ainsi que sur plusieurs événements sociopolitiques ayant marqué le pays, notamment ceux du 19 août 2017. Yaoundaté.
3: Nous ne sommes pas dans la révolution. Et ça, je tiens tout le temps à le dire. La révolution populaire ne peut pas être l'idéologie d'un parti politique. C'est le peuple. Considérer l'adversaire politique comme un partenaire du développement. Considérer l'adversaire politique non comme un ennemi à abattre, mais comme un frère avec qui il faut discuter pour régler le problème togolais. C'est ça la ligne du parti. La méthode, c'est utiliser la pression pour avoir le dialogue et avoir les résultats. Il est important que les dirigeants prennent conscience de la situation parce que ce qui se passe là est tellement dangereux pour nous tous. Donc nous pensons au cas que nous devons tirer les leçons de ce que le 19 août nous a permis de faire. Et c'est dommage qu'on n'a pas, en tant que politique, on n'a pas su engranger des victoires pour les populations. Et ça, c'est de l'amertume parce que lorsque les populations se lèvent et que vous êtes devant eux, il faut que ce mécontentement puisse avoir des profits. Malheureusement, le 19 août s'est terminé sans qu'il y ait un profit pour la population. Mais malheureusement, le 19 août 2017, on ne peut rien citer aujourd'hui qui est le fruit que les Togolais ont eu grâce à cette mobilisation massive.
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0: Le manque de sang dans les hôpitaux alerte donc les spécialistes de la santé face à des réserves qui peuvent rapidement s'affaiblir, notamment en certaines périodes de l'année. Le Centre national de transfusion sanguine organise depuis le 17 août et ce jusqu'au 31 août prochain une campagne spéciale de collecte de sang dans plusieurs villes du pays, une manière de renforcer les stocks disponibles et de prévenir les éventuelles ruptures dans les formations sanitaires. Cette mobilisation doit également permettre de répondre aux besoins des patients dont la prise en charge dépend de la disponibilité de produits sanguins. Loshina Feteke, directeur du Centre national de transfusion sanguine.
4: Nous traversons une période de pénurie des produits sanguins. Chaque année, entre les mois de mai et septembre, on connaît toujours cette situation-là. Alors, la période correspond à la saison des pluies et donc certaines maladies voient leur fréquence augmenter, notamment le paludisme. Donc, les besoins augmentent. Les pourvoyeurs de dons de sang, c'est les élèves et les étudiants représentent une part importante. Alors, ils sont en période d'examen à partir de mai et après, ils sont en vacances. Et donc, les collectes sur leur site d'activité ne sont plus possibles. Et donc, ce déséquilibre entre la demande et l'offre crée cette situation de pénurie-là. Nous sommes à une période où la demande est très forte et les dons de sang sont à un niveau réduit. Donc, il faut inverser la tendance, faire en sorte que les dons de sang augmentent. C'est pourquoi nous en appelons à la population pour faire massivement le déplacement vers les points de collecte qui existent ici au CNTS à Doumacécé, mais également dans les postes de collecte et de distribution que nous avons au CHU Sylvanus Olympio et à l'hôpital d'Afagna, Saint-Jean-de-Dieu, au CHR Atakwame et au CHP Balimé.
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0: Yes Togo a récompensé en fin de semaine dernière les gagnants du jeu Odoagea. Réunis au siège de l'opérateur, les lauréats ont reçu leurs différents lots, notamment des bons d'argent, une moto et d'autres récompenses. Lancé à l'occasion de la Coupe du Monde, Odoagea est un jeu qui associe pronostics et questions de culture générale. Tout heureux de recevoir ces lots, la cérémonie s'est poursuivie dans un esprit de convivialité et de partage. Sourire aux lèvres, les lauréats ont exprimé leur gratitude et leur satisfaction, heureux de voir leurs efforts récompensés. Nous les écoutons.
6: Quand on m'a appelé, il y a un invité qui est rentré dans mon cœur. Je n'ai pas eu ces choses-là. Mais moi, je ne jouais pas à hasard pour ne pas gagner aucune chose. Mais quand on m'a appelé de venir là, je suis très, très en joie.
7: Et pensez-vous que cette moto va vous servir?
6: Oui, ça va me servir pour le moyen de déplacement.
8: Bon, je rends grâce à Jéhovah Elohim, celui qui est le détenteur de la grâce. Le jeu, c'est un message qui était arrivé dans mon portable de m'inscrire. Je me suis inscrit et on a demandé mon nom. J'ai envoyé le nom et puis les questionnaires venaient et je répondais. Bon, je répondais avec joie parce que j'avais connu le jeu par le passé, donc j'étais content de répondre. Les 100 000 francs, comme l'air rentré, s'approche à grands pas. Quand on m'a appelé hier, j'étais content, j'ai dit, enfin, Dieu a exaucé nos prières que la rentrée, c'est déjà un succès pour moi. Bon, c'est ce qui m'a vraiment motivé, c'est pourquoi je suis là.
0: Et pour le réseau, cette initiative s'inscrit dans une démarche visant à renforcer la proximité avec ses abonnés tout en favorisant le divertissement, la culture et l'inclusion éducative à travers des activités accessibles et participatives. Issa Kone, coordonnateur des services à valeur ajoutée à Yas Togo.
9: Prélude à la Coupe du Monde co-organisée par les États-Unis, le Mexique et le Canada. Yas a lancé un spécial jeu qui s'appelait Odoagea, qui permet à nos abonnés de participer en envoyant juste le mot Yas au 8555. Ils vont recevoir des questions à 100 francs et pour chaque bonne réponse, ils ont des lots instantanés. Mais à côté de ces lots, on a mis des lots de plus grande valeur, dont des bons mix de 35 000, de 100 000, de 250 000 francs, des motos et des iPhone 17 Pro Max. L'objectif essentiel derrière ce jeu, qui s'appelle Odoagea, mais derrière, c'est un service pérenne, un service éducatif qui est derrière, qui permet à nos abonnés de s'informer via la culture générale. C'est essentiellement un service orienté éducatif. Nous voulons, dans les prochaines décennies, inclure de plus en plus l'outil numérique, l'outil télécom, pédagogie, dans le domaine scolaire, éducatif de façon générale.
0: Quelques notes hors de nos frontières au Mali, une vingtaine de soldats détenus par le Front de libération de l'Azawad ont été libérés donc hier dimanche. Et selon des sources sécuritaires citées par l'AFP, 22 militaires maliens ont retrouvé la liberté dans le cadre d'un échange de prisonniers avec la rébellion. Le FLA confirme de son côté la libération de plusieurs soldats maliens. En échange, au moins 8 de ces combattants auraient été remis en liberté. Le mouvement affirme également que des civils détenus par les autorités maliennes ont été libérés dans le cadre de cet accord. Parmi les militaires libérés, certains étaient donc détenus depuis plusieurs mois, tandis que d'autres auraient été capturés depuis plus de 3 ans. Cette opération intervient dans un contexte de forte tension entre le régime militaire malien et le FLA. Cette nouvelle libération intervient après celle de 82 soldats maliens le 13 août dernier, puis de 6 autres militaires blessés quelques jours plus tard. En RDC, l'épidémie d'Ebola a fait plus de 2500 morts selon Julien Anis, coordonnateur principal d'Ebola, coordonnateur principal pour les Nations Unies. La moitié de ces décès sont survenus au cours des 20 derniers jours. En 3 mois, la propagation de l'épidémie est beaucoup plus rapide qu'au début de l'épidémie de l'Afrique, qu'au début de l'épidémie en Afrique de l'Ouest de 2014 à 2016. Et pour l'instant, aucun vaccin n'a été trouvé contre la souche actuelle d'Ebola, mais des essais cliniques sont envoyés pour ralentir la flambée.
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13: La passe sportive, nous parlons de la deuxième division. La deuxième division, la D2 nationale, a été jouée donc ce dimanche dans la poule A au terme des matchs. 2 victoires, les sérieux et 1 score de parité ont marqué cette journée. Il y a eu bien sûr 3 matchs. D'abord, JCA a fait le déplacement chez Agaza. Agbosimé repart avec les 3 points. Une victoire précieuse qui permet à JCA de bien se positionner au classement. Premier match fermé entre Abou Ossé et Maranatha. Aucune des deux équipes n'a réussi à faire la différence. 1 point chacun au final. Arabia FC s'impose également en déplacement face à Sfouzan sur la plus petite des marges. Arabia enchaîne et confirme sa bonne forme. Cette 9e journée a été favorable aux équipes visiteuses. JCA et Arabia FC ont su profiter de leur déplacement pour glaner 3 points importants. De son côté, Maranatha FC arrache 1 point à l'extérieur mais voit l'occasion de prendre le large s'échapper. Nous enchaînons toujours avec le championnat national de deuxième division, mais cette fois-ci, le programme de la 10e journée de la D2 du Togo se poursuit avec la 10e journée, bien sûr. La Fédération togolaise de football a dévoilé le programme des rencontres pour les poules A et B prévues ce mardi 25 au jeudi 27 août 2026 à 15h. Après les résultats de la 9e journée, les équipes vont chercher à enchaîner ou à se relancer dans la course à la montée en D1. D'abord, ce mercredi 26 août 2026 à 15h. 3 matchs sont au programme et tout se joue le même jour à la même heure. Maranatha FC joue à Gaza au stade de Wami. Duel important pour Maranatha qui voudra prendre les 3 points à domicile après son nul de la journée précédente. Ifodia joue à Sfosa au municipal d'Atapame. Ifodia reçoit à Sfosa dans un match qui s'annonce disputé au centre du pays. Abou Ossé contre Arabia FC au terrain du lycée Danier. Arabia FC vainqueur lors de la 9e journée se déplace chez Abou Ossé avec l'objectif de confirmation. Dans la poule B, mardi 25 août 2026 à 15h, Agoua FC joue Kakadel FC, demain mardi donc, au municipal de Sokone. Ouverture de la journée dans la Cosa. Et revenons toujours dans la poule B, mais cette fois-ci le match se joue le mercredi 26 août 2026 à à 15h. Tac, à rendez-vous avec Sara FC au municipal de Sokoré. Un choc régional entre deux équipes de Sokoré. Jeudi 27 août 2026 à 15h, Kuroki Metete joue Djoumbé FC au municipal de Sokoré. Kuroki Metete clôture la journée et tentera de faire tomber Djoumbé. Tous les matchs sont prévus à 15h, temps universel.
0: Ainsi se referme cette édition. Merci de nous avoir suivis à la mise en onde. Michel Tomiga, merci à Grégory et à Marie-Reine Yves de Souleblanc et les membres de la rédaction. Merci et bonne suite de programme sur la nouvelle génération.
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0: Lévis, Glaston, Damien Dakusuma, Francisca, Chabel Roubli, Joshua, Romia Big de Dona, Mewo, Kekem, Aweta Meni Mutio, Aïe, et les Français Vodé, Mido et Guiné. Et nos gens à côté, où ils ont.
1: Yo, Dadanye.
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1: Aho Métan Folo.
0: Les
1: vieux faux Kekem là.
0: Mouni Somme.
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0: Pour les mois dit.
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0: 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Et ça, et José Mignon, le détective, oui,
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0: c'est passé à quoi? Donc, on dit, Mado Babana, Pomea, et Mamoune, il faut faire paix. Oui, on a un caca, balimé la fille, voilà. On découvre le logo.
1: Et
0: il y a la question.
1: Elle est si à ma papa, béni, elle est le duyamé.
0: Mais elle dit ça, ma papa, ça. Il y a une y a une y a une y a une y a une y a une y a une y a une y a une y a une y a une y a alors quoi ben 15 km de chez nous ça m'a donné le radio et bien et ben alors quoi ben on a eu le ride 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donc amis on a même quoi ben ça alors quoi ben toi mais babi jolo nous sommes bien chers bien bon et je m'en vois les bien chers cadre de cadre aussi tenentia voilà ouais
1: on est toujours on est pas notre communiqué on a eu avec
0: on est quoi na sali nyacha mi dwa sali
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0: On va le voir.
1: Et nous avons le bilan.
3: Nous avons
1: le bilan.
3: Nous
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3: le bilan.
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0: 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Oualoni Achan. 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Badja, commune de Ave 2. 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
1: 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Ah non, il y a un peu de monde.
13: 44 de monde. 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
13: 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Parce que le coronavirus, il y a un double de 1000 francs. 1000 francs, c'est pour les
1: cacoubles.
13: Alors que nous, qui n'avons
1: pas de double de 100, il m'a pas de
13: soldats. 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
14: 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Quand on a dit que les gens ne sont pas très bien, ils ne sont pas très bien. 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

0: messieurs, voici pour vous
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0: Mesdames et messieurs, bienvenue dans Canal Info Service de ce jour. Nous débutons avec la nécrologie. Togui Adama III Somme Fia d'Agbozoumé au Ghana. Togui Gan, Togui Ati Koku 4, chef canton de Bojomé. Les familles Bebleu, Magnon du Togo et du Ghana. Les familles Nouameshi de Bojomé. Le révérend père Kofi Patrice Datevi Baniaba. Kofi Ted Rodrigue Baniaba, Kofi Tete Vincent Augustin Baniaba, Kofi Dede Cornelia Baniaba, Kofi Koko Ornelia Baniaba et Kofi Datega Baniaba. Les familles parentalisées et amies ont la profonde douleur d'annoncer le décès de leur très cher et regretté. Veuve Delphine et suivi Kofi Baniaba, né Bebleu Magnon. Enlevé à leur affection le 30 juin 2026 à l'âge de 82 ans. Suivez donc le programme des obsèques. Vendredi 28 août 2026 à 18h, messe veillée dans l'église catholique de Saint-Martyr de l'Ouganda de Tokun Séminaire, Cop-Présent. Le samedi 29 août à 9h, messe d'enterrement dans la même église. 10h, départ du cortège vers Bois-Domé, suivi de l'enterrement au cimetière familial de Nouameshi. Le dimanche 30 août à 10h, messe d'action de grâce, sortie de deuil dans l'enceinte de l'église Saint-Martyr de l'Ouganda à Ezag, chez les sœurs. Maison mortuaire, rue en face de la rue de l'hôtel mémorial à Runtigome, à Lomé. Son Excellence Monsieur Jean-Lucien Kouassi Savi de Tovi, président de la République togolaise, doyen des familles Nayo Bros et Savi de Tovi, l'église Winok Chapelle Internationale d'Avi Pozo, les collectivités Komlan Agban Bros et Animasom d'Osun State au Nigeria, les grandes familles, les familles parentales et amies, veufs Mpati Kwami, les enfants de la défunte et les familles parentes, ont la profonde douleur d'annoncer le décès de leur très cher et regretté Efoua Ariba Violet Oluwatoyin Bros, épouse Humpati, revendeuse à Agbata Zivé, dans le Bas-Mono. Je suis revenu le 22 juillet 2026 à la clinique Biassa, à l'âge de 64 ans. Voici le programme des obsèques. Vendredi 28 août, 18h à 20h, veille de prière de chant sous la patame au domicile de la défunte, à Agbata Zivé, Cop-Présent. Le samedi 29 août à 8h, levée du corps. Culte d'action de grâce et de célébration de la vie sous la patame, suivi de l'inhumation au cimetière familial de Nglessi à Anecho. Les salutations d'usage seront reçues sous la patame avant le départ de la dépouille mortelle pour Nglessi. Maison mortuaire, Maison Humpati, communément appelée Maison Eco-Bank, 6 à Agbata Zivé. Zone appelée Bamono, côté plage. Les salutations de compassion seront reçues du 22 au 27 août 2026 au domicile de la défunte. Son Altesse Latevi Adodjegun Lorson Bodi, régent du trône royal Loulan de la ville d'Anecho, Nana Aneorinico Konde Soukenze, chef traditionnel de la ville d'Anecho, Monsieur Olivier Anoumoussan Wilson, chef de la famille de la collectivité Baron Wilson, les enfants de la défunte, Charles Lino, Sabine Eglou et l'homme Eglou, vous expriment leur sincère remerciement pour toutes vos marques d'affection, de sympathie et de soutien que vous leur avez témoigné de diverses manières lors des obsèques de leur très chère et regrettée, leur fille, sœur et cousine, Wilson, Laquelle Yvette, survenue le 11 juillet 2026 à l'âge de 73 ans et inhumée le 15 août 2026. Que le Tout-Puissant daigne vous le rendre au centuple. À la douce mémoire de Kokwe Virginie Kankwai, notre fille, notre sœur, notre tante, notre amie, je suis la résurrection et la vie. Celui qui croit en moi vivra. Quand même, il sera mort. Selon Jean, chapitre 11, verset 5, verset 25. La famille Kankwai vous remercie du fond du cœur pour votre présence, vos prières, vos messages et votre soutien. Lors des obsèques de notre cher et regretté Kokwe Virginie Kankwai, dans cette douloureuse épreuve, votre présence à nos côtés, vos marques de compassion et de solidarité nous ont profondément réconfortés. Que Dieu vous bénisse et vous le rende au centuple, à jamais, dans nos cœurs, la famille Kankwai. Nos sincères condoléances aux familles endeuillées. 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Nous poursuivons donc avec les divers. 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La compagnie énergie électrique du Togo souhaite informer sa clientèle qu'elle enregistre depuis 4h45 une interruption de la fourniture de l'électricité provenant du Ghana due à la perte de tension de son système. Cette situation entraîné des perturbations dans certaines zones du réseau de distribution. Les moyens de production électrique de la société ont été immédiatement mobilisés en vue de minimiser les perturbations de la fourniture de l'électricité. Les équipes techniques de la SUIT et de la SUIB sont à pied d'œuvre avec celles du Ghana pour la restauration du système électrique. La SUIT réitère sa recommandation à la clientèle de toujours garder les appareils débranchés pendant les périodes de coupure et de ne pas les brancher jusqu'au retour de l'électricité. La direction générale présente ses excuses à sa clientèle pour les désagréments occasionnés et la remercie pour sa bonne compréhension. La fête traditionnelle des 2 ans de Kpomea Payemé sous le haut parrainage de Togbuyawa Klassou 5, chef canton de Kpomé. Fils et filles de Kpomea Payemé, où que vous soyez, cette fête est la vôtre. Venez massivement le samedi 29 août 2026 à Kpomé, à Payemé, par justement pour communiquer, honorer vos ancêtres et poser ensemble les bases du développement de notre village, tous ensemble pour le rayonnement de notre terroir. Sous le haut patronat du président du conseil, sous le parrainage du ministre du tourisme, de la culture et des arts, le trône royal d'Adangbe, Togbu et Klassobo Tetegande, la reine mère Nana et Klassobo Kennedy Otanta première et le comité d'organisation Asia Global vous invite à la grande célébration de l'édition 2026 de la fête traditionnelle à Difouzan d'Adangbe sur le site de l'école primaire publique de la localité selon le programme ci-après. Jeudi 27 août, 10h à 14h, opération Adangbe propre. Le vendredi 28 août, 18h à 20h, retraite au flambeau. Le samedi 29 août, 8h à 13h, grande apothéose des festivités marquées par la présence des personnalités administratives, politiques, culturelles et sportives et la prestation des groupes folkloriques au milieu, comme Pété, Zéon, Boulokou, Bobobo, Jeune Adifossi, Adifossi adolescente, couronnée par la prestation de Sandrinos Raphaël et le roi de la musique Togoleski Mensan. Un grand concert est prévu dans la soirée avec Original Mystic Alpha, venu d'Allemagne, Ekou Marte Solomon du Togo et Morso Lino du Ghana et plusieurs autres artistes. Le dimanche 30 août, 8h à 10h, messe d'action de grâce. De 10h à 12h, gala de football. Et puis à 15h, réjouissance populaire avec le groupe Sasamaso. La célébration de cette fête traditionnelle constitue un moment important de valorisation de notre patrimoine culturel, le renforcement des liens entre les membres et de notre communauté, afin de contribuer à la sauvegarde et à la transmission de nos traditions, à promouvoir nos valeurs culturelles et à offrir un cadre de rassemblement, de partage et de fraternité. Un panier est choisi pour la circonstance et disponible sur le 90 26 79 97. Vive à Difouzan 2026. Je suis à la recherche du personnel pour m'aider à vendre dans mon établissement. Toute personne intéressée est priée d'envoyer son nom, l'âge, niveau d'études et le quartier au 92 18 72 78. 72 18 72 78. Il a retrouvé un sachet contenant des pannes de différents motifs déposés sur l'étagère de la radio Canal FM Le Panier, retrouvé dans un taxi sur le tronçon à Sigamé et à Dakpame. Priez donc à l'intéressé de venir au secrétariat de la radio pour le retrait de ses pagnes. C'est donc la fin de Canal Info Service de ce jour. Merci à vous tous de nous avoir suivis. Passez une excellente journée.
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2: 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L'Union africaine est durée là dans le mois, mais nous demandons quoi faire. Où est le problème? Tout cas, il y a un problème. Alors, avec vous, vous allez vous faire et nous sommes là, nous allons faire et nous allons là. Nous allons faire. 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
0: le messager de l'amour. Allô?
3: Allô, d'abord, comment va Mathieu?
0: Pélagie, où est-ce que Oui, trois n'y en a, oui. N'y en a, oui, à des, les colas, ouais, d'où.

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1: 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Avec un que George Nawari, il a coupé. Et sur le problème, quand on est un chauffeur, il est soigné à la Asie. Et pour moi, je suis un chauffeur, il est un chauffeur. 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Il est soyez plus loin du job et miami. C'est l'amour. Ma coco sur un temps, si que bébé, il y a un peu de temps, tu caramelles. Alors, eh, c'est nous comme là. À bientôt, si que nous sommes des soleils, ma mission de ma mission de soldure.
0: Voilà, vanité, tout est vanité. 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

0: Anyway, allez, allô? Allô?
1: Allô?
0: Bonsoir.
1: Bonsoir, tata fait chérie.
0: Faux folie.
1: Faux folie, toi là.
0: Où est-ce qu'on a? Au fond, il y a une sorte avec toi.
1: Donne une sorte avec toi. Il y a une sorte avec toi.
0: Mia d'Agbe.
1: Il y a un seigneur, on va s'en aller au monde.
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1: 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Non, moi, c'est ce que je veux savoir le nombre de moi. Allô? Il y a un nous sommes bons.

0: 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Allo?
1: Allo?
0: Bon, bonsoir.
1: Bonsoir, tata.
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1: Allo?
0: Après ça, allo?
1: Après ça, là.
0: Et on fond à mieux, là.
1: Ah, vous fondez, là.
0: D'accord, bien, tiens, on fond mieux, là.
1: D'abord,
0: là. Ça va. 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
0: 90-86-35-35. Allô?
2: Oui,
0: allô? Oui, bonsoir.
2: Bonsoir.
0: Raymond.
2: 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tout coup sur un ou un problème de commodité à voir mais voilà non quoi non quand tu vois nos yeux donc c'est ce qui est le plus conseillé il y a non ou la tête non bouton mais ce n'est pas un problème, mais c'est dans des cas spécifiques. Il y a des problèmes, il y a des problèmes, il y a des problèmes, il y a des problèmes, il y a des problèmes, il y a des conventions, il y a des normes, il y a des contrats, que l'homme soit volant, alors que la femme, elle qui a acheté le véhicule, c'est juste un problème de convenance. Et Boubouta, tu aurais bien eu ça. Un canon pousseron, Yanyawa, ou la Nogbol encore. Ou alors vous trouvez un chauffeur, il n'y a pas de bien eu un goût de Moura, le coquin, il y avait un homme, il y avait pour son.
0: Il
2: y a un peu de roi.
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3: Il est 18h.

0: Monsieur Gédam, bonsoir. Nouvelle semaine, nouvelle opportunité. Bienvenue, Monsieur Gédam, donc dans cette nouvelle tranche d'information sur Canal FM. Et c'est un plaisir pour moi de vous retrouver sur les ondes de la radio Canal FM. Il est 18h et quelques secondes ici, dans nos studios, à Hanoukopé, même dans le canton de Pia, dans la préfecture de la Kosa. Vous êtes à l'écoute du journal du soir sur Canal FM. Vous êtes en direct et voici le sommaire. Protection des données à caractère personnel. L'Agence nationale de la cybersécurité, ANSSI, alerte les utilisateurs de plateformes numériques, notamment la population, sur une campagne active de compromission de comptes WhatsApp dont le niveau de sévérité est jugé très élevé. On en parle tout à l'heure dans cette édition du soir. Gestion des biens publics au Togo. Le comité d'action pour le renouveau CAR dénonce un manque de suivi dans la gestion du patrimoine de l'État et appelle donc à renforcer le mécanisme de suivi et de contrôle afin d'éviter la mauvaise utilisation. Des précisions sur cette réaction du CAR, c'est à suivre dans ce journal du soir sur Canal FM. Les informations sportives seront au menu de l'actualité de ce soir et ce sera avec l'expert sportif de la maison, Maxime Akaeto. C'est tout pour le sommaire, messieurs et dames. Le développement des titres, c'est dans une fraction de seconde.
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0: Nous sommes très ravis, messieurs et dames, de vous savoir présents à l'écoute de la grande édition du soir sur Radio Canal FM, la meilleure des radios de Lomé. Vous nous suivez en direct dans la grande édition du soir et vous faites bien d'écouter Radio Canal FM, la radio la plus écoutée de Lomé. Alerte au maximum sur les réseaux sociaux, notamment sur le WhatsApp. Les utilisateurs de comptes WhatsApp connaissent depuis quelques semaines une recrudescence des tentatives de piratage et de prise de contrôle à travers le Togo. Une pratique utilisée par les cybercriminels pour récupérer les codes de vérification et accéder aux échanges à l'issue des victimes. Face à ce phénomène, l'Agence nationale de la cybersécurité ANSSI apporte des précisions sur le mode opératoire des auteurs et rappelle les comportements à adopter pour éviter de tomber dans les pièges. L'agence invite notamment les utilisateurs à ne jamais partager leurs codes de vérification, même lorsqu'une demande semble provenir d'un proche. Nous écoutons Dr Léon Nangbadjoa, chargé de la communication et des relations publiques à l'ANSSI.
2: Il faut le dire clairement aux auditeurs, WhatsApp est aujourd'hui l'application la plus utilisée au Togo. Dans la très grande majorité des cas, vous savez, les attaques réussissent parce que les victimes elles-mêmes se sont livrées. Le vol de code reste numéro un dans la tendance parce que c'est très simple et très efficace pour le cybercriminel. Il suffit juste qu'il vous envoie un message, soit disant qu'il s'est trompé de numéro, qu'il vous a envoyé un code par erreur, de le lui renvoyer, et que si vous tombez dans le piège, c'est fini. Mais il faut dire que ça, c'est la méthode classique et la plus facile. Il y a quand même de nouvelles tendances. Vous savez, l'objectif est presque toujours le même, hein. C'est obtenir de l'argent. Quel que soit le mode opératoire, c'est obtenir de l'argent qui est la finalité. Et ils peuvent revendre vos données sur le Darknet. Ils peuvent également essayer de monnayer la récupération de votre compte ou la récupération de vos données. Donc, et le premier réflexe de l'extro, en réalité, quand il prend possession de votre compte, c'est de se faire passer pour vous et d'envoyer des messages à tous vos contacts. Et lorsqu'il envoie des messages à vos contacts, en fait, il se fait passer pour vous. Donc, vous avez un problème urgent et vous avez besoin que vos contacts, là, vous envoient de l'argent urgemment, que ce soit par Mix ou par Flouze. Il exploite donc votre nom et la confiance que vos proches ont en vous. Ensuite, ils se servent de votre compte comme un tremplin pour piéger encore plus de monde. Et c'est comme ça que vos contacts vont devenir ses prochains clients. Et parfois, il va tout simplement essayer de revendre votre compte à quelqu'un d'autre sur le Darknet qui voudra bien l'acheter. Donc, vous voyez, quand ils prennent votre compte, ce n'est pas vous, en réalité, la cible finale, mais en réalité, c'est aussi vos proches qui sont dans vos contacts.
0: En cas de piratage, il est conseillé d'alerter rapidement ses proches afin d'éviter qu'ils ne soient à leur tour victimes d'une tentative d'escroquerie. La vigilance reste ainsi le premier réflexe pour se protéger contre ces nouvelles pratiques de cybercriminalité. Restons toujours avec Léo Nangbodoua pour plus de détails.
2: Nous recommandons fortement à tout le monde d'ailleurs d'adopter la vérification en deux étapes parce que c'est une protection très efficace qui est offerte par la plateforme que vous utilisez. Concrètement, de quoi il s'agit? Il s'agit en réalité d'un code à six chiffres, un peu comme un code PIN que vous choisissez vous-même. Alors pourquoi ce code-là est si important et si puissant pour vous protéger? Parce que même si un cybercriminel réussit à voler votre code SMS, ça ne suffira pas pour qu'il puisse usurper votre compte. Il lui faudra aussi ce code secret-là que vous-même vous avez défini, mais qu'il n'a pas. Donc, c'est comme une porte avec deux serrures. Alors, pour l'activer, c'est simple. Vous rentrez dans WhatsApp, vous allez dans Réglages, Vous allez ensuite dans compte. Puis, vous verrez vérification en deux étapes. Vous activez la vérification en deux étapes. Donc, vous pouvez également profiter, nous le recommandons fortement, pour ajouter une adresse email de récupération. En deux minutes, normalement, vous avez tout réglé et vous êtes protégé suffisamment contre les cybercriminels. S'il fallait retenir une seule règle, elle serait tout simplement que votre code de vérification à 6 chiffres ne se partage jamais. Vous avez ce code, est la clé de votre compte.
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0: Et parlons de la gouvernance publique dans cette édition du soir pour vous dire que la gestion des biens publics préoccupe à plus d'un titre le comité d'action pour le renouveau car la formation politique dénonce un manque de suivi et de contrôle de la gestion du patrimoine de l'État. Dans sa réaction, le président du parti Yao Daté estime que les biens publics doivent faire l'objet d'une gestion rigoureuse et transparente. Il appelle ainsi à renforcer les mécanismes de suivi et de contrôle afin d'éviter la mauvaise utilisation ou la dégradation du patrimoine de l'État. Nous l'écoutons pour plus de précision.
3: La gestion de la chose publique est sacrée. Sinon, la chose publique est sacrée. Et donc, sa gestion aussi est sacrée. On ne gêne pas de n'importe quelle manière la chose publique. Malheureusement, dans notre pays, les gens pensent qu'on est aux affaires pour se mettre à l'aise et se donner beaucoup de miel. C'est une catastrophe. Dès que le bien public est mal géré, les conséquences retombent sur tout le monde, sur toutes les générations. Il y a des moments même où on confie la construction d'une route, d'un projet public à des gens, mais ils préfèrent d'abord s'attribuer une partie des fonds et ne laisser que des miettes pour l'ouvrage. Et ce qui conduit à des ouvrages mal faits. Je vais vous donner le cas de la voie de contournement qui est réalisée au nord du Togo pour contourner les failles. Mais c'est une catastrophe après le péage lorsque vous quittez Bassar. Mais comment on peut investir? On peut emprunter de l'argent au nom des populations et le gaspiller de cette manière. Donc, la gestion de la chose publique est tellement sacrée.
0: Le président du CAR a également revenu sur le prochain congrès de la formation politique ainsi que sur plusieurs événements sociopolitiques ayant marqué le pays, notamment ceux du 19 août 2017. Yao Daté, qu'on retrouve pour plus de détails.
3: Nous ne sommes pas dans la révolution. Et ça, je tiens tout le temps à le dire. La révolution populaire ne peut pas être l'idéologie d'un parti politique. C'est le peuple considérer l'adversaire politique comme un partenaire du développement, considérer l'adversaire politique non comme un ennemi à abattre, mais comme un frère avec qui il faut discuter pour réduire le problème togolais. C'est ça la ligne du parti. La méthode, c'est utiliser la pression pour avoir le dialogue et avoir les résultats. Il est important que les dirigeants prennent conscience de la situation parce que ce qui se passe là est tellement dangereux pour nous tous. Donc nous pensons au cas que nous devons tirer les leçons de ce que le 19 août nous a permis de faire. Et c'est dommage qu'on n'a pas, en tant que politique, on n'a pas su engranger des victoires pour les populations. Et ça, c'est de l'amertume parce que lorsque les populations se lèvent et que vous êtes devant eux, il faut que ce mécontentement puisse avoir des profits. Malheureusement, le 19 août s'est terminé sans qu'il y ait un profit pour la population. Mais malheureusement, le 19 août 2017, on ne peut rien citer aujourd'hui qui est le fruit que les Togolais ont eu grâce à cette mobilisation massive.
0: Une note de santé dans cette édition du soir. Le manque de sang dans les hôpitaux fait réagir les spécialistes de la santé face à des réserves qui peuvent rapidement s'affaiblir, notamment en certaines périodes de l'année. Le Centre national de transfusion sanguine, CNTS, organise du 17 au 31 août 2026 une campagne spéciale de collecte de sang dans plusieurs villes du pays. Une manière de renforcer les stocks disponibles et de prévenir les éventuelles ruptures dans les formations sanitaires. Cette mobilisation doit également permettre de répondre aux besoins des patients dont la prise en charge dépend de la disponibilité de produits sanguins. Lokina Feteke, directeur du Centre national de transfusion sanguine, pour plus de précisions.
4: Nous traversons une période de pénurie des produits sanguins. Chaque année, entre les mois de mai et septembre, on connaît toujours cette situation-là. Alors la période correspond à la saison des pluies. Et donc, certaines maladies voient leur fréquence augmenter, notamment le paludisme. Donc, les besoins augmentent. Les pourvoyeurs de dons de sang, c'est les élèves et les étudiants représentent une part importante. Alors, ils sont en période d'examen à partir de mai. et après ils sont en vacances. Et donc les collectes sur leur site d'activité ne sont plus possibles. Et donc ce déséquilibre entre la demande et l'offre crée cette situation de pénurie-là. Nous sommes à une période où la demande est très forte et les dons de sang sont à un niveau réduit. Donc il faut inverser la tendance, faire en sorte que les dons de sang augmentent. C'est pourquoi nous en appelons à la population pour faire massivement le déplacement vers les points de collecte qui existent ici au CNTS à Doumacc, mais également dans les postes de collecte et de distribution que nous avons au CHU Sylvanus Olympio et à l'hôpital d'Afanya, Saint-Jean-de-Dieu, au CHR Atakwame et au CHP Balimé.
0: Lokina Feteke, directeur du Centre national de transfusion sanguine que vous venez d'écouter à l'instant. Dernière note à l'actualité nationale, Yas Togo a récompensé en fin de semaine dernière les gagnants du jeu Odo Agia. Réunis au siège de l'opérateur, les lauréats ont reçu leurs différents lots, notamment les bons d'argent, une moto et d'autres récompenses. Lancées à l'occasion de la Coupe du Monde, Odo Agia est un jeu qui associe pronostics et questions de culture générale. Tout heureux de recevoir ces lots, la cérémonie s'est poursuivie dans un esprit de convivialité et de partage. Sourire aux lèvres, les lauréats ont exprimé leur gratitude et leur satisfaction, heureux de voir leurs efforts récompensés. Nous les écoutons.
5: Quand on m'a appelé, il y a un vérité qui est rentré dans mon cœur. Je n'ai pas eu ces choses-là. Mais moi, je ne jouais pas à hasard pour ne pas gagner aucune chose. Mais quand on m'a appelé de venir là, je suis très, très en joie.
6: Et pensez-vous que cette moto va vous servir?
5: Oui, ça va me servir pour le moyen de déplacement.
7: Bon, je rends grâce à Jéhovah Elohim, celui qui est le détenteur de la grâce. Le jeu, c'est un message qui était arrivé dans mon portable, de m'inscrire. Je me suis inscrit et on a demandé mon nom. J'ai envoyé le nom et puis les questionnaires venaient et je répondais. Bon, je répondais avec joie parce que j'avais connu le jeu par le passé, donc j'étais content de répondre. Les 100 000 francs, comme l'air rentré, s'approche à grands pas. Quand on m'a appelé hier, j'étais content. J'ai dit, enfin, Dieu a exaucé nos prières que la rentrée, c'est déjà un succès pour moi. Bon, c'est ce qui m'a vraiment motivé, c'est pourquoi je suis là.
0: Vous venez d'écouter les heureux gagnants du jeu Odo Agia de Yas Togo. Pour le réseau, cette initiative s'inscrit dans une démarche visant à renforcer la proximité avec ses abonnés, tout en favorisant le divertissement, la culture et l'inclusion éducative à travers des activités accessibles et participatives. Issa Kone, coordinateur des services à valeur ajoutée à Yas Togo.
8: Au lieu de la Coupe du Monde, pour organiser par les États-Unis, le Mexique et le Canada, Yas a lancé un spécial jeu qui s'appelait Odo Agia, qui permet à nos abonnés de participer en envoyant juste le mot Yas au 8555. Ils vont recevoir des questions à 100 francs et pour chaque bonne réponse, ils ont des lots instantanés. Maintenant, à côté de ces lots, on a mis des lots de plus grande valeur, dont des bons mix de 35 000, de 100 000, de 250 000 francs, des motos et des iPhone 17 Pro Max. L'objectif essentiel derrière ce jeu, qui s'appelle Odo Agia, mais derrière, c'est un service pérenne, un service éducatif qui est derrière, qui permet à nos abonnés de s'informer via la culture générale. C'est essentiellement un service orienté éducatif. Nous voulons, dans les prochaines décennies, inclure de plus en plus l'outil numérique, l'outil télécom, pédagogie, dans le domaine scolaire, éducatif de façon générale.
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0: Les sports. L'actualité sportive à présent pour le compte de la grande édition de ce soir, c'est avec Maxime Akapo.
10: La passe partie, nous parlons de la deuxième division. La deuxième division, la D2 nationale, a été jouée donc ce dimanche dans la poule A au terme des matchs. 2 victoires, les sérieux et 1 score de parité ont marqué cette journée. Il y a eu bien sûr 3 matchs. D'abord, JC a fait le déplacement chez Agaza. Agbosimé repart avec les 3 points. Une victoire précieuse qui permet à JCA de bien se positionner au classement. Premier match fermé entre Abou Ossé et Maranatha. Aucune des deux équipes n'a réussi à faire la différence. 1 point chacun au final. Arabia FC s'impose également en déplacement face à Sfouzan sur la plus petite des marges. Arabia enchaîne et confirme sa bonne forme. Cette 9e journée a été favorable aux équipes visiteuses. JCA et Arabia FC ont su profiter de leur déplacement pour glaner 3 points importants. De son côté, Maranatha FC arrache 1 point à l'extérieur mais voit l'occasion de prendre le large s'échapper. Nous enchaînons toujours avec le championnat national de deuxième division, mais cette fois-ci, le programme de la 10e journée de la D2 du Togo se poursuit avec la 10e journée, bien sûr. La Fédération togolaise de football a dévoilé le programme des rencontres pour les poules A et B prévues ce mardi 25 au jeudi 27 août 2026 à 15h. Après les résultats de la 9e journée, les équipes vont chercher à enchaîner ou à se relancer dans la course à la montée en D1. D'abord, ce mercredi 26 août 2026 à 15h. 3 matchs sont au programme et tous se jouent le même jour à la même heure. Maranatha FC joue à Gaza au stade de Wami. Duel important pour Maranatha qui voudra prendre les 3 points à domicile après son nul de la journée précédente. Ifodia joue à Sfouza au municipal d'Atapame. Ifodia reçoit à Sfouza dans un match qui s'annonce disputé au centre du pays. Abou Ossé contre Arabia FC au terrain du lycée Danier. Arabia FC vainqueur lors de la 9e journée se déplace chez Abou Ossé avec l'objectif de confirmation dans la poule B. Mardi 25 août 2026 à 15h, Agoua FC joue Kakadel FC demain mardi donc au municipal de Sokone. Ouverture de la journée dans la Kosa et revenons toujours dans la poule B, mais cette fois-ci le match se joue le mercredi 26 août 2026 à 15h. Tac, à rendez-vous avec Sarah FC au municipal de Sokoré. Un choc régional entre deux équipes de Sokoré. Jeudi 27 août 2026 à 15h, Kuroki Metete joue Djoumbé FC au municipal de Sokoré. Kuroki Metete clôture la journée et tentera de faire tomber Djoumbé. Tous les matchs sont prévus à 15h, temps universel.

0: Et c'est sur ces informations sportives que nous refermons cette édition du soir. Merci, messieurs et dames, pour votre fidélité d'écoute. La rédaction vous donne rendez-vous demain matin sur la même fréquence, la 93.5 FM, ceci pour d'autres points de l'actualité. Mais d'ici là, je vous souhaite à toutes et à chacun une fructueuse semaine de travail. Prenez toujours soin de vous et de vos proches, car il n'y a qu'une seule vie et chaque jour est une vie. Et profitez de chaque instant de votre vie. Pour votre méditation, retenez seulement ceci. Ayons toujours à l'esprit que tout ce qui a un début a une fin, mais chaque fin est le début d'un nouveau départ. Ayons toujours à l'esprit que tout ce qui a un début a une fin, mais chaque fin est le début d'un nouveau départ. Messieurs et dames, n'oubliez pas de fréquenter les gens heureux, car le bonheur est contagieux. Une fois encore, bon début de semaine et bon suivi de programme sur la 93.5 FM, Canal FM, la radio la plus écoutée de Lomé.
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3: Mesdames et messieurs, merci de choisir la radio du dialogue pour vous informer. Voici donc les titres du journal. Au Niger, s'est ouverte ce lundi la première session inaugurale du Parlement de la Confédération des États du Sahel, AES. Nous ferons le point donc dans cette édition. Au Ghana, les autorités ont expulsé plus de 2200 migrants mendiants et 774 autres immigrés en situation irrégulière liés à des activités de criminalité transnationale organisée. En Guinée, au moins 30 morts et plusieurs blessés après l'effondrement d'une montagne de déchets à la décharge de Dar es Salaam à Conakry. Les secours ont travaillé toute la nuit pour tenter, bien sûr, de retrouver d'éventuels survivants.
4: Le nombre est énorme parce que précisément dans la famille, on a 4 à 5 personnes et jusqu'à maintenant là, les gens sont dans les décombres. Ça a été un dégât, c'est très difficile. On ne fait qu'extraire les gens.
3: Nous ferons le point avec notre correspondant sur place, Tcherno Alpha Ibrahima Baldé, à suivre également dans la seconde partie de cette édition. Le dossier, l'invité et la page des sports. Voilà ainsi présenté le sommaire. Moustapha Seck à la partie technique, Joao Signo Capagomis au streaming. Une fois encore, bienvenue.
5: Sylvie Ouedraogo.
3: Et nous ouvrons au Niger, où s'est ouverte ce lundi la première session inaugurale du Parlement de la Confédération des États du Sahel, AES. Les membres du Parlement confédéral ont été donc installés et devront travailler au développement socio-économique de l'espace confédéral et à la lutte contre l'insécurité. Nous y reviendrons donc dans nos prochaines éditions. Le premier ministre malien Abdoulaye Maïga est arrivé à Alger. Une visite pour réchauffer les relations diplomatiques entre le Mali et l'Algérie après des mois de tensions. Bamako et Alger veulent désormais redynamiser leur coopération diplomatique, sécuritaire et économique. Plus de précisions avec notre correspondant à Bamako, Ali Oucham.
6: La visite d'Abdoulaye Maïga intervient dans un contexte de décrispation. Invité par son homologue algérien Sifi Rieb, le premier ministre malien doit être reçu par le président Abdelmadjid Tebboune et aura des séances de travail avec les autorités algériennes. Les échanges devraient permettre d'examiner les moyens de donner un nouvel élan à la coopération entre les deux voisins. Pour Jean-François Camara, spécialiste des relations internationales, cette visite doit surtout permettre de consolider les acquis de la réconciliation.
7: Le Mali et l'Algérie sont des pays voisins et des pays aussi qui ont partagé des grandes histoires depuis les indépendances à nous. Alors, ce qu'a dit tout simplement, quand les deux États ont compris les enjeux sécuritaires, la lutte contre le terrorisme, l'importance de travailler ensemble, l'Algérie a compris que le Mali était un État très important dans le cadre de la lutte contre le terrorisme. Le Mali aussi a compris que l'Algérie aussi était un État non seulement très important dans le cadre de la lutte contre le terrorisme, mais aussi un État très important dans le cadre de la réconciliation nationale.
6: Mais au-delà de la diplomatie, la question sécuritaire reste un enjeu majeur. Le Mali et l'Algérie partagent plus de 1300 km de frontières exposées aux mouvements de groupes armés non étatiques et au trafic frontalier de tout genre. La reprise du dialogue peut ainsi faciliter une nouvelle coordination face aux menaces qui touchent le nord du Mali.
7: C'est capital pour les deux États de voir comment ils peuvent faire table rase par rapport à cette insécurité qui n'a que tant duré au centre et au nord du Mali. Qu'est-ce qu'il faut faire? Qui sont les protagonistes? Quels sont les acteurs qui doivent être impliqués dans ce dialogue? Comment l'Algérie ou d'autres États peuvent aider le Mali, n'est-ce pas, à sécuriser son territoire, n'est-ce pas, à négocier s'il le faut avec certains groupes armés? Donc l'Algérie, je pense bien, est un État très important par rapport au dossier relatif à la sécurité au nord du Mali.
6: Cette visite d'Abdoulaye Maïga ouvre ainsi une nouvelle étape dans les relations entre Bamako et Alger. Après la reprise du dialogue, l'un des défis sera désormais de traduire l'apaisement diplomatique en actions concrètes et durables. Aliou Tcham, Bamako, West Africa Democracy Radio.
3: Décideurs politiques, diplomates, responsables de la société civile, chercheurs et membres de la diaspora africaine sont réunis à Addis Abeba en Éthiopie pour discuter de l'avenir des relations entre l'Afrique et les États-Unis. C'est à l'occasion de la 4e édition du sommet États-Unis-Afrique organisé pour la première fois sur le continent africain. Les enjeux de cette rencontre, c'est avec Alpha Aboubakar.
8: Selon les organisateurs, l'objectif général du sommet est d'élaborer des recommandations concrètes visant à renforcer le partenariat entre les États-Unis et l'Afrique. Ce sommet se tient dans un contexte marqué par des changements géopolitiques majeurs, notamment une concurrence croissante autour des minerais stratégiques africains, l'évolution des partenariats de développement, les pressions migratoires et des inquiétudes quant à l'avenir du droit international. 5 thèmes clés domineront donc les discussions. Le premier concerne le rôle de l'Afrique dans un monde de plus en plus multipolaire. Au cours de cette session, les participants devraient examiner la possibilité pour les pays africains de transformer leur influence diplomatique croissante en un pouvoir de négociation accru et veiller à ce que le continent ne soit pas simplement un terrain d'affrontement entre les grandes puissances mondiales. Le deuxième axe portera sur la coopération au développement. Il s'agit d'analyser la nécessité d'une plus grande mobilisation des ressources nationales et des moyens de construire des partenariats qui visent à réduire la dépendance. Les minerais stratégiques constitueront un autre thème majeur de l'événement, car la demande mondiale augmente en raison de la transition énergétique. Les participants vont réfléchir à la manière dont les pays africains exportent leurs matières premières et développent en même temps des technologies de transformation, de fabrication et des compétences locales. La migration, la mobilité et le rôle de la diaspora africaine seront également examinés. La dernière séance sera consacrée à la paix et à la sécurité, notamment au conflit au Soudan et en République démocratique du Congo.
3: Merci à vous, Alpha Aboubakar. Le journal se poursuit juste après ceci.
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3: En bref, au Ghana, les autorités ont expulsé plus de 2200 migrants mendiants et 774 autres immigrés en situation irrégulière liés à des activités de criminalité transnationale organisée. Ces chiffres concernent les opérations menées en 2025, alors que le gouvernement intensifie ses efforts pour lutter contre l'immigration irrégulière et préserver l'ordre public. Le ministre de l'Intérieur indique que les opérations se poursuivent cette année avec plus de 1100 ressortissants étrangers déjà expulsés. Direction à présent la Guinée pour parler de ce drame qui suscite émotion dans le pays. 30 morts et plusieurs blessés graves après un éboulement survenu dans la nuit de samedi à dimanche à Conakry. Les fortes pluies qui se sont abattues sur la capitale guinéenne ont provoqué un éboulement. À la décharge de Dar es Salaam, le gouvernement a mobilisé l'armée, la police, la gendarmerie et la protection civile pour rechercher d'éventuels survivants et porter assistance aux sinistrés. Plus de détails avec Tcherno Alpha Ibrahim Abalde.
9: L'histoire se répète à la décharge de Dar es Salaam. Comme en 2017, une montagne d'ordures s'est effondrée sur les habitations riveraines. Le bilan est lourd. Une trentaine de morts et plusieurs blessés. Des victimes et des survivants témoignent.
4: Le nombre est énorme parce que précisément dans la famille, on a 4 à 5 personnes. Et jusqu'à maintenant, là, les gens sont dans les décombres. Ça a été un dégât. C'est très difficile. On ne fait qu'extraire les gens.
10: Les conséquences ont été néfastes pour notre décharge. On a fait des cris de cœur pour qu'ils arrivent à délocaliser cette décharge ici. L'État, ils ont retardé les procédures. Maintenant, voici les conséquences.
9: Après le précédent drame, plusieurs séances de sensibilisation ont été organisées par le ministère de l'Assainissement et le Génie militaire afin d'inviter les occupants de la décharge à quitter les lieux. Mais malgré ces différentes démarches, plusieurs familles ont refusé de partir. Le colonel Ousmane Barry et Djenabou Camara sont respectivement coordinateurs de l'opération de déguerpissement autour de la décharge et ministre de l'administration du territoire.
11: C'est regrettable, c'est des Guinéens qui sont morts. On ne le souhaitait pas, mais on a prévenu. C'est pas facile avec notre population. On a fait le maximum de nous-mêmes. Le bataillon du génie militaire et le ministère de l'assainissement, on s'est battu pendant tous ces mois-là pour pouvoir sensibiliser avec le chef de quartier.
12: Ça fait des années qu'on cherche à ce que les gens puissent quitter cet endroit. Parce que vous-même, vous voyez les risques de santé que représente cette zone pour la population. Mais malheureusement, c'est pas facile. Parce que chaque fois, on a tendance à dire que c'est la volonté de Dieu. Mais il y a notre propre volonté aussi humaine.
9: Dans la soirée d'hier dimanche, plusieurs bus ont été mobilisés pour évacuer les survivants et les autres habitants de la décharge. Le gouvernement entend fermer définitivement le site dans les prochains jours. Les opérations de recherche des victimes se sont poursuivies toute la soirée de ce dimanche. De Conakry, Tcherno Alpha Ibrahima Baldé pour la West Africa Démocratie Radio.
3: Merci à vous, Tcherno Alpha Ibrahima Baldé. Au Burkina Faso, 6 personnes, toutes des femmes, ont été jugées pour pratique d'excision. Les faits se seraient déroulés le 14 juillet dernier dans un quartier de la ville de Ouagadougou. Dans sa réquisition, le parquet a estimé que l'infraction était considérable.

0: Les prévenus reconnaissent les faits, mais disent alors ignorer leur caractère illégal. Dans sa réquisition, le parquet estime que l'infraction est constituée pour 5 des 6 accusés, demandant la condamnation à 36 mois d'emprisonnement, dont 12 mois ferme et 500 000 francs CFA d'amende pour l'exciseuse. Pour les 4 présumés complices, il requiert 36 mois de prison, dont 8 mois ferme et 500 000 francs CFA d'amende et la relaxe pour la mère de la victime pour infraction non constituée. Le verdict est attendu le 29 août prochain. Martin Kaba, Ouagadougou, West Africa, Democracy Radio.
1: 9 membres des Blue Water Girls ont été arrêtés dans la région d'Ashanti, au Ghana. Ces volontaires collaborent avec les forces de l'ordre dans la lutte contre leur péage illégal communément appelé Galamsey. Les individus arrêtés sont accusés de corruption et d'usurpation d'identité d'agents du Secrétariat national de lutte contre l'exploitation minière illégale. Ces arrestations ont suscité des appels de la part d'écologistes qui exhortent le gouvernement à renforcer son dispositif de lutte contre le Galamsey et à faire preuve d'une volonté politique plus forte pour protéger les cours d'eau et les ressources naturelles au Ghana. Plus de précisions avec Sani Momouni Seibou.
2: Les 9 membres des Blue Water Guards ont été arrêtés pour avoir extorqué de l'argent à des particuliers en se faisant passer pour des agents du Secrétariat national de lutte contre l'exploitation minière illégale. Les Blue Water Guards s'inscrivent dans le cadre des efforts déployés par le gouvernement ghanéen pour protéger les rivières et autres cours d'eau du Ghana contre l'exploitation minière illégale. Ils travaillent aux côtés des forces de l'ordre pour surveiller les activités minières et mettre fin à l'orpaillage illégal. Les autorités ont indiqué que les suspects font l'objet d'une enquête afin d'établir les circonstances entourant les faits présumés de corruption et d'usurpation d'identité dont ils sont accusés. Pour le groupe écologiste Eco-Conscious Citizens, ces arrestations ne doivent pas être considérées comme un incident isolé, mais comme une occasion de renforcer l'ensemble du système de lutte contre l'orpaillage illégal.
3: La volonté politique fait défaut. Sous le gouvernement précédent, nous avons vu des personnes proches du pouvoir impliquées dans ces cas. Il faut que la volonté politique soit bien de mise.
2: Le groupe plaide également en faveur d'une réponse juridique plus ferme face à la destruction des ressources naturelles du Ghana.
3: Nous ne semblons pas comprendre le fait que nous sommes confrontés à un écocide, une menace existentielle. L'eau, c'est la vie. Si vous ne voulez pas déclarer l'état d'urgence, mettez les ressources à disposition. Envoyez les soldats sur les plans d'eau.
2: Le groupe affirme que la protection des cours d'eau du Ghana nécessite une application rigoureuse de la loi, une responsabilisation et un engagement politique, d'autant plus que l'exploitation minière illégale continue de menacer les rivières, les forêts et les moyens de subsistance.
1: Sani Momouni Seibou ainsi prend fin la première partie de cette édition. Avant la seconde, je vous rappelle l'essentiel des titres. À la une ce soir, au Niger, s'est ouvert ce lundi la première session inaugurale du Parlement de la Confédération des États du Sahel, AES. Au Ghana, les autorités ont expulsé plus de 2200 migrants mendiants et 774 autres immigrés en situation irrégulière liée à des activités de criminalité transnationale organisées. En Guinée, au moins 30 morts et plusieurs blessés après l'effondrement d'une montagne de déchets à la décharge de Dar es Salaam à Conakry. Les secours ont travaillé toute la nuit pour tenter de retrouver d'éventuels survivants. Nous avons fait le point dans cette édition. Restez avec nous, la seconde partie, c'est dans un court instant.
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1: Le dossier de la rédaction est consacré au Nigeria confronté depuis des années à une crise sécuritaire majeure. Insurrection, terrorisme, conflits intercommunautaires et banditisme perturbent le pays et ses régions voisines. Dans ce dossier, nous explorons les idées et propositions des populations et de la société civile pour mieux gérer ces menaces, renforcer la sécurité et impliquer les citoyens dans la résolution de la crise. Un dossier signé d'Emba Mar'an.
5: Le Nigeria, autrefois loué pour sa puissance militaire, a utilisé son influence pour intervenir.

0: venir dans le rétablissement du calme dans la sous-région et dans des missions de maintien de la paix à travers le continent africain. Tout au long de ces interventions sécuritaires, les menaces se sont multipliées dans la région riche en pétrole du delta du Niger. Des violences attribuées à des terroristes ou causées par des conflits intercommunautaires entre agriculteurs et éleveurs dans la région du centre-nord et au banditisme dans le nord-ouest. Insurrection ou terrorisme, cette forme d'insécurité a depuis causé des dommages importants au système économique du pays, sapé les efforts de paix et déstabilisé les sociétés. Des séminaires, des conférences et des sommets ont alors permis aux parties prenantes du niveau communautaire au niveau fédéral d'échanger des idées sur la manière de faire face à ces menaces. Pour le professeur Ibrahim Oumara, expert en relations internationales, l'action militaire soutenue par des financements reste essentielle dans la lutte contre le terrorisme.
1: The homegrown solution, we know the insurgents, we know where they are.
2: Pour une solution locale tout en un, nous connaissons les insurgés, nous savons où ils se trouvent, nous savons comment les approcher. Et si les gens ne se rendent pas, que faisons-nous? Toute personne armée doit être neutralisée. De plus, il ne devrait pas y avoir de restrictions sur la fourniture d'armes à nos pays. Nous voulons qu'ils nous fournissent des lunettes de vision nocturne, nous voulons qu'ils nous fournissent des drones et du matériel anti-drones. Au fait, nous avons besoin de fonds, car si vous additionnez toute l'aide occidentale au Nigeria, au Mali, au Niger, au Burkina Faso, y compris l'Algérie et le Tchad, qui luttent contre l'insurrection, cela ne représente pas $1 milliard.
0: Depuis plus d'une décennie, la lutte contre le terrorisme se poursuit avec des milliers de vies perdues et des millions de personnes déplacées en l'intérieur et à l'extérieur du Nigeria vers des États voisins du Tchad, du Niger et du Cameroun en raison des attaques. Dans l'État de Borno, plusieurs organisations de la société civile et ONG ont vu le jour pour préconiser différentes approches visant à résoudre la crise. Aboubakar Sadiq Mouazou, directeur exécutif du Centre for Advocacy, Transparency et Accountability Initiative dans l'État de Borno, met l'accent sur cette approche.
2: Les gouvernements sont les principaux garants de la sécurité et de la protection des vies et des biens de leurs citoyens. Ils doivent rendre des comptes sur l'utilisation des ressources provenant des contribuables. Les gouvernements doivent également considérer les contribuables comme des parties prenantes, les réunir lors des assemblées publiques et les associer à la conception d'initiatives visant à résoudre certains de ces problèmes. Tout notre système juridique doit également être renforcé afin que les personnes qui commettent des crimes soient tenues responsables et que des mesures soient prises en temps voulu au lieu simplement de les laisser croupir dans les cellules de nos prisons.
0: In the cells of our prisons. Accablé par une crise sécuritaire et humanitaire croissante due au conflit entre agriculteurs et éleveurs, au terrorisme et à l'afflux de personnes déplacées, des Nigérians réclament une gestion efficace des menaces nationales et transfrontalières.
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4: Le Ghana prépare activement sa présidence en exercice de l'Union africaine. C'est en février prochain que le choix du pays devrait être confirmé lors du sommet de l'organisation. Vendredi dernier, le président John Dramani Mahama a reçu 5 rapports après le travail d'un comité d'experts de haut niveau. Le Ghana veut gagner du temps afin de pouvoir influer sur certains grands dossiers sur le continent. Une bonne option d'après Ibrahima Kan, l'ancien chargé de plaidoyer pour l'Union africaine au profit du Bureau de l'Afrique de l'Ouest de Open Society est joint au téléphone par Sani Moumouni Seibo.
5: Bonjour Ibrahima Kan.
6: Bonjour Moumouni.
5: Un comité d'experts de haut niveau prépare la présidence ghanéenne de l'Union africaine en 2027. Il a remis 5 rapports au président John Dramani Mahama. Est-ce un signe que John Dramani Mahama veut obtenir des progrès sur certains dossiers prioritaires?
6: Le fait de se préparer déjà au moins 6 mois avant la prise effective de fonction de président en exercice donne une indication claire que le président ghanéen veut vraiment marquer son passage à la présidence en exercice de l'Union africaine. Cette présidence en exercice a vraiment un poids politique important. J'espère que il va utiliser cette présidence-là pour essayer de peser sur un certain nombre d'événements ou en tout cas d'aider au règlement d'un certain nombre de problèmes en Afrique. Mais ces problèmes sont tellement nombreux, Moumouni.
5: Oui, et la présidence ghanéenne de l'Union africaine ambitionne d'être, je cite, transformatrice et porteuse d'impact. De quelle marge de manœuvre, justement, dispose le Ghana?
6: La marge de manœuvre est un peu faible. D'abord, la présidence ne dure qu'une seule année. Il est difficile de réaliser beaucoup, beaucoup, beaucoup de progrès, surtout dans un contexte politique, économique, géopolitique aussi difficile que celui qu'on connaît à l'heure actuelle en Afrique. Le deuxième point, c'est que pour mener à bien cette tâche-là, il y a un besoin de coordination entre la présidence en exercice et la commission à Addis. Je ne suis pas sûr que ces aspects-là ont encore été abordés et pourtant c'est les aspects les plus importants. Pour ne prendre qu'un seul exemple, la participation de l'Union africaine au G20. D'après les textes, c'est le président en exercice qui assure la présidence. Mais tout le travail foncier, administratif, technique et autres est fait par la Commission. La présidence en exercice, ça demande de renforcer l'ambassade du Ghana à Addis, de renforcer la mission permanente du Ghana auprès des Nations Unies. Et ça demande aussi des moyens financiers colossaux parce que chaque fois qu'il y a un problème, il faudra que le président en exercice se déplace ou envoie une délégation.
5: Vous qui êtes habitué des sommets de l'Union africaine, est-ce que vous diriez que le Ghana a appris des erreurs des autres pays qui ont assuré cette présidence avant lui?
6: Les États africains ne sont pas égaux lorsqu'il s'agit de diplomatie. Il y a des États, parfois même petits, comme le Sénégal, qui ont toujours été connus pour avoir une diplomatie très effective et très efficace. Alors que vous avez de grands pays, que je n'aime pas citer, qui ont énormément de moyens, mais dont la diplomatie n'est pas efficace. De quel côté se situe le Ghana? On ne sait pas vraiment, parce que le Ghana n'a pas, en dehors de la période de Nkrumah, eu vraiment une diplomatie de grande envergure, même si l'on sait que cette année, le Ghana a obtenu un succès extraordinaire en faisant voter par l'Assemblée générale des Nations Unies cette fameuse déclaration sur la réparation des crimes. Il y a le Sénégal qui assure la présidence en exercice de la CEDEAO. Ce serait bien que ces deux pays-là travaillent ensemble pour faire, par exemple, avancer le dossier du Sahel.
5: Comment éviter le statu quo sur les dossiers prioritaires pour le continent comme celui du Sahel dont vous venez de parler?
6: C'est une question très complexe. Elle est complexe parce que, d'abord, les États qui sont aujourd'hui le théâtre de cette crise, vraiment qui sont au cœur de cette crise, à savoir le Mali, le Niger et le Burkina, sont des États qui sont suspendus au sein de l'UA. Donc, toutes les discussions qui peuvent se faire sont des discussions plus ou moins informelles. Il y a des acteurs importants dans cette crise-là, la Turquie, les Émirats arabes unis, la France, la Russie, l'Ukraine. Avec cette multitude d'acteurs, ces problèmes-là, ce sera vraiment difficile en 9 mois, 12 mois de régler le problème. La priorité doit être donnée à la recherche de la paix en Afrique de l'Ouest, peut-être travailler d'arrache-pied aussi pour que un début de solution commence à être développé au niveau de du Soudan, et puis travailler à ce que la paix revienne en Afrique centrale.
5: Qu'est-ce que l'Union africaine peut apprendre des organisations comme l'Union européenne en termes d'efficacité des présidences tournantes?
6: En Afrique, la présidence dure une année. En Europe, la présidence dure 6 mois. Mais l'essentiel du travail en Europe pendant la présidence est assuré par la Commission. Une commission forte qui a les moyens humains, les moyens financiers. Le rôle de la présidence, c'est simplement servir de coordonnateur politique des actions. Mais ici, en Afrique, c'est totalement différent. On a une commission de l'Union africaine qui est extrêmement faible,
5: Je vous remercie, Ibrahima Khan.
6: Merci.
4: L'actualité des sports pour clore cette édition. La Ligue 1 française a démarré hier. Trois joueurs africains ont déjà marqué. Le premier, Le Mans, a pu compter sur ses attaques ou ses attaquants africains pour accrocher Brest 2-2. Le centrafricain Louis Mafuta et le Sénégalais Damgueye ont trouvé le chemin des filets Monceau. Côté brestois, le Malien Kamori Doumbia a également été buteur. Athlétisme à présent, la triple sauteuse sénégalaise Salissa franchit un nouveau cap dans sa carrière. L'athlète de 23 ans bat le record du Sénégal au triple saut. Hier, Salissa a réalisé un bond à 15,08 mètres et décroché sa première victoire en Ligue de Diamants à Silésie, en Pologne. Médaillée de bronze aux derniers mondiaux d'athlétisme en salle, elle efface les 15 mètres de Ken Dwight établis en 2004. Autre performance, mais à l'échelle mondiale, cette fois Yomif Kedjelcha reprend son record du monde du semi-marathon. L'Éthiopien a signé hier un chrono de 56 minutes 51 secondes. À Buenos Aires, en Argentine, il détrône les 57 minutes 20 de l'Ougandais Jacob Kiplimo. Et nous terminons avec le Nigeria qui affûte ses armes pour la Coupe du Monde féminine de basketball. Les 10 Tigresses ont disputé 6 matchs amicaux, dont 3 face à la Chine. Les Nigérianes en ont remporté 1, 88-87, avant de s'incliner à 2 reprises. Les quadruples championnes d'Afrique ont aussi perdu face à la Belgique, 90-55, et à l'Espagne, 83-58. Le Nigeria et le Mali représenteront l'Afrique au mondial féminin de basketball, vu du 4 au 13 septembre à Berlin, en Allemagne. Vous l'auriez compris, ainsi va l'actualité et dans la sous-région, mesdames et messieurs. Merci d'y avoir prêté une oreille très attentive. Merci à Mustapha Seck qui a assuré la mise en onde. Le streaming, Joao Signo Capagomis. Bonne soirée à toutes et à tous.
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0: Bonsoir à toutes et à tous et ravi de vous savoir nombreux à l'écoute de cette émission. On s'éclate sur Canal FM, la nouvelle génération. Je suis TP Pascal, bonsoir.
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0: que
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0: godo kiki so sa eta la mise en onde e de cette émission.
1: Okay,
0: bonsoir à toutes et à tous, bienvenue dans l'émission.
2: La valeur d'un homme, ce n'est pas d'être joli, mais d'avoir un peu d'argent, même quand il est vilain.

0: L'homme se marie quand il peut et la femme se marie quand elle veut.
1: J'ai tout supporté.

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0: 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Il est trop irresponsabilité.
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1: 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Même le directeur ministre de Ntocha la il a ton obéré. 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Ça dit agbéade. 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
2: 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Et quoi, à quoi vous vous togado me léav? J'avais mis un bon bon bon, mais a réussi à y avoir. 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
2: Premier soir.

0: qu'allez-vous faire le thème ce soir dans cette émission s'éclate, mesdames, messieurs. Vous êtes allé pour la première fois rendre visite à votre ami alors que vous n'avez pas rendez-vous. Vous êtes allé pour la première fois rendre visite à votre ami alors que vous n'avez pas rendez-vous. Et sa femme vous dit qu'il est sorti, mais vous pouvez rentrer et l'attendre au salon. Mesdames, messieurs, qu'allez-vous faire? Allez-vous attendre votre ami ou partir? C'est le thème ce soir, Pascal.
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1: Oui, 30 ans, on va se voir. Hein, vous voyez? 30 ans, on va se voir.
0: Et une toile.
1: Ah, vous voyez? Donc, on va attendre derrière, on va sous 30 ans. Vous voyez, pas bien le blanc qui donne des tirs. Gardez, le blanc avait 30 ans. 30 à 40 ans, vous voyez, c'est l'âge de la maturité.
0: Et puis, il y a un bovien.
1: Un bovien. Et pas bien.
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1: 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Et non, mais et pas, mais le mabé, elle va nous garder, mais il y a 30 ans, mais nous la prendre conscience, n'a pas. 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

0: Vous êtes allé pour la première fois rendre visite à votre ami alors que vous n'avez pas rendez-vous et sa femme vous dit qu'il est sorti, mais vous pouvez rentrer et l'attendre au salon. Mesdames, messieurs, qu'allez-vous faire? Allez-vous attendre votre ami ou partir? C'est le thème ce soir. 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
0: Allô.
2: Allô, TP, Pascal, bonsoir. Frédéric, de quoi viens-tu?
0: Frédéric, bonsoir. De qui nous avons
2: Nous faisons des mots.
0: Et nous y dit.
2: C'est à peine allé aux allées à beaucoup à Takotoa, à Chuchito. Bon, ainsi fait. Et bientôt les mots.

0: 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Merci à toi. En comptant avec une femme mariée. Non, rien, il m'a eu.
1: Et comment vous soyez?
0: Et quand il se voit, il m'a eu. Non, non, non, non, non. Ma double boule plaintive envers la femme. Et nous avons un peu qui a des doigts, vous voulez avec des dos. Et voilà, il y a un salon. Nous avons tout pour voir, si vous avez un salon, vous faites plus vite. Et tout pour voir, ta papa, et sur la deux, il y a un an, il y a un peu.
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1: 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Vous nous avez dit, il y a 12 wa deji.
2: Comme il est en attente.
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1: 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Allô. Oui, bonsoir.

0: Allô, bonsoir.
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1: Elle est une fois demain.
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2: Il faut nous le faire. 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
0: Ah, il y a eu dit.
1: Émission à Jordinam. Il faut encore la faire à Méanto. Mais, oh, il y a eu dit, on peut aller à Homo. Allô, Badin, on peut dire que l'on peut jouer à l'autre, on va voir.
0: À côté, il va quoi?
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1: Il y a pas quoi, la femme.
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2: Mi Mate Yo Mi Akpata Olo Kwa Mi Akpata Mi Mido Gwena Mido Nko Mi Keke Kiki Société à la réalisation et la mise en onde de cette émission. Je suis TP.
0: Je suis Pascal.
2: Merci à toutes et à tous. C'était On S'éclate.

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0: Bonsoir à tous, bienvenue dans l'émission de Vous à moi, c'est lundi, vous savez que tous les lundis à 21h30, on se retrouve pour 1h30 de partage à travers cette émission de Vous à moi. Appelez-moi Sitsilos. Et oui, je ne suis pas seule, je vous présente l'équipe à la mise en onde, Kiki Sosa, c'est lui qui va nous conduire. Et avec moi, comme tu l'es lundi, le chef Nati pour sa cuisine. Bonsoir chef et bienvenue.
1: Oui, bonsoir Sweetie.
0: Oh, aujourd'hui, Kiki. Tu as un habit de chef. Hein? Donc, ça va chauffer ce soir.
1: Oui, c'est exceptionnel.
0: Ah oui. Ok. Donc, voilà, c'est l'équipe. Vous connaissez la procédure, n'est-ce pas? Nous avons nos différentes rubriques, les unes après les autres, et ce succès. Mais elles ne sont pas pareilles. Alors, je vous laisse apprécier cette chanson et on revient pour les choses sérieuses.

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1: Alors, dans la rubrique Comment ça marche, aujourd'hui, je vais répondre à une question qui m'a été posée parce que les gens me disent « Ah, on ne peut plus envoyer nos messages. » Je crois qu'on a donné toutes sortes de réponses depuis toutes ces années que De vous à moi dure. Donc, parfois même, ce sont les mêmes questions qui reviennent. Alors, celui-ci, je veux répondre parce que ça peut aider beaucoup, surtout la jeunesse. Il m'a demandé comment faire pour dévierger une fille. Et je lui ai dit, mais je suis une femme, comment je vais savoir? Voilà, mais quand même, je vais lui répondre, j'espère qu'il est à l'écoute, hein, parce que je ne vais pas revenir là-dessus. Donc, comment ça marche ça? D'abord, il faut savoir que pour dévierger une femme, vous avez affaire à l'hymen de la femme. Alors, qu'est-ce que l'hymen? C'est une petite membrane de forme et d'épaisseur variable qui ferme partiellement l'orifice vaginal des femmes, laissant ainsi s'écouler le sang lors des règles. Parce que tu sois vierge ou pas vierge, tu as tes menstruations, qu'on appelle les règles. Donc, selon mes recherches, l'hymen n'a aucune utilité, en fait, sur le corps de la femme. Ça ne sert pratiquement à rien. Ça sert juste à boucher cet endroit et ça s'enlève au premier rapport sexuel. Et c'est fini, vous ne le retrouverez plus. Ah oui, c'est fini, c'est parti. Pour toujours. Mais tout le monde, enfin, je crois que presque tout le monde, sauf une malformation, naît avec. Voilà, alors, certains disent, est-ce que le sang sort toujours au premier? Avant, on dit, oui, le sang doit sortir. Mais c'est pas toujours évident. C'est pour cela, d'ailleurs, qu'on ne doit pas considérer cela comme une preuve de virginité. Hein? Les saignements ne sont pas systématiques et ne durent pas. C'est juste une petite goutte de sang. Voilà, mais parfois, il y a des gens qui sont très, très, très fermés et c'est à force de bousculer. Vous savez, le jeune aussi, il n'est pas bien formé. Bon, aujourd'hui, les choses ont évolué quand même. Dans le temps, bon, c'est la croix et la bannière. Le garçon ne sait même pas dans quel orifice mettre son sexe et tout. Mais on finit par y arriver. On finit tant bien que mal par y arriver. Et c'est ça. Mais aujourd'hui, les choses ont évolué. Je crois que tout le monde sait à peu près où se trouve le véritable trou. Voilà. Maintenant, vous passez à... Pour répondre à ta question, j'ai tenu à parler un peu de ça. Oui, ça quand même, je voulais en parler. Donc, maintenant, pour maintenant passer à l'acte avec la fille, tout d'abord, si c'est la première fois d'une fille dans le temps, c'est quelque chose, hein, c'était quelque chose, il faut vraiment la préparer psychologiquement, parce que tout le monde se dit ça fait mal, c'est vrai, ça fait mal, c'est ta première fois, la pénétration, ça fait un peu mal, c'est un peu douloureux. Donc il faut la préparer psychologiquement, lui parler des éventuelles douleurs, elle va voir du sang ou pas, hein, mais qu'elle ait confiance, parce que pour faire le rapport, il faut avoir confiance en l'autre, celui avec qui tu veux l'avoir. On a dit, c'est la sexualité, c'est le sexe qui entre en jeu. Maintenant, il faut être propre. Moi, je tiens toujours à ça. Il faut être propre, tant le monsieur que la femme. Trouver un endroit. C'est pas chez ton copain, tu vas aller dévierger enfin de quelqu'un. Trouver un endroit bien propice. Si possible, pourquoi pas, essaye de mettre un peu de musique pour détendre l'atmosphère. Et dès qu'elle arrive, tu te jettes pas sur elle parce que tu es impatient. Parce qu'elle a bouffé ton argent et tu es pressé de pouvoir récupérer ça. Non, je ne suis pas sérieuse.

0: Alors, moi, je réponds à la question que tu m'as posée. Vous aussi, vous pouvez poser des questions, hein, si... pour avoir des astuces, évidemment. Donc, un préservatif, pourquoi pas un lubrifiant, parce qu'on ne sait jamais. Ça peut, on ne sait pas comment ça va se passer. Un lubrifiant à huile, à eau, ça se trouve en pharmacie, même les préservatifs, tu peux en trouver. N'achète pas des préservatifs périmés, hein. Regarde bien la date de péremption. Voilà. Moi, je tiens trop à ça. Votre vie, là, vous n'avez qu'une seule, il faut bien l'entretenir. Alors, et donc, quand vous venez, après les causeries et tout, on commence par les caresses, les préliminaires, c'est très, très important. Ça, on le sait tous, les préliminaires. Il faut prendre le temps de caresser la fille, histoire de l'amener à... d'amener déjà son corps à se préparer à une activité. Donc, tu vois, il faut beaucoup la caresser, beaucoup l'embrasser, toucher les parties sensibles. Et pour ça, il faut la connaître. Il faut communiquer aussi ce que les hommes n'aiment pas faire. Ils sont là dans leur monde et puis, puis ça passe. Prenez le temps de causer avec la fille, discuter avec elle, échanger. Est-ce que tu aimes? Ça te fait mal? Ça va? Tout ça, ça te permet de connaître le corps de la femme. Hein? Parce que tu as besoin de connaître son corps. Tu as besoin. Et tu sais que la femme, elle est, c'est comme un chalumeau. Ça te prend du temps avant de pouvoir, je vais dire, je veux pas utiliser des mots, les enfants la même connaissent tout aujourd'hui, même si du camoufle, ils connaissent. Donc, voilà, pour qu'elle soit un peu dans le bain comme toi, qui est déjà prêt, qui a fantasmé durant des années ou des mois sur la fille. Voilà, et puis moi, je suis pas trop pour ces films porno que vous regardez, parce que ça, c'est autre chose. Ça, c'est pour un but bien précis. Quand on veut faire l'amour, il faut se concentrer sur la personne. Créez vous-même, hein, vos propres codes, votre petit monde à vous, votre petit film là, vous le jouez entre vous, quoi. Tu vois? Et maintenant, la pénétration, la première fois, ça ne se fait pas comme on le fait d'habitude. On prend le temps parce que c'est la première fois que un corps étranger va entrer dans cette fille. Donc, il faut prendre le temps de lui parler. Quand elle a mal, dis-lui, réagis quand tu as mal. Il faut beaucoup parler en fait. Apprenez à faire les choses bien. Quand ça fait mal, qu'elle te fasse signe ou qu'elle te dise quelque chose ou tu vois qu'elle fasse un petit geste pour que tu saches. Et toi aussi même, je ne sais pas si tu as l'âge, tu es mature, tu es responsable, tu sais ce que tu as envie de faire. Voilà. Et on le fait petitement jusqu'à ce que elle ne puisse accepter ton sexe à toi. Voilà. Et donc, comme je l'ai dit avant, il faut porter le préservatif, puis hein, c'est déroulé. Il faut te laver les mains, il faut être propre toi-même, parce qu'il y a des gens qui aiment beaucoup utiliser les doigts. Donc lave-toi les doigts, coupe-toi les ongles si possible, pour ne pas la blesser. Donc une fois fait, essaie de lui parler, et voilà, est-ce que ça va, tu as aimé, comment ça a été, comment tu as trouvé, voilà. Je ne vais pas entrer dans trop de détails, parce que tu peux aller aujourd'hui sur l'Internet, tu vas trouver les autres renseignements. Mais c'est ce que je peux te dire pour la plupart. Voilà. Et quand t'es dit elle a mal là, toi ne reste pas là à profiter, à prendre plaisir pendant que l'autre a mal. Il faut être à l'écoute de ta partenaire. Je ne sais pas si pour toi c'est la première fois aussi. Parce que si pour toi aussi c'est la première fois, alors là, il faut que tu prennes les vraies astuces auprès des vraies personnes que nous sommes. Aujourd'hui, on dirait que je suis de bonne humeur. Voilà. Donc, quoi d'autre? C'est ça. Hein? Surtout les choses les plus essentielles, c'est avoir un préservatif. Bon, voilà. Mais là, quand la pénétration semble un peu douloureuse, voilà pourquoi j'ai demandé à ce que tu aies un lubrifiant à côté. Tu peux profiter du lubrifiant qui va t'être d'un grand secours. Et donc, voilà. Bon, maintenant, à chacun de faire ce qu'il veut. Moi, je l'ai dit littéralement. Maintenant, devant le fait accompli, ça, je ne sais pas. Parce que je ne suis pas un homme. Chef, là-dessus, pourquoi tu ris? Ça te rappelle les choses ou comment?
1: Non, c'est que tu as été, on dirait une maîtresse.
0: Tu vois alors? On dirait quelqu'un qui a...
1: Les détails fins
0: Ah!
1: ont été dévoilés.
0: J'ai respecté tout, hein.
1: Puis,
0: Non, donc tu me dois quelque chose.
1: parce que quand tu as parlé de la communication, ça c'est très essentiel aussi.
0: Ah oui, ah
1: Ça
0: oui.
1: fait peur à certaines filles,
0: T'as
1: et
0: fait
1: comme c'est
0: très
1: la
0: peur.
1: première fois,
0: Voilà.
1: et qu'elles vont découvrir aussi. Bon.

0: ce genre de relation, certaines filles ont beaucoup peur. Donc, il faut que le gars possède aussi l'art du convaincre.
1: Voilà.
0: Pour que la fille se laisse aller. Sinon, dans le cas contraire, bon. Elle veut la chose, mais elle ne peut pas goûter.
1: C'est ça.
0: Il veut la chose plutôt, mais elle ne peut pas.
1: Elle ne peut pas goûter. Oui. Donc, il faut beaucoup communiquer. Oui. Beaucoup, beaucoup. La rassurer. La mettre en confiance.
0: Voilà. Mais aux heures d'aujourd'hui, je pense que c'est plutôt le contraire aussi. Hein. Parce que, on peut dire aussi, c'était un peu avant. Parce qu'aujourd'hui, les filles, elles sont affolées.
1: Je t'assure.
0: Voilà, de découvrir.
1: Elle m'a dit, vas-y, fonce. Comment on peut foncer la première fois que toi, tu n'as jamais goûté quelque chose?
0: Elles sont curieuses, mais elles découvrent même le,
1: je t'assure, la chose. Quoi. Bon, alors j'espère que sa fille, elle est différente.
0: Un peu auparavant, ça fait peur. Les filles craignent. Tu vas même découvrir des grandes filles, elles n'ont pas encore fait l'expérience de ce genre de choses, mais aujourd'hui...
1: Je connais une dame, c'est hier que j'ai appris qu'elle a 50 ans, mais elle est toujours vierge. Mmh. Ah, j'ai crié, j'ai dit, c'est pas vrai, je dois aller la retrouver pour la toucher, pour savoir si elle est...
0: C'est content,
1: dit, mais comment elle a fait? Oui.
0: Elle n'est pas genre handicap.
1: Je ne sais pas si elle a un handicap. Hein. Je ne sais pas. En fait...
0: Bon, physiquement, elle est juste...
1: Non, physiquement, c'est une belle femme. Une très belle femme. Une forme... tu vois? Elle a tout ce qu'il faut, en tout cas. Mais je ne sais pas c'est quoi le problème. Un teint. Un joli teint. Caramélie. Mais je ne sais pas. Et puis, elle fait bien la cuisine parce que... Moi, on était en train de parler. Dès que j'ai dit, ah, je vais... enfin, il y a quelqu'un qui sollicitait une cuisinière et j'ai parlé d'elle, quoi. Et elle dit... Ah. Et après, elle me dit, yo, la dame, là, j'ai dit, mais ce que je ne comprends pas, elle a des réactions bizarres. Elle a dit, oh, je suis nous souris. J'ai dit, ah, c'est vrai ça. Ça même, ça cause des problèmes hein, à cet âge.
0: Oui,
1: ça
0: voilà.
1: Cause des problèmes. J'ai dit, ah bon, pourquoi? Elle a dit, non, elle a été déçue. L'homme qu'elle devait épouser l'a déçue et c'est fini, elle s'est renfermée. J'ai dit, non, c'est pas bon. Oui. C'est pour ça qu'elle a des réactions bizarres.
0: C'est toujours la vie. Bon, si elle va s'attendre à ce que, bon, elle découvre un homme, elle ne sait pas.
1: Ah, je ne sais pas pourquoi ce qu'elle attend.
0: Toujours. Il y aura des gens qui seront c'est-à-dire qui vont la déplaire et d'autres qui peuvent rester
1: voilà,
0: avec
1: on
0: elle.
1: On ne peut pas avoir ce qu'on veut à 100%. Elle n'a qu'à se lancer aussi et puis goûter au plaisir. Ah, je ne sais pas ce qu'elle attend, pourquoi elle hésite. Elle est toujours à l'église, c'est elle que tu vois en premier, devant le Saint-Sacrement. Je ne sais même pas ce qu'elle raconte là-bas. Je dis, mais demande un mari, demande un compagnon. Tu ne veux pas rester là? Hein? Les années passent, on ne connaît ni l'heure ni le jour, profite un peu, goûte au plaisir. Mais c'est la plus bonne, belle chose que Dieu ait créée. Hein?
0: On doit la commettre à quelqu'un qui doit le suivre.
1: Hein? Et tu vois, le problème, c'est que ce sont les gens proches d'elle qui savent. Moi-même, j'étais dépassée quand on me l'a dit. Mais comment aborder le sujet avec elle? C'est ça le problème. Et puis c'est pas une petite fille maintenant où je tu vois, il faut savoir comment lui parler. C'est quand t'as plus hein, 52 je crois. Bon, j'espère en tout cas que Dieu lui fasse grâce hein. Je sais pas si à cet âge, je laisse qu'elle va encore vouloir en tout cas. Que Dieu l'aide.
0: Mais si elle se sent enfermée, elle peut pas trouver. Mais si les temps dans lesquels déjà elle est, comme tu viens de la dire, elle n'a pas encore connu d'homme. Bon, curieusement, il y a des gens qui vont vouloir la préférer, la désirer. Donc, du coup, qu'elle s'affiche, elle va facilement
1: avoir le problème dans tout ça, est-ce qu'elle a envie de s'afficher? C'est ça le problème.
0: Et seulement, on sait pas.
1: Est-ce qu'elle me trouve que.
0: Tu vas cacher le mal dont tu souffres. Si tu caches le mal dont tu souffres, qui va te la traiter? Donc, étant donné que bon, la situation est déjà 52.
1: C'est beaucoup. À quel âge est-ce qu'elle va, en tout cas?
0: Déjà moins de 8 ans, elle va atteindre 60 ans.
1: Et peut-être la ménopause commence à l'inquiéter. Et là, ça va être... En tout cas, si quelqu'un peut l'aider, aidez-la. Hein. Aidez-la. Aidez-la. Aidez-la. Peut-être que quelqu'un la drague, je ne sais pas. En tout cas, on va trouver une solution. OK. Voilà comment ça marche, mon cher ami. J'espère que tu as pris bonne note. Et voilà. Et que tu vas appliquer, tu vas me donner un retour, hein, que ça a marché. Eh, c'est pas gratuit, hein, attention. Je t'ai fait une leçon, là, d'un gynécologue, digne d'un gynécologue. Allez, merci, donc c'était comment ça marche. On va marquer une pause et on se retrouve juste après.

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1: Voilà, Chef Nati. On mange quoi ce soir?
2: Oui, ce soir, bon, je vais essayer de saluer les auditeurs qui sont à l'écoute. Mmh. Et je les convie à participer à l'émission avec les questionnaires aussi. Oui. Comme ça va nous permettre de nous mesurer, de savoir si l'émission leur plaise ou pas aussi. Bon, ici, comme de nature, on a l'habitude de préparer une fiche de l'émission. Mais toujours, on va toujours commencer avec les expressions, comme cela se fait habituellement. Après, on va parler de la thématique et gestion financière, organisation et planification du foyer, avec un sous-thème qui est la différence qui existe entre le ménage et le foyer, importance de la fiche de menu familial. Après, on va entamer le volet découverte qui consiste à parler de certains plats. Mm-hmm. Aujourd'hui, on va découvrir le plat, c'est pas un plat en tant que tel, mais le sandwich. Sandwich, son origine, qui l'a inventé. Mm-hmm. Et on va découvrir aussi les expressions culinaires et les promoteurs, ceux qui ont imaginé, ceux qui ont créé le langage culinaire que nous apprenons aujourd'hui dans la cuisine. Et puis, aujourd'hui, je me suis mis en veste parce qu'il y a quelqu'un qui a pensé créer la veste de la cuisine. Mm-hmm. Donc, c'est un Français.
1: Ah, vous appelez ça veste?
2: Oui.
1: Ok.
2: Et on l'appelle aussi tunique. Donc, aujourd'hui, je vais essayer de dévoiler son nom aux auditeurs.
1: D'accord.
2: C'est pourquoi je me suis mise en veste.
1: Ok. Maintenant, je comprends. Parce que je me suis dit, mais qu'est-ce qui va se passer ce soir?
2: Oui.
1: D'accord. Alors, voilà le programme. C'est riche, hein, n'est-ce pas? On va quand même l'écouter et n'oubliez pas, tout ce vocabulaire qu'il est en train de nous apprendre, vous pouvez déjà commencer par les employés et on saura que vraiment vous êtes un chef custo. Ok, c'est parti.
2: Ok. Aujourd'hui, on va voir, comme d'habitude, j'ai encore quatre expressions. Et la première expression, c'est désosser.
1: Désosser.
2: Voilà.
1: C'est enlever les os, non?
2: Bien sûr, bon, ça c'est facile à comprendre, c'est okay. Enlever les os. Donc, c'est une technique, une opération qui consiste au cuisinier, mais toute personne qui veut préparer une viande, bien un volage, bien ça peut être un poisson, de séparer la viande des os. Si c'est une viande là, parce que une viande contient des os, mais si c'est un poisson, il y a les arrêts qui est en jeu. Donc, il va falloir que la personne sépare les viandes des os, bien enlever la viande sur les os. Donc, on appelle cette opération désosser. Voilà. Et pour exemple, on va donner le blanc de poulet. Mm-hmm. Quand vous allez au supermarché, vous voulez payer, on essaie d'envelopper ça, c'est dans les sachets. Et bien préparé. Et quand vous payez ça, il n'y a pas d'os. Il n'y a pas d'os dans le blanc de poulet. Soit si vous voulez faire à la maison, vous pouvez prendre un poulet. Vous allez essayer de cuire ça. Après, vous enlevez les os. Et vous pouvez continuer la cuisson que vous voulez faire avec le poulet en question.
1: D'accord.
2: Donc, on appelle ça désosser. Mm-hmm. Maintenant, pour la seconde expression, c'est inciser. Inciser, j'espère que tu vas donner aussi l'explication du mot inciser, comme tu l'as fait pour désosser.
1: Inciser.
2: Inciser, oui.
1: Incision.
2: Bon, incision, voilà.
1: Est-ce que c'est pas faire des... Je sais pas.
2: Oui, oui, tu peux avancer. Tu peux donner le nom facilement.
1: Faire des entailles.
2: Voilà, oui, opérer des entailles,
1: voilà.
2: Des cicatrices, trop profond sur une viande, mais sur un poisson, bien volaille.
1: Donc, dis donc, je deviens chef custo.
2: Là, tu essaies de me couturer, bon, avec le temps, tu seras un chef custo.
1: Voilà, je prends ta place, on dirait. Ok.
2: Donc, l'incision, c'est une opération qui consiste à faire des entailles sur une viande, bien un poisson. Mm-hmm. Ça peut être un volaille. Mm-hmm. Et d'une façon légère, légèrement, et de se mettre ça à une cuisson profonde pour que la cuisson puisse pénétrer et la viande en profondeur. Quoi. Mm-hmm. Parce qu'il y a certaines viandes, de par sa grosseur dans la préparation, parfois la cuisson n'entre pas en profondeur de la viande. Mm-hmm. Ça arrive parfois aussi à des poissons. Nous, on appelle ça dalles de poisson. Quand on les découpe, on veut les braiser, on les met au four. Après, tu sors les poissons. Tu constates qu'après, au niveau des arêtes, il y a encore la fraîcheur. Mm. Le poisson n'est pas cuit jusqu'au niveau des arêtes. Ça arrive même dans les restaurants. Il y a certains poissons qui sont servis. Tu manges, arrivé au niveau des arêtes, tu constates que le poisson n'est pas cuit à ce niveau. Donc, il faut que la personne on fasse des entailles mm-hmm. sur le poisson en question, comme ça. Dans le four, le feu pénètre en profondeur. Okay. Et ça permet que cela cuise jusqu'au niveau des arêtes. Et pour le concert, on prend des petits couteaux mm-hmm. qu'on met dans le poisson au niveau des arêtes. On pique, on met jusqu'au niveau des arêtes. Et quand tu ressors ça, tu mets ça sur la peau. Si c'est chaud, tu sais que c'est cuit à ce niveau. Mm-hmm. Mais si c'est frais, tu sais que bon, c'est pas, la cuisson n'est pas en profondeur.
1: D'accord.
2: Oui.
1: Ok.
2: Donc là, on parle d'incision.
1: Incision.
2: Donc, et là, généralement, tu vas trouver les incisions sur des cuisses de poulet, si c'est, dépend de sa grosseur plutôt. Mm-hmm. Il y a les tilapia sur lesquels on fait des incisions pour frire, pour griller. Voilà. Okay. Bon, la troisième expression, c'est griller. Mm. Voilà. Et ici, c'est deux expressions opposées. On a grillé puis braisé. Généralement, les gens emploient les deux expressions mmh. sans toutefois savoir lequel dit la nuance, sans savoir entre la nuance qui réside entre les deux expressions mmh. En termes culinaires. Même dans la pratique du plat qu'on veut préparer, bien du poisson mmh. dont on veut servir. Donc, quand on parle de griller une viande, c'est une cuisson qui permet de faire qui se fait sur des grilles.
1: Ok.
2: C'est grillé sur du barbecue. Mm. Et à même le feu, quoi. Okay. Sur feu direct.
1: Il n'y a pas d'intermédiaire.
2: Donc, tu places plutôt la grille sur le fourneau. Mm-hmm. Et là, tu commences par mettre la viande. Si c'est un poisson, tu le fais à même le feu en live, quoi. Mais si c'est du barbecue que tu veux utiliser, c'est ça que tu peux utiliser le barbecue pour faire la grillade. Mm. Donc, c'est une technique qui permet, comme je viens de le dire, de placer la viande d'un poisson sur de la grille du barbecue et de le faire cuire à même le sol, à même le feu directement. Pour que la viande soit cuite bien bon et le poisson soit cuit. Et là, on peut voir comme exemple les steaks grillés. Les poissons grillés, les poulets grillés, les brochettes grillées. Maintenant, contrairement à ce qui est du domaine du braisage, mm-hmm. braiser, c'est une cuisson qui se fait sur le feu. Bon, dans une marmite, tu cuis la viande. Et ici, les viandes qu'on braise, c'est des viandes qu'on constate qui sont un peu dures. Mm-hmm. Contrairement à la grillade. Les grillades, tu as constaté, souvent au niveau des viandes, c'est des viandes qu'on taille, qui ne sont pas trop, qui sont pas trop dures. Mm-hmm. Oui, mais ici, au niveau du braisage, les viandes sont un peu dures, et là, on cuit ça. On cuit ça, c'est comme une cuisson qui se fait, on prépare ça sur le feu, dans un fourneau, et arrivé à un moment, on fait sortir ça, et on met ça dans un four.
1: Ok.
2: Donc, c'est là la différence. On met ça dans un four et on finit la cuisson dans un four, quoi.
1: Ah, nous, on pense que tout ce que tu utilises, le charbon, voilà.
2: Non, c'est pas... C'est moi, souvent, les gens entendent le mot braiser. Comme braise, c'est lui, c'est le feu.
1: Le charbon.
2: Donc, ils pensent que c'est le temps qu'on fait ça sur la braise, d'où l'appellation braiser. Mais la différence, c'est que au niveau du grillade, c'est ça qui se fait sur le feu.
1: D'accord.
2: Mais braiser, il y a une cuisson qui se fait. Un début et de cuisson qui se fait sur le feu dans une casserole et après on met la viande dans un four.
1: Oh.
2: Et tout en prenant soin de l'arroser avec le jus avec laquelle on a préparé la viande. Mm-hmm. De temps en temps, tu passes, et tu prends les... Et comment on appelle ça, pinceau. Ça peut être des marinades aussi, que tu as, avec le temps, tu marines la viande dans le four, tu ressors pour voir, et quand c'est fini, tu peux ressortir la viande dans le poisson en question. Mm. Donc c'est ça qu'on appelle et, braiser. Et là, comme exemple, et ici, j'ai retenu le jarret de bœuf, parce que c'est une partie de chose-là, du bœuf qui est tellement dur. Et là, pour braiser, c'est à ce niveau. Mm. Ok. Bon, cette phase, on a fini avec cette phase. On va évoluer avec la phase et gestion financière et planification culinaire au niveau du foyer. Mm-hmm. Bon, généralement aussi, je voulais faire comprendre aux auditeurs que, bon, la plupart du temps, on confond ménage et puis foyer.
1: Ménage et puis foyer.
2: Les deux expressions s'emploient parfois d'une même façon, mais il y a une nuance qu'on doit retenir dans l'appellation des deux expressions. Mm-hmm. Bon, lorsqu'on parle du foyer, ça caractère quelque chose qui est un peu sacré. Foyer, ça implique la famille. La famille, les enfants, le couple. Le foyer. Et c'est l'ensemble des individus d'une communauté qui sont hébergés dans un lieu, mais dans un endroit donné.
1: Ils vivent
2: dans une résidence. Mm-hmm. Oui. Et là, la grande différence ici, c'est que dans le foyer, il y a le sacré, il y a les parents, les gens qui sont unis par le sang, le même sang, quoi. Là, c'est quelque chose qui a caractère et un peu. Bon, sur le plan de tradition aussi, c'est un caractère. Il y a ce caractère qui entre en jeu au niveau du foyer. Mm-hmm. Parce que lorsqu'il y a les parents, c'est les gens qui sont les enfants, même la famille élargie. Dans un foyer, tu peux voir les papas, la maman, la mère, les enfants, mm-hmm. et parfois des proches aussi qui sont là. Ils vivent sous un même toit. Mm-hmm. Là, l'appellation est bien utilisée là-bas. C'est un foyer. Mais dans le cas du ménage, là, c'est différent. Ménage, c'est une appellation aussi qui est un peu d'ordre administratif, qui étant d'une part appeler ces gens, le foyer, et on ne peut pas les appeler ménage. Donc, on a utilisé le terme ménage pour désigner l'appellation d'une façon générale, mais c'est la nuance que je viens de relever. Donc, ménage ici, ça peut être un groupe de personnes qui vivent sous un même toit, mais qui ne sont pas unis par des liens du sang. Qui ne sont pas unis par des liens du sang et qui sont composés de différentes nationalités, mais qui font partie de différentes traditions, mais qui vivent sous un même toit. Donc là, l'appellation ménage vient comme ça pour les désigner. Et là, c'est d'ordre aussi général, pour les vulgariser, quoi. Mais parler du foyer, c'est un peu fondamental, c'est un peu sacré, et ça désigne, il y a un rapport, il y a les parents, le couple, parce que c'est eux qui fondent le foyer.
1: Ok.
2: Voilà. Bon, arrivé à ce niveau, on doit comprendre aussi l'expression foyer qu'on vient de désigner. C'est ça qui entre dans la préparation de la thématique et l'importance de la préparation du menu dans le foyer. Mm-hmm. Parce qu'on peut dire qu'on va préparer un menu pour un ménage, mais ça ne va pas l'attention, ça n'a pas l'importance qu'on veut le souligner dans les explications que je viens de donner. Maintenant, quand on veut parler de l'importance du menu dans le foyer, mm-hmm. ça implique tout le foyer est concerné. Donc, à ce niveau, il va falloir que la femme qui prépare un menu, qui veut élaborer un menu pour le foyer, le menu lui permette d'avoir un bagage culinaire fourni. Parce que quand tu arrives à préparer un menu pour le foyer, ça te permet d'avoir déjà une connaissance de beaucoup de plats. Parce que le temps de composer un menu, c'est que tu dois connaître beaucoup de plats avant de faire un menu. Sinon, tu dois rentrer dans la monotonie. Faire tous les jours les mêmes plats pour le foyer. Donc, l'importance du menu permet à ce que le foyer 1 soit un foyer un peu dynamique, aussi compétitif, un foyer qui envisage un résultat, parce que dans la composition, bien dans le fait que on constitue un foyer, c'est pas le fait de se procréer seulement. Il peut arriver que bon, les gens peuvent avoir un foyer mais sans avoir d'enfants. Mais du moment que vous êtes deux, vous avez un couple, la femme apporte quelque chose, un plus à l'homme pour que le foyer soit un foyer heureux. Donc ici, le menu que la femme arrive à préparer permet à ce que bon, il y a un peu de l'ordre de planification dans le foyer. Il permet à la femme, parce que c'est elle qui profite en premier, après la famille profite. Donc quand une femme crée un menu, ça donne de la dynamique au foyer et ça permet au foyer d'envisager encore d'autres avenirs plus heureux. Parce que la monotonie qu'on a essayé de créer au niveau du foyer, le fait que nos parents, nos ancêtres, c'est toujours avoir un foyer dans lequel il n'y a pas la connaissance ni la création au niveau de nos mamans, d'élaborer un menu qui permet au foyer de chaque fois savoir quel plat sera au jour, tel jour, et l'autre plat qui sera à jour et un autre jour. Donc ici, ça permet à la femme de couper court aux anciennes habitudes, d'envisager quelque chose de meilleur, un nouveau, de faire d'innover quelque chose quoi, qui peut changer la donne et qui se fait avant.
1: Ok.
2: Voilà. Donc, et pour arriver à conclure à ce niveau, on doit savoir que le fait d'élaborer un menu pour le foyer permet à ce que la femme ait un bagage alimentaire élevé, fourni. La femme doit connaître aussi l'habitude alimentaire des enfants, de son homme en question. Et c'est en fonction de ça qu'il va essayer d'élaborer le menu pour le foyer.
1: Okay.
2: Et dans ce volet aussi, on doit connaître comment se présente la fiche de menu. Une fiche de menu dans le foyer a des présentations, parce que chaque menu, c'est que chaque foyer avait sa fiche de menu. Tous les foyers ne sont pas les mêmes. Donc, un foyer qui est composé de 4 personnes, leur fiche de menu sera différente à un foyer qui est composé de 10 personnes.
1: Évidemment.
2: Avec les bijoux aussi. Donc, à ce niveau, la fiche de menu se présente à l'en-tête. Bon, il y a la femme serait obligée de... Il y a aussi des jours, parce que les plats vont se préparer compte tenu des jours et des mois, soit en semaine. Si la femme tient à faire un menu, une fiche de menu et hebdomadaire, donc ça, elle va savoir que au moins si c'est 4 plats qu'elle peut manger dans la semaine, les élaborer suivant les jours et suivant les heures aussi. Donc ici, ça, le temps de mettre le nombre de consommateurs, bien oui, exemple, s'ils sont 4, le nombre de personnes sur la fiche lui permet chaque fois de savoir que le nombre de budget qui doit sortir pour préparer le plat, que cela ne soit pas insuffisant. Ne soit pas insuffisant. Et connaître aussi le goût. Certains plats, on peut les préparer juste pour 2 jours, mais il peut arriver que sur la table, le plat finisse. Okay. Parce que si le plat est délicieux, le plat plaît beaucoup aux enfants, tu prévois manger ce plat. Parce qu'il arrive qu'on prépare certaines sauces, que cela va durer 2 jours. Mais à cause de la sauce est délicieuse, vous allez constater que bon, ça n'atteint même pas 2 jours. La sauce finit. Donc cela agit sur le budget aussi. Donc il va falloir qu'elle maîtrise tous ces côtés de la chose avant d'élaborer son menu, y compris le budget, le nombre de personnes, les jours et de la préparation des plats et les jours qui sont fixés pour les manger aussi.
1: Ok.
2: Là, on va évoluer avec la différence. Bon, on va aller évoluer plutôt avec l'origine du mot sandwich.
1: L'origine du mot sandwich.
2: Sandwich, voilà.
1: On va marquer une petite pause et on revient. À votre avis, comment est né ce mot-là? Tout le monde parle de sandwich aujourd'hui, on en mange, on en fait. Mais vous savez d'où ça vient? Point d'interrogation.
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0: Voilà, nous continuons toujours avec la cuisine. Aujourd'hui, on va prendre un peu plus de temps puisque ce qu'il y a au menu est intéressant. Alors, d'où nous vient ce mot sandwich?
1: Oui, merci, c'est une belle question. Et dans mes documentations, j'ai pu voir que bon, la plupart du temps, il y a beaucoup de personnes qui aiment le sandwich. Bon, je pense que quand on dépose un sandwich sur cette table ici, si nous sommes nombreux, peut-être on va se rivaliser avant de. On va se rivaliser pour le prendre. Donc, ici, le mot sandwich a une origine très, très lointaine. Et c'est un Britannique. C'est un
0: Ah
1: Anglais qui
0: bon,
1: a inventé le mot sandwich.
0: un Britannique.
1: Voilà. Et le mot sandwich vient du nom d'un célèbre et noble seigneur anglais, John Montagu, au 4e et au 18e siècle plutôt, dans le 4e comté de Sandwich. Bon, Sandwich, c'est un comté à l'époque et en Angleterre, quoi. Donc, le monsieur, c'est un monsieur qui aime beaucoup les jeux de cartes. Donc, quand il se lève le matin, là, tout son jeu, c'est de s'offrir un jeu de cartes avec ses amis. Donc, il passe tout le temps à jouer du jeu de cartes. Jusqu'à ce que, même s'il a faim, il n'arrive pas à rentrer. Il n'arrive pas à rentrer. Donc, l'habitude continuait. Bon, il cherchait une solution. Et un jour, il lui est venu de commander et sa servante de lui apporter un pain. Bon, il fend le milieu et de mettre la viande dans le pain pour lui ramener ça. Parce qu'il ne veut pas se lever et il ne veut pas aussi un plat lourd. Le temps qu'il va, on va ramener ça, on va accompagner ça avec des fourchettes et du couteau pour manger. Donc, et comme ils sont en train de jouer, ces gens de plat ne peuvent pas se manger aussi en plein jeu avec devant ses amis. Tu vois, non? Et il ne veut pas se lever aussi. Donc, il commande le pain, on lui amène des tranches de pain et au milieu, on met des viandes bien, bien assaisonnées, bien préparées. Et du coup, il prend ça. Et chaque fois qu'il se retrouve devant avec ses amis pour faire le jeu, donc il commande le plat en question. Le pain fait de la façon. Et ça devient une habitude. Et ses amis aussi ont commencé par le prendre.
0: Bah, le point.
1: Et du coup, comme ils
0: Merci,
1: se sont
0: monsieur.
1: familiarisés avec le pain en question, et on l'a donné le nom, et le nom, on l'a donné le nom à son, le nom mais qui appartient à la ville, au pain, quoi.
0: Le nom qui appartient à la
1: À la
0: ville.
1: ville, c'est le nom même, c'est un nom de ville.
0: Ok.
1: Quatrième compte qui se nomme Sandwich. Donc, son nom qui est Montagu, il a perdu son nom et au profit du nom Sandwich. Du coup, le nom est retenu comme ça et on l'a attribué le nom. Et c'est de là que est né le nom, et le nom vient le mot sandwich. Et cela s'est propagé à
0: Dans le
1: l'époque,
0: monde entier.
1: et puis les gens ont commencé. Et le nom n'a pas changé jusqu'alors.
0: Mais le contenu a
1: Le
0: changé un
1: contenu
0: peu.
1: est varié, oui, on peut changer les contenus. La farce, sinon on appelle ça la farce. Sinon, toujours c'est fait avec les pains. Vous allez voir que les sandwichs sont faits toujours avec les pains. Voilà.
0: Ah bah c'est bien.
1: Et là, ici, je vais relever dans quel l'objectif même des sandwichs, parce que souvent on prend des sandwichs sympas et bon, dans les occasions, dans quelle occasion on prend des sandwichs, généralement au niveau des festins, parce que les sandwichs ne sont pas servis comme au niveau des buffets, des banquets, vous allez constater. Donc, les moments où il s'avère très important de prendre des sandwichs, c'est dans les périodes de distraction et c'est servi. Et on est comme les petits fours. Les sandwichs sont servis comme des petits fours et ils sont servis dans des occasions de cocktails, des petites distractions, des moments de collation. C'est en ce moment qu'on sert les sandwichs. Et comme déjà, on dirait que la base fondamentale, c'est que l'occasion dont il a créé le pain, vous allez voir que ça a suivi même l'emploi jusqu'à nos jours. Sans ils ne sont pas servis comme dans les soirées, les grandes soirées de danse, les grandes soirées de dîner. Tu vas voir que c'est pas ça. Dans les périodes de collation, fête du joie, un peu de distraction, les gens se prélassent. Vous allez voir que c'est en ce moment que les sandwichs sont servis, accompagnés des petits fours, des soirées cocktails, quoi.
0: Ok.
1: dans l'esprit d'invention a un peu suivi le plat, bien, le pain en question jusqu'à nos jours.
0: D'accord.
1: Voilà.
0: Wow. Ok.
1: Donc maintenant, on va arriver pour la fin de
0: cette rubrique.
1: Cette rubrique qui concerne maintenant l'invention des thèmes culinaires qu'on utilise aujourd'hui dans le jargon culinaire, dans nos jargons. Qui a inventé les thèmes culinaires, et y compris la veste dont j'ai porté ce soir. Bon, on se disait qu'à l'époque, c'était au 18e siècle, il est arrivé à ce que bon, et deux personnages qui sont c'est des précurseurs, les gens qui ont pensé recréer la cuisine en Europe, plus précisément en France. Et un est du nom de Marie-Antoine Carême et Auguste Escoffier.
0: Auguste
1: Escoffier. C'est les deux auteurs qui ont pensé créer un langage approprié à la cuisine. Et toutes les notions qu'on emploie aujourd'hui.
0: Eux-mêmes étaient des cuisiniers.
1: Oui, ils étaient des cuisiniers, voilà.
0: C'était des frères, des amis ou comment?
1: Non, ils ne sont pas même des frères. Ils habitaient dans des régions différentes de la France.
0: Oh.
1: Et ils ont pensé, créé, chacun, parce que chacun a fait à son manière. Après, bon,
0: ah,
1: ils se sont associés pour.
0: Ils avaient fait ça ensemble.
1: Et ensemble, ils ont essayé de fusionner. Oui, chacun avait ses expressions. Et puis, l'État a validé. Et ils ont arrangé à sortir un livre dans lequel les expressions sont écrites. Et on l'a soumis aux chefs cuisiniers et à des écoles de formation pour que les expressions soient utilisées et en fonction de ce qu'ils font. C'est comme même dans les autres, mais dans le domaine médical aussi, je pense que les recherches peuvent être aussi valables parce que chaque domaine avait ses expressions. Quand tu rentres dans le domaine médical, ils ont les expressions qu'ils emploient. Donc chacun, il y a un précurseur qui a pensé, outillé, oui. Créer quelque chose, des codes, les codifier, voilà, les langages, pour que cela soit familier aux gens qui sont dans le domaine.
0: Ok.
1: Donc, et voilà, bon, d'une façon ramassée, c'est ça. Et le nom du premier, c'est Auguste Escoffier. Et le second nom, c'est Marie-Antoine Carême. Et c'est eux qui ont pensé créer le jargon, mais l'expression culinaire qu'on est en train d'utiliser aujourd'hui. Et pour le second, qui est Marie-Antoinette Carême, c'est lui qui a pensé créer la veste de cuisine.
0: Marie, c'est une femme?
1: Non, c'est un homme.
0: Oh!
1: C'est un homme.
0: C'est Marie sans eux, alors.
1: c'est un homme. Donc, c'est voilà le nom de la personne en question.
0: Voilà. Ok, merci pour toutes ces informations assez intéressantes. On a appris l'origine du sandwich. Comment on appelle ça, votre tenue,
1: la veste? La veste de cuisine.
0: La veste de cuisine, d'où ça vient, la différence entre ménage et foyer.
1: Voilà.
0: Voilà, et puis n'oublions pas le vocabulaire. Alors, très intéressant. Je vous ai dit que chaque jour, vous allez apprendre de nouvelles choses dans cette émission de vous à moi. Voilà, merci chef Nati.
1: Merci.
0: On va retourner en pause musicale avant de boucler la boucle avec nos histoires du jour.

Eh bien, nous avons nos deux dernières rubriques. La correspondance, évidemment. La rubrique Histoire du jour, l'humour pour terminer. Alors, la correspondance, je vous l'ai dit, il faut avoir l'âge, bien sûr, et vouloir élargir son cercle d'amis. Si vous voulez, amis garçons ou amis filles, bah, il vous suffit de préciser ça dans votre annonce et le tour est joué. Mais bien avant, j'ai dit, contactez-moi, je vous dis comment et quoi mettre dans votre annonce, plus votre numéro de téléphone. Et voilà. Et le reste, je m'en chargerai. Donc voilà, vous avez mon numéro, évidemment, c'est le 91 73 59. 91 73 50 19. Ça n'a pas changé. Voilà, vous m'écrivez, je suis intéressée. Je veux faire la correspondance et je vous dirai comment faire. Voilà, c'est pas sorcier. D'accord. Bah, le rire, c'est bien. Les lundis, souvent, on est frustré, on est fatigué, on est un peu complexé parce que le week-end, ça s'est bien ou mal passé ou ça a été très chargé. Et souvent, la journée du lundi, comme je vous l'avais dit, moi je redoutais les lundis quand j'allais à l'école et comme même quand j'ai commencé à travailler. J'aimais pas trop les lundis parce que les dimanches, je me disais c'est insuffisant. Dimanche, je me demande si c'est 24 heures qu'il y a ou si c'est juste la matinée qu'on a. Parce qu'une fois que tu reviens de l'église, tu fais à manger, tu te reposes, c'est fini, hein? C'est fini. Tu te retrouves au lundi. Et voilà. Tu n'as rien compris, tu n'as rien.

0: à quatre, tu manges et puis c'est fini. Tu te retrouves lundi
1: Et si tu n'as
0: matin.
1: pas préparé, c'est ça aussi un problème. Le temps que, si tu as préparé là, ça, tu peux gagner un peu du temps. Mais du moment que tu n'as pas préparé, c'est maintenant que tu vas faire la cuisine. Là, tu es parti pour 16 heures.
0: C'est la catastrophe. C'est pour ça que je me dis, dimanche, là, c'est pas 24 heures. On a retiré la moitié. Ok, donc voilà un peu. Alors, on va terminer avec notre histoire, ou bien nos histoires. Je ne vais pas dire notre histoire, je vais dire nos histoires drôles du jour.
2: Hello, sweetie. Raconte-nous l'histoire du jour.
0: Alors, la première histoire nous dit ceci. Un prof de maths demande à ses élèves, à l'un de ses élèves, si j'ai, parce qu'ils sont hésités en train de faire la mathématique, alors il dit, si j'ai 10 moutons et j'en vends 6, il m'en reste combien? Au début, personne ne leva le doigt. Puis un élève au fond de la classe lève le doigt. Moi, monsieur. Et le monsieur lui dit oui, réponds-moi. Il en reste aucun, monsieur. Et le prof étonné lui dit, comment ça aucun? Je reprends. Peut-être que tu n'as pas compris. J'ai 10 moutons et j'ai vendu 6 moutons. Il en reste combien? L'élève répond encore, rien, monsieur. Et le monsieur dit, mais explique-nous. L'élève dit, parce que dès que vous aurez vendu les 6, les 4 autres vont fuir de peur. Donc finalement, il ne vous reste aucun mouton.
1: Mais c'est irresponsable. Hein?
0: C'est irresponsable, vraiment. Parce que les autres ne vont pas attendre que tu les vendes. Mais en maths, quand même, ce n'est pas la bonne réponse.
1: Eh bien, comme mathématiquement, c'est pas.
0: Ah, lui, il a fait son calcul à lui, hein. Lui, il a fait son calcul à lui. En tout cas. Ok. Il y a une femme qui conduisait. Elle conduit avec le GPRS. Alors, le GPRS dit tourner à droite. Elle tourne à droite. 2 secondes après, le GPS dit « Faites demi-tour ». Et elle répond « Toi-même, tu ne sais pas où tu m'envoies. C'est moi qui vais tourner ou c'est toi qui vas tourner la voiture ?» Alors, elle coupa le GPS et préfère demander au vendeur de rue comme on le fait d'habitude. Tu te rappelles la dernière fois, je t'ai dit. On est là, dit rue, quoi là. Malgré que le gouvernement ait mis les rues, nous on préfère dire tu vas voir une porte rouge. Prends tout droit. Tu vas voir la vendeuse de bouillie là-bas. Le jour où la vendeuse de bouillie ne vient pas, tu fais comment pour te repérer? Ensuite, tu vas voir un grand arbre. Prends à droite. Tu continues tout droit. Tu vas voir là-bas, il y a un pneu, un vieux pneu. C'est mieux, hein, parce qu'on n'est pas dans la paix à faire des plans de GPRS là. On est des vrais Africains. On est fiers de l'être. Oui, tu voulais dire quelque chose?
1: Eh bon, moi-même, parfois, ça me donne de la peine. Hein.
0: Oui.
1: Ah, surtout si c'est sur de localisation. Parfois, tu allumes, tu suis la direction. Il arrive parfois que l'endroit n'est pas tellement indiqué comme tu le veux.
0: Même les taxis.
1: Il y a un peu de détour. Et c'est pourquoi moi aussi, parfois, quand je appelle quelqu'un, il m'envoie la localisation, je lui demande, on m'a pas la localisation, qu'il m'indique par audio. Parce qu'il peut avoir ça, si c'est une école, un bar, quelque chose comme ça, quand j'y viens, facilement, il peut me recourir à ça et venir chez la personne. Mais du moins que c'est une simple localisation qu'on m'envoie, parfois, ça me tourne la tête. Et je pense que, bon, parfois on dit que c'est genre, il faut avoir une formation. Parce que ceux qui font les livreurs, ils arrivent bien à maîtriser ça. Les livreurs, ceux à qui on commande en ligne, là. Eux, je pense qu'ils arrivent bien. Mais il y a aussi que certains, quand on les interroge, ils disent que parfois ils se perdent. Parce que certaines maisons, quand on envoie la localisation, c'est un
0: non,
1: peu difficile.
0: Ça, en fait.
1: C'est un peu difficile de retrouver ça.

0: Ok, la dernière histoire, avant qu'on se quitte, parce qu'il est presque l'heure. Une femme commande un lit de deux places sur Internet. Et elle a précisé livraison à domicile.
1: Ah, il y a...
0: Le livreur arrive avec le carton, un tout petit carton, et dit: Madame, le lit est livré. La femme étonnée lui dit: Mais c'est tout petit, c'est pas ce que j'ai vu sur la vidéo. Le livreur lui dit: Ne vous inquiétez pas, madame, c'est un lit magique. Une fois que vous allez le monter, il devient grand. Alors la dame dit: D'accord, elle paie et monta dans sa chambre. 2 heures après, elle a monté le lit et le lit ne faisait qu'un mètre vingt. Et la femme dit: Mais c'est quoi la magie dont le monsieur a parlé? Elle a rappelé le livreur et le livreur lui répond: Mais madame, c'est simple la magie. Quand vous dormez à deux, vous allez rétrécir pour rentrer dedans. Et personne ne saura que le lit est petit. La dame énervée bloqua le numéro à jamais.
1: Mais comment c'est?
0: Ah ben voilà. Ce sont des histoires drôles. On ne sait pas d'où ça vient. On ne connaît ni le début ni la fin.
1: Ça arrive que bon, parce que c'est la dame avec son mari de se rétrécir, mais pour
0: Oh,
1: attendre.
0: c'est le lit de se rétrécir. Ah ben, point d'interrogation. Voilà. C'est fini pour aujourd'hui. Merci de nous avoir suivis. C'est tous les lundis, de vous à moi, à partir de 21h30. Et comme je l'ai dit, si vous êtes intéressé par la correspondance, n'hésitez pas à me faire signe sur le 91 73 59. Merci à Kiki qui a assuré la mise en onde. Merci, chef Nati.
1: Oui, merci. Si tu j'ai demandé aux auditeurs de nous faire parvenir les questions
0: Voilà, si vous avez des
1: prochainement.
0: questions,
1: Et on va
0: sur
1: continuer avec
0: même des
1: les
0: recettes à
1: quiz.
0: proposer.
1: Oui, pour ça, on va les donner comme ça, ils vont répondre pour qu'on puisse
0: Alors, donne-nous ton
1: faire
0: numéro, dans ce cas.
1: 90, 89, 35, 96, 99, 78, 48, 76.
0: Voilà. Merci à tous. Bonne nuit, très bonne nuit à vous et à très bientôt.

0: Je suis très heureux de vous retrouver sur La Nouvelle Génération. Bonjour, merci de nous choisir dans cette émission. Club de la presse, vous savez que le rendez-vous, c'est de lundi à vendredi à partir de 11h sur votre radio. Merci pour votre fidélité sans cesse renouvelée parce que je vous sais très nombreux à ce rendez-vous de l'actualité, du débat, j'allais dire, sur l'actualité. Merci pour votre fidélité sans cesse renouvelée. Le gouvernement togolais a apporté samedi dernier de nouvelles précisions sur l'affaire impliquant trois membres d'une équipe de tournage, dont deux journalistes français. Interpellés fin juillet dans la région de la Kara, ils ont été inculpés de fausses déclarations est placé sous mandat de dépôt. Les autorités assurent que la procédure ne porte ni sur le contenu du documentaire réalisé ni sur l'exercice de la liberté de la presse. Selon les autorités, les trois personnes ont été interpellées le 27 juillet 2026 au marché de Machatom dans la préfecture de l'Abina alors qu'elles réalisaient des activités de tournage. Elles utilisaient notamment un drone dont les caractéristiques n'auraient pas été déclarées au préalable. Le 4 août, une équipe de la brigade de recherche et d'investigation BRI de Kara les a conduites à Lomé avec le matériel saisi et les a remises à la direction centrale de la police judiciaire DCPJ. Celle-ci a ensuite rendu compte de la situation au procureur de la République près le tribunal de la grande instance de Lomé qui a ordonné l'ouverture d'une enquête. Le sujet nous intéresse au Club de la presse. Nous allons l'aborder. Nous parlerons d'autres sujets liés à l'actualité tels qu'évoqués par des journaux parus aujourd'hui dans cette émission Club de la presse de ce lundi 24 août 2026. Bienvenue au Club. Pour la coordination de l'émission de ce jour, Michel Coco, Victor Guetomega est à la mise en onde. Jérôme Dakouta assure la mise en ligne. Je suis Pascal Lousseau au micro. Nos salutations fraternelles à vous tous qui nous suivez partout au Togo grâce à nos radios partenaires. Radio Lumière à Anéro, Radio La Paix à Takpame, Centrale FM à Sokode, Sky FM à Badou, Radio Daoul à Bassa, Sama FM, là nous sommes à Baga près de Niamtougou et puis Radio Koktouazi à Dapaon. Vous n'êtes pas sans savoir que vous pouvez aussi nous suivre partout dans le monde grâce à nos différentes plateformes digitales, notamment notre chaîne YouTube, aussi notre page Facebook, sans oublier notre site internet www.canalfm.com et aussi nos radios partenaires en ligne, Ibn Radio et Radio Les Bénins. Également, vous pouvez nous suivre en direct sur notre compte TikTok. Il suffit tout simplement de taper Pascal Lossou et là, vous avez le club en direct. Club de la presse, vous le savez, c'est le décryptage, l'analyse, le débat sur l'actualité de notre pays, le Togo, du continent africain aussi, du monde entier. C'est avec mes confrères, journalistes, en studio avec moi, l'équipe de lundi se met déjà en place. Gosson Ketomania, bonjour.
1: Bonjour Pascal, bonjour chers auditeurs et auditrices de la radio Canal FM.
0: J'espère que vous allez bien.
1: Nous allons presque bien.
0: Je dis bien presque. Presque, hein.
1: Oui. C'est normalement, le lundi que les parutions de liberté sont lues, mais malheureusement, du fait d'un problème lié à l'imprimerie, nous avons différé cela sur demain mardi. Donc, gardez votre patience, vous serez servi très bientôt.
0: D'accord, nous gardons toujours notre patience et nous savons bien garder notre patience puisque vous nous avez promis que nous serons servis très bientôt. Merci beaucoup, Gosson Ketomania. Je rappelle que vous êtes du journal Liberté. Liberté qui sera dans les kiosques, bien sûr, demain. Alors, parent d'arrivée, Uriel Enyang, bonjour.
2: Bonjour Pascal, bonjour à mes parents, bonjour à mes enfants. Mais Liberté, qui t'a commissionné cela? On pouvait lire le journal en ligne, on n'a pas besoin que ça soit imprimé d'abord. Mais toi, tu défends toujours ce journal tellement que même la raison... qui ne me convainc pas, tu l'avances. Par essai, envoyez-nous là une et le PDF, on va lire en attendant. L'imprimerie, on peut imprimer ça demain. Vous allez avoir problème d'imprimerie. Liberté a problème d'imprimerie. Et nous, on va dire quoi?
0: Vous parlez en présence de Gosson. Hein?
2: Oui, bien sûr. Bien sûr.
0: D'accord.
2: Tout le monde peut avoir problème d'imprimerie, sauf Liberté. Hein.
0: Ah bon?
2: C'est un grand journal, c'est pas n'importe quelle entreprise.
0: En tout cas, Gosson, je ne prends pas cela comme une provocation à votre égard.
1: Tu sais, il faut parfois concéder à l'autre le fait de t'accuser parce que tu l'as habitué à une certaine facilité. Tu n'as jamais osé lui ouvrir les réalités de ta cuisine. Donc, s'il pense qu'aujourd'hui, tu te dois de faire ça, tu dis juste humblement oui, désolé, excuse-moi. S'il pouvait réaliser ce que c'est, en milan facile, on dit que à Tanga et comme il y en a un à Vakwa à la tournée.
0: Merci, c'est bien servi. Je pense qu'il y a là reçu la réponse. Hein. J'espère que vous allez bien.
2: Non, je vais super bien par la grâce de Dieu. Mmh. Et je souhaite que tous les confrères, tous les journalistes togolais se portent bien. Nous ne demandons que ça, la santé d'abord. Oui. Et pour être en bonne santé, il faut qu'on ait le minimum.
0: Ah oui.
2: Donc, prions le Seigneur qu'il ouvre davantage les yeux de ceux qui nous dirigent pour qu'ils puissent nous confier les tâches qui conviennent pour que nous aussi on puisse subvenir aux besoins de nos familles.
0: Aurélia Lignan, je rappelle que vous êtes le directeur de publication du journal Méga Info. Méga Info qui est dans les kiosques ce matin. Autre directeur de publication avec nous, c'est Didier Assogba. Didier, bonjour.
3: Bonjour Pascal, bonjour aux auditrices et auditeurs de Canal FM. Bonjour à mes aînés en studio et à l'autre aîné qui n'est pas actuellement là. Ce n'est pas de ses habitudes.
0: Tout
3: donc, partout, il nous écoute. Bonjour à lui et bonne semaine à tous ceux qui nous suivent au Togo, dans la diaspora, un peu partout à travers la terre.
0: Vous l'avez si bien dit, ce n'est pas dans son habitude. Jacques est un peu occupé et une occupation de dernière minute, ce qui a fait que finalement il ne sera pas avec nous ce matin. Et donc ça se comprend.
3: Mais quand on parlait d'imprimerie, on avait connu le journal Liberté. À la gloire, à son époque de gloire, où tout le monde rêvait. En tant que jeune journaliste, on rêvait même d'aller travailler là-bas. Et c'est un grand groupe qu'il y avait, le journal Liberté, il y avait le journal, si c'est Calliope, je ne sais pas, Calliope Sport, et avec une grande imprimerie moderne à l'époque. C'est vrai qu'il y a beaucoup de difficultés qui sont passées par là, des redressements fiscaux qui sont passés aussi par là, qui ont fait finalement qu'un certain nombre de structures ont été fermées. Dire aujourd'hui qu'il y a quelques soucis d'imprimerie avec ce journal-là, c'est symptomatique de la difficulté que vivent toutes les entreprises. Il n'y a pas que l'entreprise Liberté ou le groupe de presse Liberté. Il y a presque toutes les entreprises vivent pas de pareilles situations. Vous travaillez, on connaît la situation économique de notre pays, mais à un moment donné, quand les redressements fiscaux passent par là, une fois, deux fois, à un moment donné, vous perdez la main et vous n'êtes pas sans savoir. Hein. Je ne crois pas que ce soit un secret que le fondateur, finalement, de cette entreprise, il n'est plus sur le territoire. Il est aujourd'hui dans la diaspora et donc c'est symptomatique de ce que vivent souvent certaines entreprises privées. Et le groupe de presse Liberté n'est pas une exception. Donc, oui, il peut avoir des difficultés aujourd'hui pour imprimer ce journal-là à cause du partenaire qu'on a sollicité, dont les machines n'ont peut-être pas bien fonctionné ou qui a eu quelques coupures d'électricité aussi dans certains quartiers. Oui, ça peut arriver que le journal ne soit pas prêt pour les kiosques ce matin. Donc, on va attendre demain matin pour voir. Ce souci sera réglé dans la journée certainement. Donc, nous lirons le journal Liberté demain en toute tranquillité, je crois.
0: Mais justement, vous avez si bien souligné que c'est symptomatique, même d'ailleurs, des problèmes ou des difficultés que traversent les organisations, enfin les entreprises de presse. Mais au-delà de tout, est-ce que aujourd'hui il ne faille pas alors se retrouver pour chercher une solution justement à cela, ou bien peut-être que c'est une fatalité, disait.
3: Non, il n'y a pas de fatalité. Il n'y a pas de fatalité. Déjà, d'aucuns me diront qu'un peu partout c'est comme ça, mais il n'y a pas de fatalité. Pourquoi dans d'autres pays ça va mieux pour le secteur et ici chez nous il y a un peu comme un couperet qui est tombé et qui dit que voilà, les entreprises de presse doivent disparaître. Et on a connu, de grands médias, de grands groupes qui progressivement dans la durée ont disparu. Aujourd'hui, les médias qui tirent le diable, bon, peut-être certains ont trouvé le diable pour le tirer par la queue, d'autres n'ont même pas vu le diable passer pour prendre sa queue à tirer. Et donc, ce n'est pas une fatalité. Je crois que pour régler le problème du secteur de la presse, je crois que tout comme l'État multiplier des rencontres, des réunions régulières avec de grands, je veux dire, des grandes structures du secteur privé, l'association des grandes entreprises, telle des entreprises européennes au Togo, le patronat et tout ça. Je crois qu'il aurait fallu peut-être quelque temps avoir une rencontre directe entre l'État et le secteur de la presse, vu que c'est un secteur bien constitué, connu de l'État, la HAC est là. Ça peut se faire sous l'égide de la HAC pour qu'on réfléchisse à ce qu'il faut faire. Les tests sont là. Si, je crois que si on appliquait bien les tests, ce problème-là sera résolu, même si à minima, résolu quand même. Parce que le code de la presse et de la communication est clair sur le sujet. Il faut un certain nombre de largesses pour la presse. On parle généralement de l'aide de l'État à la presse, à laquelle vient s'ajouter le fonds presse. Et l'aide de l'État à la presse, il a été demandé aux États généraux de l'augmenter, en plus de constituer le fonds presse. En plus de cela, il y a un certain nombre de mécanismes qui devraient favoriser l'existence de la presse qui continue de faire une mission de service public, naturellement. Il faut la détaxe sur l'électricité. La radio ici, je sais que l'essentiel de revenus va dans l'électricité parce qu'il n'y a pas de détaxe sur l'électricité comme l'ont prévu les tests pour la presse. Les téléphones, les connexions, l'eau, tout ce qu'une structure peut utiliser, il est prévu justement, Liberté par exemple, on a dit qu'on devrait faire une détaxe sur les papiers, un certain nombre d'intrants qui permet justement aux médias de fonctionner. Mais depuis que ces dispositions existent dans le code de la presse et de la communication, l'ancien code de 2004 d'abord, puis le nouveau de 2020, ces dispositions n'ont jamais été appliquées. Il n'y a jamais eu une volonté de mettre sur place un mécanisme qui permet justement d'accompagner la presse avec ces dispositions-là, cette détaxe-là, d'un certain nombre d'intrants que les médias utilisent aujourd'hui. Toi et moi, aujourd'hui, on tient des médias en ligne. Nous utilisons plus les internets, oui, plus l'électricité également, les serveurs, les outils informatiques, mais nous l'achetons comme monsieur tout le monde. Donc, ça ne fait pas... Il n'y a aucune spécificité pour nous aujourd'hui. En plus, le fonds presse, ça fait bientôt 6 ans. Est-ce que le fonds presse est opérationnel? L'aide de l'État à la presse, aujourd'hui est à 150 millions, c'est le même depuis 16 ans au moins, depuis 16 ans tout au moins. Donc, vous comprenez, pendant que dans la sous-région, vous pouvez voir des l'aide de l'État à la presse ailleurs à 2 milliards, ailleurs un peu plus, et il y a des réflexions en cours pour le porter encore plus haut. Mais nous, on est toujours à 150 millions, c'est 150 millions quoi. Oui. Donc, à partir de ce moment-là, 150 millions à partager pour le nombre de médias qu'il y a dans le privé et qui font le travail qu'ils font et que l'État sollicite quand l'État en a besoin, vous comprendrez avec moi que c'est très dérisoire des médias qui se retrouvent à avoir 200 000 d'aides de l'État à la presse par an.
0: Et des fois avec pénalité, oui, il y a certains qui se retrouvent avec 25 000. Hein.
3: Oui, mais des gens même qui doivent encore à la commission.
0: Ah bon?
3: Mais si, des gens doivent encore à la commission. Quand on te donne 225 000 et que la commission... On dit que c'est un forfait, justement, mais que dans le forfait, là, la commission défalque à peu près 300 000 sur les 225 000. Tu lui dois combien?
2: Non, les pénalités.
3: Oui, je parle, oui, pour les pénalités qu'on défalque justement. On défalque 150 000 pour manque de cadre de presse, les justificatifs, déjà, ça fait 250 000. Si on te donne... Oui, bon, CNSS, c'est 50 000, donc ça fait 300 000. On dévalque les 300 000 des 225 000 que l'État devrait te donner. Tu redois à l'État 75 000. Donc, c'est arrivé à plusieurs reprises, sur plusieurs éditions. Donc, je ne dis pas que ne pas avoir les pièces, c'est bon. Je ne dis pas ça. Oui. Mais moi, ma logique, j'avais déjà posé cette question-là à une réunion. C'est pourquoi on dit que c'est un forfait qu'on donne à des gens et que dans le forfait, là, on les pénalise encore. Si c'est un forfait, on donne le forfait. Mais si des gens ont vu logiquement l'aide elle-même, autant pour moi, oui, on peut défalquer dans l'aide. Mais si c'est un forfait, on suppose que, OK, c'est un appui d'appoint. Justement, on continue les sensibilisations, mais de toute façon, c'est ce que la commission a choisi, c'est ce qu'elle fait depuis. nos avis ne comptent véritablement peut-être pas. Donc, vous comprenez que ce n'est pas forcément une fatalité. Il y a quelque part, ma foi, une volonté qui n'est pas assumée ou qui n'est pas affichée. Peut-être je ne suis pas au courant de toutes les initiatives, forcément, mais ma foi, il y a forcément quelque chose, quelque part, comme manque de volonté d'aller à l'application des tests que nous-mêmes nous sommes donnés pour véritablement que le secteur de la presse s'en sorte mieux.
0: Gosson, c'est vrai que à chaque fois nous dénonçons ceci, nous disons que la presse meurt à petit feu. Mais au-delà de tout, est-ce qu'aujourd'hui, les hommes même de la presse que nous sommes, est-ce qu'il ne faille pas aller vers une initiative où on doit, si je n'ose pas dire, qu'il faut ressusciter la presse?
1: Oui, initiative, je suis d'accord. Sauf que sans l'autorité et sans les lecteurs, cette initiative est vouée à l'échec. Autorité dans quel sens? Didier parlait tout à l'heure de l'aide de l'État à la presse. Il y a 16 ans, le SMIC n'était pas ce qu'il est aujourd'hui. Le salaire que percevait l'enseignant du public n'était pas ce qu'il perçoit aujourd'hui. Le salaire du ministre d'antan n'est plus ce qu'il est aujourd'hui, ni de celui du député. Pourquoi alors l'aide de l'État à la presse est l'autre stable? Il faut quand même, aujourd'hui, trouver une base juridique à cette aide-là pour que on ne fasse pas du surplace. Parce que l'œuvre de l'esprit, ça a un coût, ça a une valeur. Et sur ce plan, je me tourne vers les lecteurs pour faire comprendre que s'il fallait distribuer les versions numériques des journaux, tous les citoyens seraient preneurs. Or, c'est de l'art, le fait d'écrire. Donc, il faudrait qu'ils nous aident à mieux leur servir les informations. En quoi faisant, il doit bientôt arriver le temps où, aujourd'hui, même avec le numérique, la version PDF, chaque abonné aura le journal à lui seul. Quand il voudra le partager, il ne pourra plus. Parce qu'il doit être conscient que le coût auquel il a payé le journal, c'est pour l'unité et non pas pour tout un village. Il faudrait qu'on comprenne ça. Parce que c'est d'où les informations. Quand on en sert de vraiment croustillant, chacun adore. Mais derrière, c'est des hommes et des femmes avec des familles qui triment pour sortir ces informations-là. Donc, que les lecteurs comprennent que bientôt il faudrait, ou alors si c'est un sondage qu'on doit faire, ceux qui sont pour que chaque lecteur ait droit à une parution et une seule, quand il va le partager, il ne pourra plus.
0: Plan, Gosson, c'est vrai qu'il y a des mécanismes qui sont mis en place où on donne même un code. Si c'est vous achetez le PDF, il y a un code qui est servi et avec ce code, vous ne pouvez plus donner même d'ailleurs ce code à une autre personne pour qu'il l'ouvre.
1: Je suis d'accord. Pour le moment, à notre niveau, avec un code, tu peux nourrir toute la terre entière. Mais quand viendra l'heure où ce serait une parution, un code,
0: il ne
1: faudrait pas que ça démotive les lecteurs. C'est à ça que je veux venir. Vous avez toujours besoin de savoir, de renseignements. Donc, acceptez que le journal qui produit change de méthode pour que il fasse vivre ceux qui travaillent là-bas. Autrement, c'est et nous, et les lecteurs, et l'autorité qui auront creusé la tombe du journalisme au Togo.
0: Mais on ne va pas arriver quand même là-bas. Uriel, c'est vrai, quand on parle de la démocratie, une démocratie sans presse, alors ça ne fera jamais du bien quand même à cette démocratie, hein?
2: Non, je ne crois pas que quelqu'un ait la volonté ou l'intention de tuer la presse au Togo, non. Et pour qu'on dise que la démocratie togolaise avance sans la presse, non. Ça, je ne lis pas ça dans l'intention de quelqu'un. Tu sais, il ne faut pas confondre les vraies raisons. L'aide de l'État à la presse dont nous parlons, ce n'est pas la première cause de nos difficultés. Non, nous ne vivons pas de l'aide de l'État à la presse. Nous devons vivre des insertions, nous devons vivre de... C'est ce que je disais dans mes mots introductifs ici, je disais que l'autorité nous attribue davantage des tâches. Nous ne nous levons pas pour demander de l'argent ou de quoi que ce soit à l'autorité. Nous demandons d'abord du travail. C'est à la suite du travail que nous sommes rémunérés. C'est ce que moi je veux signifier. Sinon, l'aide de l'État, la presse que nous évoquons toujours en première position, pour moi, c'est quelque chose, dans sa version originale, c'est quelque chose qui peut venir ou qui peut ne pas venir. Parce que l'État parle de l'aide. L'aide, c'est une aide. Et cette aide, rappelons-nous que, au temps de nos grands frères, cette aide n'est pas restée stable. Elle n'est pas restée à 50 millions, à 100 millions, à 150 millions. Entre-temps, elle a obtenu une gratification exceptionnelle et c'était monté au-delà de 300, 400 millions. Et juste l'année qui a
0: suivi. C'était à 350 millions.
2: 350 millions.
0: Oui.
2: Et l'année qui a suivi, ben, on est revenu au stade primitif. Donc, vous voyez, et lorsque les organisations patronales se sont aventurées vers le ministre concerné, il leur a fait savoir que non, ce n'était pas un décret ou bien une décision qui accordait, qui plafonnait ou bien qui améliorait cette aide à 350 millions, mais c'était une gratification exceptionnelle. Donc, si les organisations ont besoin d'obtenir encore cette gratification, de s'avancer vers la personne qui a l'autorité de l'accorder. Mais je pense que nos grands frères ne l'avaient pas fait ou qu'ils ont fait à leur manière, comme ils ont l'habitude de le faire. On n'a plus obtenu cela jusqu'aujourd'hui. Bon, nous, réinventons-nous, parce que le monde évolue. Nous parlons sans évoquer les influences de l'intelligence artificielle. Nous parlons sans évoquer le développement de nouvelles formes de communication, de l'information et tout ça, qui viennent impacter notre métier.
0: Impacter, vous dites, bouleverser même.
2: Bouleverser, si vous voulez, notre métier de la presse. Mais quoi qu'on dise, on peut tout faire. La presse demeure la presse parce que une information lue sur les réseaux sociaux ne sera jamais égale à l'information publiée par le journal Mega Info. Ce n'est pas la même chose. Lorsque nous sortons une information dans notre journal, cette information est prise au sérieux parce que elle émane d'une pédagogie, elle sort d'une déontologie, elle respecte tout ce qu'il faut respecter. Elle est crédible et le public sait que cette information, mais tenez, j'ai besoin de lire pour voir ce qu'il en est. Mais ce qui passe sur les réseaux sociaux, c'est autre chose. Ça peut être un mensonge, ça peut être une invention, ça peut être un dilatoire, tout, ça peut être tout. Mais nous, la presse, elle aura toujours son mérite. C'est à nous.
0: Parce que pour traiter l'information, il faut une exigence.
2: Il faut une exigence. Mmh. Et si vous passez à côté de l'exigence, vous savez ce qui vous attend. Mmh. Mais ce n'est pas la même chose que nous lisons ailleurs. Donc, aujourd'hui, moi, je dis, notre métier ne mourra pas. Ce métier ne mourra jamais, comme vous l'avez dit. Aucune démocratie ne peut avancer sans la presse, sans la communication. Ce n'est pas possible. Un pays sans la presse. Même si vous vous rappelez, à chaque fois que nous avons des travaux, des activités avec le président de la APLUSIA, il le rappelle toujours. Il n'y a aucun pays démocratiquement reconnu qui peut avancer sans le travail de la presse. Ce n'est pas possible. Et tout le monde le constate aujourd'hui. Moi, j'ai l'habitude de le rappeler aussi en disant que si il est vrai que notre travail, aussi républicain qu'il soit, la République, à travers ses plus hauts dirigeants, elle doit prendre des dispositions pour que ce travail puisse continuer. Mais si les gens pensent que, bon, de l'existence des journalistes dépendra leur chute ou dépendra leur élévation, ça est de voir, puisque ce travail, il est là pour faire grandir une nation et on ne peut pas faire autrement. On ne peut pas faire autrement. Aujourd'hui, saluons quand même le niveau élevé de la liberté d'expression au Togo. Ça, franchement, c'est une évolution dans la sous-région. C'est pas comme ailleurs où quand un magistrat communique avec un opposant, on le radie de la liste des magistrats. Ce n'est pas le cas. Moi, je salue vraiment la liberté d'expression qui prévaut actuellement au Togo. Ça nous permet de faire librement notre travail.
0: Ah oui, c'est vrai. Ça nous permet de faire librement notre travail. On va rester toujours dans le domaine de la presse. Didier, vous avez souvenance que déjà depuis la semaine passée, il y a cette affaire qui court dans la presse et aussi sur les lèvres. Vous pouvez écouter même d'ailleurs cela. Le samedi dernier, il y a le gouvernement togolais qui a apporté alors des précisions, bien sûr, de nouvelles précisions sur l'affaire impliquant trois membres d'une équipe de tournage, dont deux journalistes français, interpellés fin juillet dans la région de l'Akara. Ils ont été inculpés de fausses déclarations et placés sous mandat de dépôt. Les autorités assurent que la procédure ne porte ni sur le contenu du documentaire réalisé, ni sur l'exercice de la liberté de la presse. C'est ce que vous écrivez ce matin, Didier Soba.
3: Oui, oui, nous avons lu ce communiqué-là, qui constituait une réaction explicative des autorités togolaises sur ce sujet qui défrait la chronique depuis la semaine dernière déjà. Il y a eu une première réaction de la HAC, mais qui n'avait pas expliqué au fond ce qui s'est passé. Maintenant, elle sait sortir des deux ministres. Vient nous expliquer ce qui s'est réellement passé, même s'il reste encore, même après ce communiqué-là, des zones d'ombre, des questions que d'aucuns continuent de se poser. Voilà, c'est ce que les autorités disent, que ce n'est pas le documentaire qui est incriminé, ni le contenu et tout, mais que voilà, il y a eu une fausse déclaration, il y a eu l'usage de drones et puis accès à des zones sensibles qui n'étaient pas, donc qui ne devraient pas faire partie du documentaire. Comme j'ai dit, c'est juste un communiqué, on ne va pas questionner le communiqué. On n'a pas vu les deux ministres en conférence de presse pour leur poser un certain nombre de questions, parce qu'il y a d'autres informations qui font croire les autorités savaient que celui qui a demandé l'autorisation ne devrait pas aller tourner seul, parce qu'il aurait dit, il aurait mis dans le document que le tournage sera fait en partenariat avec l'équipe justement qui est composée de ces deux journalistes français ou réalisateurs français, c'est selon ce qu'on dit. Maintenant, comment ça se trouve que l'affaire tourne court finalement et que aujourd'hui on soit là en train de parler d'un dossier judiciaire. Comme j'ai dit, il y a encore des questions. Il y a encore des questions qui n'ont pas de réponse. Maintenant, vu que l'affaire est pendante devant la justice, voyons voir comment est-ce que la justice connaîtra cette affaire-là et les explications qui seront données. L'autre questionnement également, c'est, je disais, pourquoi est-ce que l'affaire est effectivement confiée à la justice, la justice a connu le dossier, pourquoi ce n'était pas le procureur de la République qui a sorti un communiqué au nom de la justice et que ce soit finalement le gouvernement. Vous connaissez, les gens vont parler d'interférence. Il y a beaucoup de questionnements, beaucoup encore de questionnements autour justement de ce dossier-là. On en a connu un premier épisode d'une pareille affaire avec Thomas Dietrich il y a deux ou trois ans, je crois, il y a trois ans. Il a été rapidement inculpé là et renvoyé du territoire togolais. On aurait pu faire pareil. Aujourd'hui, cette affaire ne deviendra pas un problème, comme on essaye de le faire croire. Mais les autorités décident de faire ce qu'elles veulent. La justice, je suppose, est souveraine. Elle connaît déjà le dossier. Elle va certainement avancer là-dessus. Et on va suivre de près jusqu'où l'affaire ira et quelle va être finalement l'issue.
0: Oui, Gosson, c'est vrai que les investigations ont établi, selon le gouvernement togolais, que les trois personnes travaillaient dans le cadre d'un projet de documentaire intitulé « Les routes de l'impossible », produit par la société française Tony Community Production. Et les deux journalistes français et leurs collaborateurs togolais disposaient d'une autorisation délivrée le 19 juin 2026 par le ministère chargé du tourisme, de la culture et des arts. Mais les autorités précisent que ce document avait été délivré au seul nom de Komi Maupemo Védomé, producteur, réalisateur togolais et unique requérant identifié. Bien sûr, mais est-ce que finalement il n'y a pas des zones d'ombre également dans cette histoire, Gosson?
1: Ah, c'est compliqué, Pascal, très compliqué. Parce que le sujet concerne une partie de notre domaine. Voilà, je vais faire un petit comparatif. Ça doit faire plus de 10 ans. J'étais à la prison civile de Lomé pour interroger un détenu, un condamné. Et j'avais caché un enregistreur dans une partie de mon corps. Et quand j'étais rentré et j'étais en face du détenu, j'ai sorti l'enregistreur. Alors qu'il y avait des taupes au sein de la prison. Je parle de la prison civile de Lomé. On m'a mis la main dessus. On m'a conduit cet après-midi auprès de qui de droit? C'était vendredi.
0: Est-ce que ce n'est pas autorisé à
1: voilà, avoir de... C'est ça. Voilà. J'ai enfreint les règles. Donc, si on m'avait gardé à vue ce vendredi jusqu'à me libérer peut-être lundi ou que je passe devant le procureur ou à une audience, je dois être honnête pour reconnaître que j'ai fouté. Ramener à ce niveau, quand on prend le document du ministre du Tourisme, même en supposant que c'est à la seule personne que le ministère dit avoir donné l'autorisation, en bas, il est aussi précisé que, sous réserve du remplissage de démarches administratives, là, j'ai sous-entendu que ça doit être au niveau sécuritaire. Voilà. Donc, quand on prend cela, nulle part dans la demande et la réponse, on n'a pas vu la liste du matériel à utiliser sur le terrain. Or, dans mon pays, je crois que l'utilisation du drone est subordonnée à une autorisation, Pascal. Je suis désolé, mais je dis les choses telles qu'elles sont. Donc, si les confrères étaient allés sur le terrain sans utiliser de drone, au vu des éléments dont nous disposons, moi je trouverais à dire pour charger l'autorité. Je le dis, j'allais le faire. Mais si vraiment il y avait usage de drone, même si le périmètre du drone était circonscrit à la zone concernée, il y a eu usage de drone. Mais on ne sait même pas si le drone serait allé au-delà. Mais déjà avec cet élément, à moins que le gouvernement ne mente, si ça existe vraiment, je serais de ce groupe que je m'agenouillerais. J'ai là, je connais ça. Autant je suis cascadeur, autant quand je reconnais que j'ai fauté quelque part, tu vas voir Gosson s'agenouiller et implorer ton pardon. C'est vite fait. Ça ne fait qu'à m'oublier. Mais je cherchais et je ferai en sorte que ça fasse moins de bruit. Parce que après analyse, par rapport aux tests qui existent dans notre pays, jusqu'à preuve du contraire, on ne les a pas encore changés. C'est ça qui va s'appliquer. Donc quand c'est comme ça, c'est surtout aux auteurs de faire amende honorable. Parce que voilà un élément. Qu'est-ce que je peux trouver à dire? Est-ce que c'est permis sans autorisation? Je ne crois pas. Donc, quand on veut t'avoir, il suffit qu'on trouve l'élément qu'il faut. La loi restera la loi. Donc, je souhaite que les autorités mettent de l'eau dans leur vin et fassent en sorte que cette affaire se tasse le plus tôt possible.
0: D'accord. C'est vrai que sur la base des éléments recueillis, les enquêteurs ont retenu des indices. Ont retenu des indices qu'ils considèrent comme graves et concordants et susceptibles alors de justifier des poursuites pour fausse déclaration, une infraction prévue et réprimée par l'article 685e du nouveau code pénal togolais. Et c'est vrai, quand on parle alors des éléments graves et concordants. Est-ce que ce n'est pas faux, ça?
2: Non, ce n'est pas faux. C'est une procédure judiciaire. Moi, jusqu'ici, franchement, je ne trouve pas une zone d'ombre dans ce qui est en train de se faire. Deux ministres nous ont sorti un communiqué.
0: Ministre de la Sécurité et de la Justice.
2: De la Justice. Mmh. Et comme Didier le disait, vous savez, il y a la part du procureur, il y a la part des ministres. Ici, il y a eu d'abord une procédure qui concernait le ministre de la Sécurité. Ce sont ces agents qui ont interpellé le concerné à Madiatom, dans l'Abina, je précise, c'est dans le canton de Boufalé, qui ont interpellé le concerné. Donc toujours nous sommes avec le ministre de la Sécurité. Et la brigade de recherche et d'investigation de Kara, c'est eux qui ont fait le travail, c'est eux qui ont conduit les concernés jusqu'à les confier à
0: la DCPJ,
2: la direction centrale de la police judiciaire. Mm. C'est cette direction de Kara qui a conduit les concernés jusqu'à Lomé. Et la direction centrale de la police judiciaire, à son tour, a confié le dossier au procureur. Vous voyez? Donc, moi, je trouve que
0: c'est dans
2: l'ordre normal des choses. Et les ministres précisent que jusqu'ici, tout est respecté. Les interpellés ont droit à leur téléphone. Ils communiquent avec leur famille et la procédure suit normalement son cours. Bon, revenons au départ. Vous savez, ils sont les deux journalistes français. Moi, je les appelle producteurs. Ils sont rentrés avec quel visa? Alors, ils ont demandé quel visa? Touristique. Mais on les retrouve dans un travail complètement à côté. Je salue vraiment l'objectivité de Godson tout à l'heure. On les retrouve dans un autre schéma. Ça, c'est un. De deux, le drone, ce n'est pas qu'ils n'ont pas listé le drone dans le matériel de travail. Le drone a été bel et bien cité. Mais les caractéristiques n'ont pas été précisés. Je vous rappelle que ce travail, moi, je le fais souvent avec...
0: Est-ce que ce n'est pas au cours alors de la déclaration que ces caractéristiques devaient être connues?
2: Oui, je suis d'accord avec vous. Oui, là, on peut être tenté d'accuser un peu le ministre du tourisme. Pourquoi il n'a pas demandé les caractéristiques?
0: Justement, les caractéristiques.
2: Oui, les caractéristiques. Mmh. Je suis d'accord avec vous. Ça, c'est bien vu. Mmh. Je vous dis, même lorsque... Nous faisons ce travail en tant que Togolais. Je le fais au moins une fois par an avec beaucoup de sociétés de la place. Mais quand vous voulez utiliser le drone, je vous assure, lorsque vous finissez le travail, on vous fait accompagner avec un agent des forces de l'ordre. C'est lui qui décharge les images, vidéos et tout. C'est lui qui les vérifie. Il est fait vérifier par son chef pour s'assurer que rien n'est compromettant dedans avant de vous les remettre pour la suite de votre travail. Même nous, en tant que Togolais, c'est comme ça que ça se passe. Vous arrivez à certains endroits, on vous dit le niveau, la hauteur limite de votre drone. Si vous dépassez, ils vont l'abattre. Et en tant que Togolais, nous respectons. Mais pourquoi ces producteurs togolais, sachant bien que c'est comme ça, ça va se passer, il se fait accompagner par des gens non déclarés de son équipe et qui font le travail caractéristique du drone non déclaré. Et l'autorité retrouve encore les traces des informations qui n'étaient pas, qui ne sont pas vraiment de nature à construire. Là, vraiment, je ne sais pas ce risque-là. Moi, j'appelle ça risque, hein. Connaissant bien le niveau de renseignement de notre pays, moi, j'appelle ça risque. Vous savez, Madiatom se situe sur la frontière entre le Togo et le Bénin. C'est la frontière, c'est-à-dire que l'ancien marché s'appelait autre et il y avait conflit entre le Bénin et le Togo. C'est chez nous, hein? C'est chez nous. Et le Togo, les Togolais ont choisi quitter le marché qui se situait sur le territoire béninois pour, à 2 km, fonder le marché Madiatom. Madiatom qui dit, je ne veux pas de problème, c'est ça l'explication. Donc c'est sur la frontière. C'est exactement, quand tu arrives là-bas, tu ne sais pas où est le Bénin, où est le Togo. Bon, maintenant, si vous devez faire un travail du genre, déclarez tout simplement.
4: que c'est ce que nous voulons faire, c'est ce que nous allons utiliser. Aujourd'hui, en matière de sécurité, dans n'importe quel pays, si tu prends le risque, tu vas tomber dedans. Aucun pays, aucune autorité ne peut se laisser rattraper par de si simples choses. Et surtout, lorsqu'on va... les gens vont commencer par lire ces documentaires, mais on s'en rend compte que ça a été produit chez nous à tel moment, à tel endroit. Mais les agents de sécurité de cette zone-là, mais je me demande, mais qu'est-ce qu'ils vont devenir? Ils ont bien fait leur travail. Et aujourd'hui, mais, si c'est Pascal et Didier qui se retrouvent en France, c'est un exemple que je donne. Je n'ai rien contre la France. C'est un pays, je vais même aller là-bas, revenir à chaque moment. Vous vous retrouvez en France avec un visa touristique. Et après, on vous voit avec un Français en train de faire un tournage pour la réalisation d'un film documentaire. Alors que le visa que vous avez obtenu là-bas et le drone que vous utilisez, ce n'est pas celui que vous avez déclaré. Oui, mais attends, Pascal, vous serez coffré dans les mêmes conditions que le Togo est en train de faire. C'est pour, à mon avis, je ne souhaite pas qu'ils aillent en prison. Non, ce n'est pas mon souhait. Comme Gosson l'a dit, que l'autorité mette de l'eau dans son vin. C'est pour que demain, les gens ne se disent pas que c'est facile au Togo, on peut venir faire ce qu'on veut pour ressortir. C'est notre pays, c'est notre sécurité aussi. D'accord. Moi, j'encourage l'autorité à continuer dans ce sens.
5: Mais, est-ce qu'au niveau du ministère de la Culture, est-ce qu'il n'y a pas quelque chose qui a manqué dans cette affaire?
3: Oui, c'est pour ça que je disais que je n'ai pas dit que ce que les ministres ont fait, ce n'est pas bien. Je précise mes pensées. J'ai dit que c'était un communiqué qui nous est donné. Vous voyez tous, Viriel a donné des détails tout à l'heure là, qui ne se retrouvaient pas dans le communiqué quand même des deux ministres. Je n'ai pas menti, hein, Viriel est là. Il venait de donner des détails qui ne se retrouvaient pas dans le communiqué. On est tous d'accord. Donc, ça veut dire qu'il a ses informations à lui. Et d'aucuns auraient aimé avoir d'autres informations, d'autres explications de la part d'un procureur en conférence de presse, un ministre, ou même s'il veut, même des agents de la DCPJ en conférence de presse, pour poser beaucoup de questions avec des agents du ministère de la Culture, justement, comme tu dis, des questions à ce sujet-là. Est-ce que pour produire des films documentaires au Togo, il y a un autre visa qu'on prend, un visa de réalisateur. Est-ce que ça existe dans le système de délivrance de visa qu'un visa réalisateur?

0: permanent. Et il n'a pas prêté attention que le visa qu'on lui a attribué était un visa touristique. Il a passé une journée à l'aéroport là-bas. Il a fallu signer un engagement qui n'est pas sur le territoire gabonais pour un travail journalistique avant que son problème ne soit réglé. C'est quand il a atterri là-bas, on vérifiait les documents au niveau du service d'immigration, qu'on se rend compte que son visa, c'est touristique. Mais il a passé pratiquement la journée là-bas. Et pour s'en sortir, c'est des appels par ici. Alors que lui, bon, il est arrivé dans le cadre d'une activité bien précise.
1: Là, oui.
0: Vous voyez,
2: mm-hmm. Là, vous voulez parler de Jamais pour lire.
3: L'exemple que tu donnes.
2: Le président du Conaf.
3: L'exemple que tu donnes n'a pas répondu à ma question. Est-ce que pour réaliser un film documentaire au Togo, il y a un autre type de visa à prendre? S'ils n'ont pas pris, s'ils le savent et ils n'ont pas pris, c'est une faute. Et ça, c'est clair. Quelles sont les sanctions prévues par les tests? On les applique.
2: Oui, mais ma question là-bas, c'est vrai, au-delà de la question alors de visa, mais quand ils se sont rendus déjà pour l'autorisation au niveau du ministère de la culture
3: ouais.
2: Et qu'ils ont déclaré que, mais en fait, c'est pour une production justement audiovisuelle. Est-ce que là, ce n'est pas au ministère quand même de les envoyer au niveau de la RAC ou bien s'il y a d'autres procédures?
3: Il y a des subtilités dans cette affaire. Par exemple, nous avons tous lu la demande qui a été adressée au ministère de la Culture. Ça circule un peu partout. Nous avons lu la demande. Dans la demande, il est précisé tout ce qu'on sait.
2: Oui.
3: Mais lorsque le ministre délivre l'autorisation, à celui qui a envoyé la lettre, alors que celui dans la lettre envoyée au ministre, il est précisé que celui qui fait la demande là sera accompagné par une équipe de ta-ta-ta, composée de ta-ta-ta et tout ça. Cette mention là n'est pas reprise dans l'autorisation qui est donnée. Première subtilité dans cette affaire. Est-ce que vous comprenez ce que je dis? Puisque le gouvernement dit dans son communiqué que c'est le seul requérant à qui l'autorisation a été donnée. Or, le requérant, dans la demande adressée au gouvernement, a précisé qu'il ne réalisera pas le documentaire seul. Il sera accompagné par telle équipe composée de tel monsieur et de tel monsieur. Cette partie n'est pas reprise. Donc, il y a une première subtilité. Deuxième subtilité, c'est ce que tout le monde disait, que le ministre a dit, cette autorisation ne dispense pas, voilà, des déclarations à faire et tout ça. Et Uriel dit, ils ont fait les déclarations sans préciser certainement les caractéristiques. Je crois que cette affaire, moi je pense encore qu'il y a des questions qu'on peut poser et avoir des réponses qui ne se retrouvent pas forcément dans le communiqué du gouvernement. Voilà, c'est tout ce que je dis. Maintenant, est-ce que si les gens ont utilisé des drones puissants dans une zone sensible, est-ce que c'est bon? Ce n'est pas bon. Quelles sont les sanctions prévues par la loi? On applique les sanctions. Et pour que cette affaire ne continue pas par faire une mauvaise publicité pour le pays, appliquons les règles que nous avons. Les règles sont appliquées, si l'État togolais veut y mettre un peu comme les uns les autres l'ont dit, de l'eau dans le vin, et faire un peu comme avant, on avait renvoyé d'autres, oui, on peut rapidement faire ça, pour que cette affaire, ça fait plus d'un mois quand même, pour que cette affaire, ou près d'un mois, je veux dire, pour que cette affaire se règle comme il le faut, en application des règles et des tests prévus par le Togo, tout en même temps continuer d'éclaircir l'opinion au sujet des zones. Donc, comme tu poses la question, si au ministère de la Culture, il n'y a pas eu, et tout ça, des questions, des choses qui n'ont pas été bien faites, certainement. Est-ce que au niveau du centre Tata national de voilà des images animées et tout ça, est-ce qu'il n'y a pas eu quelque chose qui n'a pas marché? Certainement. Maintenant, comme Uriel le dit, nous, on ne peut pas se retrouver en France en train de. Bon, d'ailleurs, même nous n'aurons pas le matériel.
2: L'aéroport déjà.
3: Voilà. Bon, justement, donc à partir de ce moment-là, je me dis que si ces messieurs sont arrivés avec cette autorisation qu'ils ont, avec le visa qu'ils ont, et qui sont arrivés à l'aéroport de Lomé, avec le matériel qui a été fouillé et laissé avec les documents qu'ils avaient à l'aéroport et qui sont rentrés sur le territoire, ben c'est déjà une première faille par là. Est-ce que nous aussi, quand quelqu'un arrive sur notre territoire à l'aéroport, il a précisé pour un confrère tout à l'heure, qui a été mon patron à moi, il a précisé

0: C'est pour qui a été, voilà, ce qui lui a été fait dans un autre pays. Quand des gens comme ça arrivent à l'aéroport avec un visa touristique, mais on retrouve dans leur bagage de tels matériels sophistiqués, et on sait que ces matériels ne sont pas autorisés à tout le monde, et qu'à l'aéroport déjà, on les laisse rentrer sur notre territoire. C'est la porte
1: Non,
0: ouverte à beaucoup de
1: attention.
0: choses.
1: Là, est-ce que vous avez compris? Est-ce que le communiqué a précisé que ce sont ces journalistes français qui ont atterri avec du matériel? Non, le communiqué ne l'a pas dit. Donc, pour moi, c'est le
0: C'est-à-dire
1: réalisateur,
0: le matériel peut
1: le
0: être ici, hein.
1: matériel appartient, voilà, au réalisateur togolais. Et sinon, je ne crois pas, le communiqué ne l'a pas dit.
0: D'accord.
1: Si
0: C'est
1: c'était
0: pour
1: le
0: ça
1: cas, le
0: justement
1: communiqué le
0: que tu
1: dirait.
0: me rejoins sur le sujet
1: Voilà.
0: de il y a encore des zones
1: Des zones
0: d'ombre,
1: d'ombre.
0: des réponses qui ne se retrouvent pas
1: Tout à fait.
0: forcément dans le communiqué
1: Pascal,
0: du gouvernement.
1: tout à
0: Donc,
1: fait.
0: une conférence de presse aurait permis justement à ce que journalistes
1: Non,
0: et
1: comme
0: d'autres
1: la
0: personnes puissent
1: procédure
0: poser
1: judiciaire,
0: des
1: elle est en
0: questions et
1: cours,
0: tout
1: est-ce
0: ça.
1: que le ministre aura le
0: Le
1: droit
0: procureur fait des
1: d'organiser
0: conférences de presse,
1: de
0: non?
1: presse, bien sûr. Ouais. Allez,
0: Ce que moi, je
1: Edouard.
0: voulais juste ajouter est quoi? Vouloir indexer le ministère du Tourisme serait trop facile. Parce que des gens peuvent arriver ici et vouloir faire une émission sur des clubs de foot de première ou troisième division sur toute l'étendue du territoire. Au ministère du Sport, on va se cantonner au volet sportif. Mais si, pendant la réalisation, on doit faire usage de drones, le ministère du Sport n'a pas compétence à autoriser tel ou tel drone. Tout ce qui est drone, c'est la sécurité. Il faut que nous levions cet équivoque-là.
2: Mais c'est pourquoi je disais, est-ce qu'au niveau du ministère de la Culture, est-ce qu'il
1: Oui.
2: n'y a pas quelque chose qui a manqué?
0: Moi, je ne trouve pas. C'est-à-dire, on parle de réalisation
1: Un film
0: culturelle.
2: documentaire.
0: Il donne le OK. Et quand il met sous réserve des dispositions administratives, cela sous-entend que il y a la sécurité en dessous. La preuve, je crois, l'avait fait quand je faisais le travail sur les forêts que décimaient les terreaux. Le ministère de l'Environnement m'avait donné le OK. Mais on m'a précisé que je dois prendre l'autorisation au ministère de la Sécurité, Pascal. J'y suis allé avec une demande qui est déposée.
2: Pourquoi cette précision n'a pas été faite? C'est de ça qu'il s'agit aussi.
0: Non,
1: Non, sous
0: cette précision est faite, ils ont dit sous
1: elle est faite
0: réserve
1: sous réserve.
0: voilà,
1: Ouais,
0: des
1: c'est
0: autres
1: vrai.
0: démarches, tout
1: Mais
0: ça, oui, c'est ce que
1: le
0: je
1: ministère de la Sécurité ne m'a pas donné l'autorisation. Je me suis entêté pour y aller. Si on avait mis la main, m'avait mis la main dessus. Attendez, C'est
0: je ne pouvais m'en prendre qu'à moi-même parce que la sécurité ne m'a pas donné le OK. Oh, moi, je voulais faire le travail. Donc, je l'ai fait en violation de l'autorisation qu'on ne m'a pas accordée. Si on me prend. Attendez.
1: Oui,
2: D'accord, on va quitter le sujet.
0: Oui, on quitte le sujet parce qu'on ne va même pas s'entendre ici.
2: Effectivement, on ne va pas
0: C'est
2: s'entendre.
0: là la justice de situer toutes les
1: Et
0: responsabilités
1: elle
0: liées
1: est
0: à
1: en
0: la
1: train,
0: peur, oui.
1: c'est le travail
0: Donc,
1: auquel elle s'attelle
0: c'est ce que
1: actuellement.
0: j'ai dit. On
1: Donc
0: verra
1: voilà,
0: tous les suites de cette
2: tout à fait.
0: affaire.
2: On va voir, et bien sûr, on suit la procédure hein, de la justice et on verra justement la fin de cette affaire. Mais on va rester on va parler de nos routes, hein, nos routes qui continuent alors par faire des victimes. Et selon le bilan présenté par le ministère de la Sécurité et de la Protection civile, 3191 incidents de la circulation ont été recensés au cours des 6 premiers mois de 2026, faisant 314 morts et 4695 blessés, soit près de 2 décès par jour en moyenne. Hélène, vous avez suivi tous ensemble aussi ce bilan du ministère de la Sécurité, puisque le ministère nous a habitués à cela depuis un temps. Mais on voit 314 morts, c'est encore trop là.
1: Oui, depuis le colonel Yark,
0: Général.
1: non, il était colonel quand il avait commencé par faire ce travail. Donc, depuis le colonel, si tu veux, en passant par le général Yark, voilà, c'est français.
0: Pour revenir au colonel.
1: Voilà, pour revenir au colonel Madjouba. Voilà, et c'est un bon boulot. Et vous voyez, 2 morts par jour, et là, c'est ceux qui ont été les accidents déclarés.
2: Déclaré.
1: Il y a les noms déclarés dans nos fermes, et ils tombent sur les motos, des fois, c'est 3, 4, 5 morts. Mais bon, comme c'est loin de la police et tout, ça passe inaperçu. C'est des trous. La première raison, à mon avis, elle est humaine. Elle est humaine. C'est notre imprudence. Notre imprudence. Surtout, tout ce que le code de la route nous dit de faire, personne n'arrive à le faire dans les règles de l'art. Les téléphones au volant, les téléphones au guidon, tout ce qui est interdit pour que tu puisses te concentrer, l'être humain n'arrive pas. Et c'est pour moi, des fois, je n'arrive pas à l'expliquer. Je ne sais pas pourquoi. Nous savons très bien que c'est ça qui peut causer l'accident, l'état d'ébriété et tout ça. Ce sont la vitesse. C'est tout ça, les causes de l'accident. On ne va pas mettre, je suis d'accord, on a besoin du bon état de la route. L'état s'attelle à cela aujourd'hui. Beaucoup de fois, les chantiers sur nos routes aujourd'hui, vraiment, c'est à saluer. Mais nous n'allons pas mourir sur la route pour démontrer à l'État que les routes sont mauvaises. Mais quand quelqu'un meurt sur la route, la loi a prévu qu'on accompagne la famille pour les actes funèbres. Mais la loi n'a pas prévu la résurrection de celui qui est mort. C'est ça qu'on doit comprendre. Faisons le fort, dépassons-nous. Si vraiment l'État pouvait aller plus loin, comme on le fait dans certains pays, peut-être que Didier Godson le maîtrise mieux, où lorsque tu commets une infraction, on te retire des points, jusqu'à l'annulation même de ton permis de conduire. Si on pouvait en arriver là, je pense que chacun de nous, quand tu prends ta moto, ta voiture, ton vélo, tu serais plus prudent.
2: En tout cas, je ne sais pas, tout près de nous, ça se fait.
1: Ça se fait. Je ne sais pas, bon, l'autorité s'est dit, si elle le fait, elle va paraître très sévère au regard du public ou comment. Mais c'est notre vie. En le faisant, l'autorité cherche à nous protéger. Des fois, il y a des décisions, des mesures. Quand on les sort, ça nous paraît trop dur. Mais au fil du temps, nous remarquons que c'est à notre avantage. Rappelez-vous l'affaire des casques. Aujourd'hui, personne ne peut se permettre à Lomé de prendre le guidon de sa moto sans casque.
2: C'est rentré dans notre conscience.
1: C'est rentré dans nos habitudes. Ce n'est pas possible. Donc, si on pouvait commencer par nous retirer au fur et à mesure les points sur ce qu'il faut pour qu'un jour on dise, ah voilà, tu as atteint les 20 sur 20, bravo, donc tu vas garer ton engin, le temps que tu ne repasses le permis, et on va te réattribuer 20 points. Je pense que c'est une mesure contraignante aussi. Sinon, la première raison, à mon avis, c'est l'être humain, c'est nous-mêmes. Donc, il va falloir vraiment qu'on fasse une preuve de vigilance, qu'on fasse quand même preuve de conscience pour essayer de respecter au maximum les règles du code de la route. On peut éviter, on peut avoir des jours sans décès au Togo. C'est 56 600 km². On peut passer des jours, même s'il y a décès, que ça ne soit pas des décès accidentels, que ça soit des décès de personnes âgées à 150 ans, 170 ans. Là, on ne va pas se plaindre. Mais dire que par jour, on va compter 2 morts au moins sur nos routes, non, c'est pas bien. On va faire des efforts.
2: Oui, ben, disiez, au regard des causes, allez, des fois, on pourra penser qu'il y a des accidents quand même que nous pouvons éviter facilement. Hein.
3: Oui, il y a plein d'accidents qu'on peut éviter. Comme Uriel le dit, il y a beaucoup d'accidents qui sont provoqués par nos erreurs, notre inattention sur la route. Vous voyez des gens, certaines fois, ils ne sont même pas. Ils sont sur la route sans être sur la route. C'est quand vous klaxonnez qu'ils se réveillent. Et après, bon, ce qu'ils font devant vous là, ça peut rapidement créer un accident. Vous voyez des gens qui font le téléphone au volant et qui freinent brusquement devant certaines personnes. Après, c'est les premiers à crier qu'on les a cognés par derrière. Mais si tu vérifies, il était en train de téléphoner au volant ou en train de faire même jusqu'à WhatsApp au volant. Ça, c'est encore terrible, quoi. J'en vois plusieurs dans la circulation.
2: WhatsApp ou même TikTok au volant.
3: Oui. Non, TikTok, oui, on suppose qu'il est en train de regarder ou de suivre. Ce n'est même pas
2: mais
3: déjà bien.
2: Voilà.
3: Mais oui, mais WhatsApp, avec quels yeux il regarde déjà la voix devant lui et avec quels yeux il est en train de regarder son téléphone en train de faire d'écrire là des messages à répondre à des messages à des gens. Vous voyez un peu le risque. Ça veut dire qu'il oublie de regarder devant lui, de regarder la voix et se concentre sur l'écran de son téléphone en train de taper, d'écrire. Et c'est encore plus grave. Et quand vous allez voir dans la plupart des cas, c'est des situations pareilles qui causent les accidents. En plus de ce qu'il a dit, l'état d'ébriété,
2: le dépassement
3: hasardeux, les défauts de permis de conduire, surtout avec nos amis qui t'amènent les poids lourds là, qui donnent les véhicules à leurs apprentis qui n'ont pas de permis. Donc oui, il y a plein d'accidents que nous pourrons éviter si chacun prend conscience de ce qui se passe dans la circulation, prend conscience de ce que la vie est encore nécessaire et qu'il faut éviter certaines, n'ayons pas peur des mots, certaines bêtises en pleine circulation. Vous voyez des gens, les motocyclistes, ils sont les plus concernés surtout par ces accidents-là. Vous voyez qu'ils ont le casque, ils mettent entre les jambes sur la moto et c'est quand ils s'approchent, ils voient le policier là, qu'ils mettent le casque pour le policier. Après avoir dépassé le policier, ils enlèvent encore le casque et ils mettent sur la moto.
2: Comme si c'était encombrant là.
3: Oui, non, comme si le casque, oui, on le porte que pour le policier. Une fois qu'on dépasse le policier, il faut l'enlever. On en a vu plein comme ça qui ont perdu la vie hein, avec le casque collé à la moto, mais ils ont cassé la tête, ils sont morts. Il y en a eu un cas comme ça à Novici il y a quelques années encore. Donc, c'est clair que... Il y a beaucoup de situations, si nous prenons conscience de notre vie et nous ne voulons pas mettre la vie d'autres en danger, oui, il y a plein d'accidents qu'on peut éviter. Ensuite, il faut dire également, 3 minutes avant le feu vert, ce n'est pas encore le feu vert. Des gens qui, 3 secondes avant le feu vert, vous le voyez, nos amis motocyclistes, ils sont au feu là. 3 secondes avant que le feu ne s'allume, ils partent, même 5 secondes avant que le feu ne s'allume, eux ils partent, alors que d'autres encore sont dans les verts, ils viennent là, c'est des accidents qui se produisent.
2: Et pire, c'est que 3 secondes avant, même d'ailleurs, le feu vert, ce sont eux qui te klaxonnent, si tu es devant.
3: Oui.
2: On te klaxonne on crie pour que tu quittes.
3: Toi, tu restes là-bas, ils t'insultent même. Ils insultent ton père, ta maman, ils insultent toute ta famille. Et puis, ben voilà, c'est dommage. Mais après, c'est eux qui vont, après, causer des accidents, faire des accidents, et ils vont dire que la route n'est pas bonne. Oui, la route, nous sommes tous d'accord. Si nous savons déjà que nos routes ne sont pas, des boulevards, nos routes sont exiguës, pourquoi est-ce que nous ne prenons pas des précautions pour que, justement, sur cette route-là, nous ne créons pas des accidents inutiles et des accidents mortels et des vies qui se perdent inutiles.
2: Oui, mais Gosson, pour dissuader même aussi certains usagers de la route, est-ce qu'aujourd'hui, avec le code, si vous ne respectez pas le code, il faudrait qu'on applique aussi les sanctions?
0: Et ce n'est pas la tournée qu'une entrotte veut faire aujourd'hui et demain pour justifier une augmentation de l'essence qui fera réduire les morts. Je veux parler spécifiquement des motocyclistes.
2: Mais qu'est-ce que vous tenez à le dire? Cette tournée une atroce.
0: C'est une couleur.
2: Pour sensibiliser sur.
4: Est-ce que c'est officiel?
2: Est-ce que c'est officiel? C'est ça aussi la question. Hein?
0: Demain, vous verrez. Cette semaine.
3: Mais c'était comme ça qu'une atroce a fait une tournée. Et n'avait même pas pris fin. Qu'on nous a sorti l'arrêté d'augmentation.
4: Là, on sera crucifié. Quand
3: et ça fait.
2: Oui, une augmentation.
3: Uriel, ça fait le même procédé depuis 2019. À chaque fois, c'est une atrote qui annonce cette tournée-là pour sensibiliser. Et puis, deux jours après ou journée d'après,
2: on augmente.
0: Je veux juste dire le prix du carburant. Les motocyclistes et les tricycles sont concernés. Il faut que l'autorité, s'il veut. Si elle veut faire quelques recettes, instaure le permis au niveau de ces engins-là. Parce qu'ils sont pluriels et causent trop d'accidents. Il faut qu'au moins qu'on décide de le faire. Autrement, il y aura encore des morts à ramasser sur les routes.
2: On reste toujours sur nos routes et vous écrivez ce matin à la une de votre journal Méga Info, je lis franchissement des péages, la juice monnaie est facteur de fluidité.
1: Tout à fait, quand vous arrivez au niveau d'un poste de péage, vous remarquez qu'il y a obstruction, le plus souvent ce n'est pas par densité de trafic, mais c'est parce que l'usager qui est devant est arrivé avec un gros billet pour un montant de 300 francs, 500 francs, 100 francs, pourquoi pas. Il tend un billet de 5 000, 10 000. Le temps que le caissier ou la caissière lui remette la monnaie, vous voyez, ça crée de l'obstruction. Donc, on sensibilise les usagers de la route.